0: 22 pays européens se réuniront mardi dans une réunion d'urgence demandée par plusieurs États membres pour notamment évoquer les différentes diplomatiques liées à la crise de Ceuta, où la situation est presque revenue à la normale selon le ministre espagnol de l'Intérieur après l'entrée illégale de 50 000 personnes en deux jours dans l'enclave au nord du Maroc. Au lendemain de la crise migratoire, le Premier ministre doit faire face aux critiques. Pedro Sanchez contre-attaque alors qu'il a été lâché par ses alliés européens et critiqué jusque dans sa coalition gouvernementale, Jeanne Cambon.
1: Une fois de plus, le leader espagnol va mettre à l'épreuve son manuel de résistance face à l'offensive de certains pays européens qui accusent son gouvernement d'avoir provoqué cette crise migratoire sans précédent. Pedro Sanchez, isolé sur la scène internationale, mais aussi au sein de la classe politique espagnole, cherche malgré tout à rebondir. Il le fait en dénonçant l'attitude, je cite, « égoïste » de certains membres de l'Union européenne. Sans citer de nom, il déplore ces pays qui agissent, je cite, « par ignorance ou par intérêt politique ». Pedro Sanchez ne cache pas non plus son courroux contre ses alliés européens dépourvus de solidarité. Un message qui s'adresse également à l'opposition de droite espagnole qui a sauté sur l'occasion pour critiquer la gestion de la crise faite par le gouvernement. Sanchez doit aussi faire face à la fronde des formations de gauche, ses alliés, qui exigent des explications de la part de Rabat alors que le gouvernement cherche à apaiser la polémique. Diane Cambon, Madrid, RFI.
0: 3 morts et 21 blessés à Moscou après une explosion dans un restaurant de la capitale russe. Selon les autorités, elle serait due à une bombe artisanale déposée par une femme morte dans l'explosion. Un client et un agent de sécurité feraient également partie des victimes tuées. On ne connaît pas encore les circonstances exactes de l'attaque. Explosion en Colombie également ce samedi. Un camion piégé contenant des explosifs de l'armée de libération nationale, groupe rebelle dans le pays, a explosé proche d'un commissariat de police dans le nord de la Colombie. 14 personnes ont été blessées, dont des policiers. Une attaque qui survient dans un climat politique particulier puisqu'on est à une semaine de l'investiture du nouveau président d'extrême droite, Abelardo de la Espriella. En République démocratique du Congo, c'est la propagation la plus rapide du virus Ebola jamais enregistré. C'est une des conclusions du rapport du Centre africain de contrôle des préventions des maladies paru jeudi. Alors que l'Ouganda a déclaré la fin de l'épidémie le 28 juillet dernier, la RDC a vu son nombre de cas détectés augmenter considérablement ces dernières semaines. Autre signe d'inquiétude, la hausse drastique du nombre de décès le mois dernier, Sofiane Amazian.
2: Selon les tout derniers chiffres publiés par le Centre africain de contrôle et de prévention des maladies, 3605 cas ont été détectés pour 1587 décès recensés. Rien que sur la semaine du 21 au 27 juillet dernier, 488 morts d'Ebola comptabilisés, soit une augmentation de près de 50%. La transmission du virus s'est accélérée, les tests positifs à la souche Bundibugyo passant de 37,8 à 46,9% l'espace d'un mois rendent difficile le suivi de la propagation. Selon Africa CDC, la liste de cas contacts en RDC devrait compter plus de 130 000 personnes au vu des cas confirmés. Mais seuls 13 000 font actuellement l'objet d'un suivi. Autre difficulté, plus de 80% des nouvelles contaminations ne sont pas liées à des cas déjà connus. Concernant la réponse sur le terrain, 80% des lits d'hôpitaux sont occupés en moyenne, mais les chiffres explosent dans le Nord Kivu, où les centres de soins sont surpeuplés.
0: Sofiane Amazian. Ils sont originaires du Ghana, du Libéria, du Bénin ou encore du Togo. 10 nouveaux migrants ont été expulsés des États-Unis vers la Sierra Leone ce samedi. Ces expulsions s'inscrivent dans le projet controversé de l'administration Trump, consistant à expulser des ressortissants étrangers en situation irrégulière dans des pays tiers. Depuis la mise en place du dispositif, 32 personnes ont été expulsées vers des pays africains. Parmi les pays qui ont accepté d'accueillir des personnes expulsées, il y a aussi la Guinée équatoriale, le Ghana, le Rwanda ou encore le Cameroun. Un coup de tonnerre dans le basketball français. L'AS Monaco, champion de France en titre, exclu du championnat professionnel. En appel, la raison, la situation financière du club, un énième coup de massue dans ce feuilleton monégasque qui a tenu les joueurs, les supporters et la direction en haleine tout au long de la saison. Pauline Guillou.
3: Difficile de savoir ce qui se cachait derrière le sourire des joueurs de l'AS Monaco le 23 juin dernier, au moment de soulever un quatrième trophée. Avec

0: avec leur club. La joie, sans doute, mais aussi et sûrement un peu de soulagement d'enfin en finir avec cette saison absurde. 4 trophées, un club champion de France, oui, mais surtout criblé de dettes, parfois même incapable de payer ses joueurs, et surtout en recherche désespérée de racheteurs. Il y avait comme une épée de Damoclès dans le ciel monégasque tout au long de la saison. Voilà qu'elle s'est abattue sur le Rocher une deuxième fois en moins d'un mois. Comme en première instance, le couperet est tombé pour la Roca Team, exclu des championnats français à cause de sa situation financière catastrophique. Une crise économique qui avait même conduit le club à être exclu de l'Euroleague et être reversé en Eurocoupe, la deuxième compétition européenne. Un nouveau coup de massue porté au basket français qui accumule les difficultés économiques. En attendant, l'AS Monaco peut encore s'en remettre au Comité National Olympique. Une possibilité selon le club qui annonçait hier étudier cet ultime recours.
1: Pauline Guillou, autre crise sportive dans le football cette fois. Malgré le retrait de son projet, Gianni Infantino s'enfonce un peu plus dans la crise. Le président de la Fédération Internationale de Football, qui voulait vendre des parts de la Coupe du Monde, est critiqué de toutes parts. L'UEFA, Fédération Européenne Superpuissante, a déclaré avoir perdu confiance en l'homme à la tête du football mondial. La CONCACAF, Fédération d'Amérique du Nord, Centrale et des Caraïbes, demande quant à elle une mise à plat de la gouvernance sous Infantino, qui accuse l'homme de manque de transparence. Du football toujours, avec la Coupe d'Afrique des Nations Féminines, deuxième journée de la compétition. Le Malawi s'est imposé 3-1 face à l'Égypte ce samedi soir, malgré un carton rouge encaissé à la 53e minute. Et les Nigérianes ont également fini à 10 après un carton rouge, mais sont tout de même parvenues à s'imposer 1-0 face à la Zambie. RFI, c'est la fin de cette édition. Il est 3h10 ici à Paris, 1h10, temps universel.
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0: les rondes. Donc, ce qui est couette, puis chaud maman. 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
1: J'étais pas fait pour vivre ici. Je vis ici parce que le pays me plaisait, la mentalité et le mode de vie aussi. Mais je suis un étranger partout où je me trouve.
0: C'est un jour un temps, mais beubler. À mon sens, parce qu'à Manu Thierryen, on va me mettre.
1: Là, je suis avec Manu Carjan. Il a été mon maître. Avec lui, j'ai beaucoup appris. Certains croient que la musique ou le chant traditionnel, c'est une affaire de sang. Mais selon moi, il faut travailler, apprendre. J'ai respecté ce que m'ont montré et appris les anciens comme Manu Carjan. Ça m'a permis de comprendre des choses importantes pour aller un peu plus loin, pour aller voir dans les pays de l'Est, en Orient, ce que sont la musique et le chant.
2: Jamais sans son chapeau, ni sa belle moustache, Éric Marchand, grande voix des musiques bretonnes, est mort en octobre 2025 à l'âge de 70 ans dans son pays de cœur, la Roumanie. Mais c'est sur ses traces, là où il vivait en Centre-Bretagne, que nous emmène aujourd'hui Jeanne Lacaille. Bonjour Jeanne.
3: Bonjour Laurence, enfin des maths comme on dit en breton.
2: Absolument, des maths.
3: La Bretagne, c'était sans doute le destin d'Éric Marchand, qui est né à Neuilly-sur-Seine dans une famille modeste. À 18 ans, une fois son bac en poche, ce dernier quitte la ville pour s'installer à Poulaouen, un petit village du Finistère, chez un fermier, Manu Carjan, qui lui apprend le chant traditionnel et la langue bretonne. Et c'est là, à Poulaouen, que ses amis organisaient au début du mois de mai un week-end d'hommage à Éric Marchand, avec deux jours de concerts, de fest-noz et de célébrations, avec aussi la reformation de ses groupes emblématiques. Un week-end fort en émotion qui commence dans le recueillement avec un de ses compagnons de longue date, le maître des tablas Rajasthani, Amit Khan.
4: C'est ça.
5: C'est la tombe voilà, d'Éric Marchand.
4: C'est, voilà, cette tombe d'Éric Marchand. Voilà. Éric Marchand, 2 octobre 1955 et 30 octobre 2025. Le cimetière, il est tellement simple, comme Eric, il était simple aussi. Moi, je sens comme il est toujours par-ci, par-là, il est toujours là. C'est les gens comme ça, c'est l'âme vivante, ils sont toujours là. Il sera toujours là, il est là.

0: Dik et Mermade Poula, Wenevid en Enor Avoro et Da, Eric Marchand.
1: Eh ben merci beaucoup. Ça veut dire quoi? Bienvenue à Poulaouen pour le week-end d'hommage à Eric Marchand par exemple?
0: Waouh Jeanne, mais tu es bretonnante.

Là, je vous emmène tout en haut du village de Poulaouen, au gîte où sont en train de répéter Titi Robin et Hamid Khan, qui ont fait un disque magnifique au début des années 90 avec Eric Marchand en mode tabla, chambreton et oud. Et je pense qu'ils pourront nous raconter quelques belles histoires sur leur compagnonnage avec Eric Marchand. Alors voilà, je suis arrivée, suivez-moi.

0: Bonjour, je m'appelle Titi Robin et je suis ici avec Monsieur Hamid Khan.
1: Votre histoire avec Éric Marchand, Titi Robin, elle commence en 1990 avec le disque Anne Enchoutreuse, chant du centre Bretagne, un disque Okora, grand prix de l'Académie Charles Cross. Et puis, en 1991, c'est le disque Entrebreur avec Hamid Khan que vous sortez chez Silex, en trio donc avec Éric Marchand. Racontez-nous.
0: Au début des années 80, je jouais en duo avec Hamid. On jouait dans un restaurant libanais à Angers. Et puis ensuite, on a commencé à jouer sur les scènes en duo, luth et tabla. Et on avait sorti une cassette en 1985, duo, luth et tabla. Et puis en même temps, j'avais rencontré Éric Marchand. On avait commencé à travailler en duo. Et en fait, c'est la réunion de ces deux duos qui a créé le trio Éric Marchand. Et à partir de là, on a beaucoup tourné au Moyen-Orient, aux États-Unis, dans beaucoup de pays, et bien sûr beaucoup en Bretagne, pour la fête de la crêpe à Gourin. Mais on était invité aussi pour des festivals de musique expérimentale. C'était très très varié. Et puis c'était le début des croisements, de la world music aussi, tout ça.
1: En Bretagne, comment ils vous recevaient les gens? Comment ils percevaient votre musique?
0: Bah, Éric chantant en breton, quand on était devant un public de bretonnants, j'ai l'impression qu'il prenait ça très bien, cette fidélité aux racines et en même temps cette ouverture. Et moi, avec le oud, je pouvais vraiment respecter les quarts de ton, le tempérament spécifique du chant traditionnel. Donc, quelque part, même si je jouais un luth oriental, j'étais musicologiquement plus proche de la tradition que si j'avais eu une guitare. C'était le paradoxe.

0: Vous êtes déjà venu à Poulaouen, Titi Robin ?
1: Moi, je suis venu très souvent, particulièrement à Resparcou, donc l'endroit où vivait Eric, qui est sur la commune de Poulaouen. Et donc, vraiment, Poulaouen, pour moi, c'est Eric Marchand. En fait, on allait au bistrot et on travaillait beaucoup. On a mis sur pied un répertoire, une manière de voir la musique. Après, c'est devenu... Eric en a fait quelque chose par rapport à la Bretagne. Moi, en fait... je jouais le oud à ma manière, Hamid ensuite jouait le tabla dans le style indien et rajasthani. Mais voilà, c'était une des très belles années de notre vie, tout ce travail avec Eric.

0: Hamid, vous gardez un souvenir d'Éric Marchand?
1: Moi, je ne comprends pas les Bretons. Comme il a dit mon père, comme première fois à côté en Inde, il a dit, ah, c'est vraiment très proche parce que c'est la musique de la terre. Et je me souviens quand il a commencé par dire da da da da da da da da da da da da da da da da da da. Là, tout de suite, tu vois, je me suis inspiré le rythme. Et chaque fois quand je jouais, c'est que c'était super extraordinaire parce qu'on était tous là, tous les trois, et tous les trois solistes. On improvisait, on jouait chaque morceau. Bien sûr, on regardait le thème, mais chaque concert, c'était un quelque chose de différent et on prenait vraiment un plaisir. Je ne me souviens même pas un concert dans ma vie avec Éric Marchand où il n'est pas succès.
0: Éric Marchand, le musicien, Éric Marchand, l'humain. Vous voulez me parler de lui un peu, Titi Robin? Quel chanteur était-il?
2: C'est un grand chanteur, déjà un des grands chanteurs français. Il avait une force d'expression et une technique incroyable. Lui, donc, il avait ce répertoire et cette identité bretonne. Si des gens l'avaient entendu sur un répertoire différent, plus grand public, il serait aperçu de la puissance de son chant. Bon, un grand chanteur, un grand artiste et aussi un grand passeur, parce que le travail qu'il a fait en Bretagne pour la transmission, au niveau de la tradition et de l'ouverture en même temps, c'est magnifique. C'est vraiment exceptionnel.

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1: tu m'emmènes où?
2: Je t'emmène dans le bistrot de Poulaouen, le caribou. Il y a même l'affiche des 30 ans de la Nuit de la Gavotte. C'est un des grands événements qu'on organise tous les ans depuis 1989. Et donc Éric Marchand était avec d'autres à l'origine de l'association. Voilà, c'est ça qui nous a un peu légué aussi.
1: On boit un café ?
2: Ouais.
1: Bonjour madame.
2: Yann le boulanger, j'habite Poulaouen depuis pratiquement toujours.
1: Danstro, c'est une des associations là qui organise ce grand hommage à Éric Marchand ce week-end à Poulaouen. C'est une asso historique du village. Vous organisez, tu l'as dit, la Nuit de la Gavotte depuis très longtemps. Et avec Éric Marchand, vous avez fait beaucoup de choses ensemble. Depuis ce matin, on entend parler toutes les langues dans le village. Avec des musiciens, musiciennes qui viennent d'Albanie, de Roumanie, de Galice, de Marseille, de toute la Bretagne.
2: Bah, tous ces gens ont joué, chanté, fréquenté Eric, et c'est vrai que de les réunir presque tous, effectivement, ici à Poulaouen, c'est assez émouvant. Alors, on n'a pas encore commencé à les entendre sur scène, mais ça commence à chanter tranquillement. Donc, on sent qu'il y a de la fierté d'être là, je crois, de l'envie. Et...
1: Quand même, ça veut dire que même depuis l'au-delà, disons, ben Éric Marchand, il continue de réunir des gens de partout, quoi.
2: Ah oui, alors moi, j'aurais bien aimé savoir ce qu'il en pense de cet événement. Je sais pas s'il aurait aimé, mais nous, en tout cas, avant que ça commence même, on est déjà plutôt contents.

0: Poulaouen, c'est quand même pas n'importe quel village parce que... Alors, il y a Danstro, il y a eu Éric Marchand, tout ça, mais c'est un village qui a énormément compté dans la revitalisation des musiques et danses bretonnes, et notamment du fest-noz, donc ces fêtes de nuit où on joue de la musique, on chante et on danse toute la nuit, grâce à un homme, musicien et spécialiste de la musique bretonne, qui s'appelait Loïs Ropars.
1: Tout à fait, Loïs Ropars, qui, en 1954, décide d'organiser une grande journée de Canadiscan. Et il sort un petit peu de leur silence, de leur léthargie, un tas de chanteurs qui à l'époque ont 50, 60 ans, 70 ans, il les met sur scène, et ça marche du tonnerre. Et l'année suivante, j'ai envie de dire qu'il transforme déjà l'essai avec un premier fest-noz en 1955, toujours à Poulaouen, et ça se poursuit dans d'autres coins du centre-Bretagne d'abord. Et voilà, c'est vraiment une date clé dans le renouveau du fest-noz et l'invention du fest-noz moderne, où les chanteurs ne sont plus dans la ronde, mais sur une scène avec des micros.
0: Donc, Loïs Ropars, Éric Marchand, et aujourd'hui, toute la nouvelle génération de chanteurs et chanteuses qu'on va découvrir au fil de ce reportage.
1: Exactement.
2: Bon, allez, on va déjà reparti.
3: Dis pas, okay. Il était gentil.
4: Ouais.
0: Ah ben on peut s'asseoir là peut-être.
5: Alors là on est devant la quincaillerie de Poulaouen. Je crois que c'est la première femme qui a eu son permis de conduire dans le Finistère qui a monté cette quincaillerie. C'est une ancienne camionneuse. Ça c'est une histoire que je tiens d'Éric. Et c'est marrant parce que Éric a habité ici quand il était jeune. Et moi j'ai habité ici aussi. Et on s'est rendu compte des années après qu'on avait habité dans la même chambre, mais pas au même moment. Je m'appelle Christophe Lemaine, ou également Chris Maine. Et en fait, moi, je chante le Canadiscan.
0: Le chant à répondre breton, donc.
5: Exactement. Et après, moi, j'ai commencé à écrire des chansons en breton, plus du rap en breton, et puis également de la musique électronique. Éric, pour moi, ça a été un modèle, clairement.
0: Un maître, on peut dire.
5: Un maître, on peut dire. Lui, il aimait pas qu'on l'appelle comme ça, mais il disait qu'il avait appris avec un maître qui s'appelle Manu Cargent. Donc, pourquoi on pourrait pas le dire, nous? Non, mais c'est vrai que moi, qu'il était un peu... il aimait pas forcément se mettre en avant là-dessus. Pourtant, c'est quelqu'un qui a appris à des centaines de gens, quoi.
6: J'ai vécu chez Manuel Cargent et je travaillais avec lui pendant la journée sur la ferme. Et on chantait ensemble tous les soirs, et ce pendant plusieurs mois. C'est une chose qui n'est pas très courante dans le pays ici, mais qui est très courante dans d'autres cultures populaires, c'est d'avoir un maître. C'est-à-dire, c'est d'avoir quelqu'un qui va vous transmettre son savoir et une partie de sa vision du monde quand elle touche à la pratique artistique que vous allez avoir.
5: Ouais, j'avais vu un documentaire quand j'étais ado où il y avait Éric qui raconte son apprentissage auprès de Manu Cargent ici, en centre-Bretagne.
0: Manu Cargent, c'était un paysan en fait d'ici, quoi.
5: Ouais, c'est ça. Et puis donc lui, là, Éric, il a décidé d'aller voir un des meilleurs chanteurs de Canadiscan de sa génération. Et il a passé du temps avec lui à travailler à la ferme pour pouvoir apprendre à la fois le chant, apprendre le breton, apprendre tout ça, puis tout en continuant à aller voir d'autres personnes, quoi. Ben, moi, j'ai trouvé cette démarche d'aller apprendre avec les vieux. Moi, ça m'a hyper touché, quoi. Et du coup,
0: Ben, toi, t'as fait pareil. T'es venu t'installer à Poulaouen pour apprendre avec Éric Marchand. Tu te rappelles, Christophe, de la première fois que t'as rencontré Éric Marchand?
5: Ouais. déjà, moi, j'étais un fanboy absolu. Non, mais je l'ai croisé la première fois en fest-noz. Et moi, j'étais très très intimidé. C'est quelqu'un qui était qui était abordable, mais impressionnant. Et voilà, petit à petit, j'ai fait un stage, puis deux, et puis Après, je suis parti vivre au Québec. Et puis, quand il a monté Crèche-Brise Academy, je suis revenu vivre en Bretagne pour pouvoir faire ça, quoi.
6: Durant une sonnette, des gouttes.
4: L'air suit une voix et il faut savoir où est telle note. Pas besoin de lire la musique. Il faut savoir où on va.
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4: Crèche-Brise Academy est une académie où l'on fait connaître ce qu'est l'entendement modal, une façon de jouer ou de chanter avec un système particulier qu'on utilisait en Basse-Bretagne il y a encore peu et qu'emploient toujours les chanteurs de Canadiscan. Ça se retrouve dans le monde entier. Il n'y a qu'en Europe où on l'a un peu oublié.
0: Crèche-Brise Academy, c'est donc à la fois une école, un lieu de transmission, mais aussi un laboratoire de création. Quel pédagogue était-il ?
5: Pour lui, la transmission se faisait de manière un petit peu en immersion, quoi. Je crois que ce qu'il a voulu nous transmettre, c'est comment apprécier aussi la musique d'ici et comment la prendre vraiment au sérieux aussi, quoi. Et se rendre compte qu'on la prenait dans tous ses détails, qu'on pouvait faire des choses avec des musiciens d'ailleurs et on n'a pas à rougir de notre culture, on peut faire des choses avec eux. Il y a un truc qui me revient. En fait, c'est quelqu'un qui était communiste. Donc tout ce qui était religion, c'est quelque chose qui ne le touchait vraiment pas. Mais il avait une certaine spiritualité. Et un jour, on se baladait à Montréal. Et il m'a dit, tiens, j'ai un animal totem. Et cet animal totem, c'est le héron cendré. Étrange, il m'a dit oh, t'as pas un animal totem, tu devrais y penser. Puis, évidemment, une semaine après qu'Eric soit décédé, j'ai vu un héron cendré à 5 mètres de moi. donc voilà, il est là, il est pas loin.
0: Donc là, Christophe, je te suis, on va vers la salle, disons communale, quoi, où se passent les fêtes, les concerts et tout, où auront lieu en tout cas les concerts ce soir. Parce que c'est les balances, tu vas devoir répéter avec un des groupes emblématiques d'Éric Marchand, Gwerz. Un groupe dans lequel Éric a commencé à faire des mélanges aussi, avec des percussions orientales notamment.
5: Ouais, c'est des groupes emblématiques de Bretagne même, je dirais. C'est vraiment un des groupes qui a marqué beaucoup de gens dans les années 80. C'était dans les premiers, enfin même, je vais dire les premiers, à faire de la musique qui n'était pas pour danser, mais vraiment pour écouter avec un répertoire de complaintes, avec des arrangements qui étaient hyper poussés en fait, qui étaient très différents de ce qui s'était fait à l'époque.

0: dans Gwerz, Éric Marchand chantait donc. Là, ce soir, c'est toi qui vas prendre le micro. Ça va, pas trop la pression?
1: Bah, j'ai un peu l'impression de chanter avec Nirvana. C'est un peu la musique que j'écoutais au lycée.
0: Wow.
1: Donc pour moi, c'est quelque chose, ouais. Ouais, bien sûr.

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2: Là, on est à la salle un peu où tout se passe, la salle des fêtes du village Amzer.
3: Zo.
2: On entend des clarinettes parce que
3: c'est une tradition à Plaouen au mois de mai quand on organise, alors c'est la fête du chant d'habitude, mais là comme c'est l'hommage à Eric, on voulait absolument maintenir ça aussi, ce moment de musique dans le bourg avec essentiellement des clarinettistes. Et comme avant on organisait la première journée d'ouverture des rencontres internationales à la clarinette, on avait pensé ça avec Eric à l'époque, au milieu des années 90, et on va dire bonjour au commerce du bourg et puis voilà.
2: Bonjour.
4: C'est noté. Et du coup, pour aujourd'hui, ça a fait 1,10€, s'il vous plaît.

0: tenez votre monnaie.
1: Merci.
0: Bonjour.
2: Bonjour. Morgane, vous bossez à l'épicerie de Poulaouen aujourd'hui.
0: C'est bien ça.
2: Et donc ce matin, ça part en clarinette gavotte devant l'épicerie.
0: C'est super agréable de voir ça, que les traditions se gardent et que ça mène de l'animation dans le bourg aussi, quoi. Ouais. C'est super agréable.
2: C'est un bon samedi matin à Poulaouen. Vous l'avez connu, Eric Marchand, vous ?
0: Pas du tout. Pas du tout, pas du tout. Mais je sais que le monsieur était très connu et très apprécié dans la commune. Donc il y a beaucoup de monde qui est arrivé pour lui rendre hommage, oui.
2: Ouais, ça marche bien les affaires depuis hier.
0: Ouais, carrément, ouais, il y a pas mal de passages, donc non, c'est agréable, hein. C'est vraiment très agréable.

Alors là, on est devant un troquet au centre de Poulaouen qui s'appelle Le Rancard. Plus ça va et plus il y a des musiciens qui rejoignent cette déambulation, procession de clarinettes et autres. Et puis surtout, il y a de plus en plus d'habitants et de curieux qui sortent dans la rue pour participer à tout ça. Ils boivent un café au bistrot, qui viennent écouter de la musique, même danser dans la rue, carrément, la gavotte et autres rondes. Ah, et j'aperçois Manu Théron qui vient d'arriver. Manu Théron, c'est un chanteur de Provence.

0: Adesso
1: allora, vai indietro.
2: Manu Théron, t'as fait la route depuis Marseille pour être présent ici à Poulaouen pour le week-end d'hommage à Éric Marchand. Tu chantes et puis là tout de suite tu vas m'aider à communiquer avec les chanteurs albanais de Malakaster qui ont fait plein de choses avec Éric Marchand.
3: Gerti.
4: Allez.
5: Tchèvèm.
2: Enchanté. Est-ce que vous voulez bien me raconter ce dont parlait la chanson que vous avez écrite pour Éric Marchand qu'on a entendu au bistrot tout à l'heure?
1: Vous parlez de la traduction du canto sur Éric Marchand qui avait été cantato prima.
4: Oh, ok.
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3: Il testo parla del, diciamo,
7: ainsi commence cette chanson qui parle d'Éric Marchand et du deuil que nous vivons avec sa mort. Elle parle aussi de ce que son œuvre représente pour le monde de la musique, des gens qui l'ont entouré et des traces qu'il laisse derrière lui.
2: Comment vous avez rencontré Éric Marchand? C'était où? C'était quand? Quelle est la première image que vous gardez de lui, quoi?
3: C'était en 1995,
7: à l'occasion d'un festival dans la ville de Berat, en Albanie. Le groupe Malakaster s'y produisait. Cette année-là, il y avait des dizaines et des dizaines de groupes, mais entre tous, c'est nous qui l'a choisi pour nos qualités vocales et notre authenticité. Grâce à la complicité d'un traducteur qui s'appelait Victor Chara, on a pu maintenir le contact avec Eric après 1995 et faire des concerts ensemble en Sardaigne, en Corse, en France ou encore en Autriche. Cette amitié sur le long terme, pour nous, c'est ce qui a le plus compté et c'est le plus beau souvenir.
2: Et puis il y a eu le disque Cannes en 2001, un disque qui réunit des artistes de Sardaigne, de Galice, d'Albanie, donc avec le groupe Malakaster. Qu'est-ce qui vous touche, qu'est-ce qui vous touchait déjà à l'époque dans la musique, dans le chant et dans la personne aussi d'Éric Marchand?
3: Era la sua semplicità di fare o di diciamo.
7: Éric a réussi à mettre tout le monde à égalité autour de la table. Et alors que d'autres envisagent parfois la musique avec beaucoup de complexité, pour Éric Marchand, tout était simple et évident. C'est en jouant avec cette évidence-là, ce naturel, qu'il a réussi à nous inclure dans la musique, bien sûr, mais aussi dans une philosophie de vie et une philosophie de l'amitié. Une façon d'être qui passe par cette simplicité de se mettre à table et d'être ensemble, et qui passe aussi par le fait de pouvoir transmettre avec la même fluidité.
3: Et del suo percorso che lui ha fatto con il gruppo di Malakaster.
7: Éric avait aussi une capacité extraordinaire à inviter tout le monde à vivre le moment présent, dans une affection mutuelle et musicale. Ainsi, avec Éric, l'instant présent dirigeait l'émotion collective et transmettait des choses qui restent très longtemps, dans l'âme, dans le cœur et la musique, bien sûr.
3: Su questo muro che lui ha costruito fino adesso, per andare sempre più avanti e costruire un bel cartello.
4: Alors, cher ami français, je suis désolé, toutes mes condoléances pour Éric Marchand.

0: Yo soy Franci González, vengo desde Arteixo, a Coruña, desde Galicia.
1: Yo soy Franci González, je viens d'Arteixo, a côté de la Corogne, en Galice. Je suis chanteuse et joueuse de pandereita. Le disque est sorti en 2001. Nous avons enregistré le disque Cannes avec le groupe polyphonique Malacaster d'Albanie. L'ensemble vocal Tenore de Santupredu de Sardaigne, basé qu'on est du Mali, Eric et moi.
0: Et yo. Eric vino a La Coruña a descubrir cantantes de Galicia.
1: Eric est venu à La Corogne pour découvrir les chanteuses de Galice. Et moi, j'ai eu la chance qu'il vienne à l'association Xiradela, dont je suis la fondatrice. Il nous a écouté jouer de la pandereita et il m'a dit qu'il voulait que je sois chanteuse soliste dans le disque Cannes. Ça, c'était en 1999.
0: Et fue en el año 99. A Eric le interesaban todas las músicas del mundo.
1: Eric s'intéressait à toutes les musiques du monde, aux musiques traditionnelles, aux musiques de racines. C'est ce qu'il était venu chercher en Galice. Toutes les musiques traditionnelles sont connectées. Moi, je vis à côté de la Corogne, sur la côte, et j'ai enregistré, j'ai collecté pendant de nombreuses années les chants du secteur de Bergantiños sur la Costa da Morte. Toutes les chansons parlent de la mer, de l'amour, du désamour, de la terre, et en ça, elles sont connectées avec toutes les musiques traditionnelles du monde.
0: Y está conectado con todos los cantos tradicionales de todo el mundo. Para mí, Eric Marchand lo conocí en el año 99 ya.
1: Eric Marchand, je l'ai connu en 1999 et pour moi, il a été comme un père de musique. Parce qu'après l'aventure du disque Cannes, chaque année, grâce à lui, j'ai donné des masterclass, des concerts, d'abord autour de Cannes, plus tard à tous les Français qui venaient en Galice pour les vacances d'été. Eric leur disait, Franci, vous devez aller apprendre à chanter avec elle, c'est la meilleure chanteuse de Galice. Et il disait toujours ça. Et il m'a envoyé de nombreux élèves. Parmi eux, il y a notamment la chanteuse bretonne Elsa Cor. On chante souvent ensemble depuis des années, c'est grâce à Eric. C'est pour ça que je dis que pour moi, il a été un père de musique.
0: Mi padre musical. Yo no hablo francés ni inglés, entonces con Eric.
1: Moi, je ne parle ni le français ni l'anglais, donc avec Eric, on s'est parlé avec des regards et avec des gestes. Je me souviens de son sourire. C'était vraiment quelqu'un de bien, un grand chanteur, un grand artiste.
0: Exquisito, gran cantante, gran artista. No puedo decir más.

0: Perdón.
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3: Je m'appelle Costica Olan, je fais partie du Taraf de Caransebeș. Nous venons de Roumanie.
4: Éric Marchand a terminé sa vie en Roumanie, donc son pays de cœur, quoi. Peut-être que je me trompe, mais je crois qu'en fait, il était venu vous rendre visite, c'est ça, à l'automne 2025?
3: Oui, il est venu en Roumanie pour voyager, pour nous rendre visite à moi et à Costel Po, qui joue de la trompette dans le Taraf. Nous étions très très proches, très attachés. Il était un membre de notre famille. Il est venu chez nous. C'était une amitié sincère, une amitié de longue durée. Et nous avons été avec lui jusqu'à ses derniers instants.
4: La première fois que vous faites un disque ensemble, c'est en 1994. Est-ce que vous voulez bien nous parler de cette époque, de votre rencontre aussi, de cette expérience?
3: Pour commencer, en 1992,
0: Éric Marchand nous a invités à participer aux 4e rencontres internationales de la clarinette populaire à Glomel. Puis Éric a eu l'idée d'une collaboration avec nous pour explorer les liens entre la musique bretonne et la musique roumaine. Et on a réalisé qu'il y avait de très nombreux points communs entre nos deux traditions. Par exemple, entre la gavotte et l'ardeleana.
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0: Ce disque que vous enregistrez en 1994, Sagantan L, avec Eric Marchand donc, et le Taraf de Karin Sebesh, il marche bien. Vous gagnez le Grand Prix de l'Académie Charles Cros, la presse est vraiment au rendez-vous et tout. Et à cette occasion, enfin, vous êtes venu quoi jouer en Bretagne avec Eric. Et voilà, je me demande comment, à l'époque, votre musique, cette fusion-là, quoi, elle est reçue ici notamment.
1: Oui, c'est vrai, on a eu beaucoup de succès, ça a vraiment parlé aux gens. On a beaucoup tourné dans toute l'Europe et ici en Bretagne, nous étions toujours bien reçus grâce à Eric. Je dois dire que ce succès nous a quand même un peu surpris, parce que c'était un son nouveau et quelque part, on a eu de la chance que le public se laisse séduire. Vous savez, la vie de musicien en Roumanie, c'est formidable, mais c'est aussi très difficile, car c'est beaucoup de nuits perdues. On joue dans les mariages, et en Roumanie, la fête peut durer plusieurs jours. On joue jusqu'au petit matin. C'est beau, mais c'est très dur. Nous, on a eu de la chance de partir jouer à l'étranger avec Eric en étant payé correctement. Et ça a changé nos vies, et la sienne aussi. Et puis travailler avec lui, ça a énormément nourri notre musique.
2: Dar din tot acest proiect a dat rezultate și am avut mult succes împreună.
0: 4 ans plus tard, en 1998, vous sortez un deuxième album avec Eric Marchand, donc preuve que le compagnonnage et l'amitié fonctionnent. Et ce disque, il s'intitule « D'or ». Et ce compagnonnage, en fait, il dure après des années. Qu'est-ce que vous pouvez nous dire sur l'homme qu'il était ?
2: Da. Și cred că a fost pe gustul publicului, pentru că a prins foarte bine. Iar Eric...
1: Avec Eric, on travaillait beaucoup, énormément. On ne comptait jamais le nombre de répétitions. Il était extrêmement perfectionniste et ne laissait passer aucune erreur. Parfois, il pouvait même se montrer un peu dur. Mais il était toujours juste. J'admirais son grand professionnalisme.
2: Aici, toți am avut ceva de învățat de la el. A fost un adevărat profesionist.
0: Eric Marchand jouait de la clarinette traditionnelle de Bretagne, la Trojan Gaule. Et vous, Costica, vous jouez du taragot, qui est donc la clarinette traditionnelle de Roumanie.
1: Le taragot est un instrument populaire qui, au départ, est fabriqué en Hongrie. Il est arrivé en Roumanie au moment de la Première Guerre mondiale et le taragot est devenu très populaire dans notre région du Banat. C'est un instrument en si bémol comme le saxophone soprano, avec un timbre beaucoup plus doux cependant, et un doigté très particulier. Le premier air que m'a appris Eric, c'était à Glomel, pour les rencontres internationales de la clarinette populaire. Moi je jouais du taragot, et lui de la très jeune gaule.
2: C'est la première mélodie de Eric, j'ai appris, et lui, cantant à la clarinette.
0: Vous vous en rappelez de cet air ?

0: Yeah, merci.
1: N-am mai cântat o asta, cred că 30 și ceva de ani.
2: Îi pense că ça fait à peu près 30 ans qu'il a pas joué ça.
0: Oh, c'est joli.
2: Frumos.
3: Chapiteau côté jardin, c'est là que s'achèvent ces deux jours de célébration avec un touti qui réunit tous les amis d'Éric Marchand, les musiciens du Taraf de Carencebèche, Titi Robin, Jackie Mollard et les anciens élèves d'Éric Marchand comme Christophe Lemaine ou Youn Lange. Et autour d'eux s'élance une gavotte, une danse parmi les plus anciennes et les plus emblématiques de Bretagne qui incarne la force du collectif où chaque danseur porté par l'énergie commune devient le maillon d'une chaîne indestructible. Et c'est un peu à l'image de la vie, de l'œuvre et de l'héritage d'Éric Marchand.

0: Les archives que vous avez entendues dans ce reportage sont empruntées à Éric Marchand, un monument de la musique bretonne. C'est un documentaire de Roland Thépot à retrouver sur France Télévisions. Évidemment, c'est un reportage de Jeanne Lacaille.
1: Merci Laurence et merci beaucoup aux associations Drom, Danstro et à la Grande Boutique pour leur hospitalité. Merci bien sûr aux artistes aussi pour leur générosité. Comme on dit en Bretagne alors, Madé.
0: Alors moi je dis pas Kenavo tout de suite parce qu'il faut que je dise qu'à la réalisation c'est Donatien Cailloux. Si vous voulez réécouter cette émission, bah c'est sur l'appli de RFI Pure Radio et sur la page d'accueil de Musique du Monde, sur le site RFI.fr, on vous met toute la playlist de ce qui est passé dans cette émission. Si ça peut vous donner des idées, des envies de Gwerz, des envies de Fesnoz, lâchez-vous. Au revoir. Kenavo.
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5: Tanita Fallet.
7: En Gironde, dans le sud-ouest de la France, le gigantesque incendie qui a parcouru 42 000 hectares est fixé. Du côté des habitants, c'est le soulagement, vous l'entendrez. Des incendies majeurs dans le reste de l'Europe, en Grèce notamment, où les pompiers sont en alerte maximale. Le pays est en proie aux flammes, accélérées par des vents violents. De la culture avec la réalisatrice Zeynab Soumaoro. Elle vient de remporter le prix du meilleur court-métrage documentaire au Festival international de Porto Novo au Bénin. Et puis, une exposition dans la capitale française permet de plonger dans le tombeau de Toutankhamon. Immersion à la fin de ce journal. En Gironde, dans le sud-ouest de la France, le feu est fixé après 10 jours de flammes qui ont parcouru 42 000 hectares. C'est le plus grand incendie dans le pays depuis 1949. Une situation inédite, 3500 pompiers mobilisés, 200 000 personnes évacuées et elles sont désormais 208 000 à avoir pu rentrer chez elles. Ce samedi, les habitants de 4 communes ont pu retrouver leur maison. Comme à Arès, sur le bassin d'Arcachon, Pierre-Olivier était aux côtés des habitants soulagés.
8: C'est par le maire de la ville en personne que les habitants ont été accueillis toute l'après-midi sur le rond-point principal de la commune d'Arès. Imaginez plutôt, cela faisait plus d'une semaine que les 20 000 habitants et touristes avaient quitté cette station balnéaire. Alors bien sûr, beaucoup de vacanciers ne reviendront pas, ils sont rentrés chez eux, mais pour les habitants, c'est un véritable soulagement. Certains m'ont raconté qu'ils avaient tout juste eu le temps de fermer leur volet avant de devoir évacuer en laissant leur bol de café du petit déjeuner sur la table. Bol de café qu'ils ont donc pu retrouver 8 jours plus tard, du café froid, mais beaucoup de chaleur et de convivialité entre ces riverains cet après-midi qui s'estiment particulièrement chanceux et remercient les pompiers. Ici, à Arès, seule une maison a entièrement été détruite par le feu. Mais attention, pour autant, il faut rester prudent et cela, les habitants en ont bien conscience. Car il y a encore 2 points chauds au nord d'Arès. Les pompiers restent mobilisés et le maire demande à chacun d'être responsable et de ne pas faire de barbecue, par exemple, pour fêter ce retour à la maison. Pierre-Olivier, Arès, RFI.
7: À l'est du pays, dans le Var, le feu virulent s'est stabilisé ce samedi soir, a estimé le préfet du département provençal français. Même s'il n'est toujours pas fixé, vendredi, 2500 personnes ont été évacuées après la reprise d'un feu dans le massif du Gros Bession. En Grèce, la situation s'aggrave. Les pompiers sont en alerte maximale alors que de grands feux ont éclaté en plusieurs points dans le pays. Sous l'effet de vents violents, les flammes se propagent rapidement. Les pompiers dans le massif du Gros Bession. En Grèce, la situation s'aggrave. Les pompiers sont en alerte maximale alors que de grands feux ont éclaté en plusieurs points dans le pays. Sous l'effet de vents violents, les flammes se propagent rapidement. Les pompiers sont poussés dans leur dernier retranchement.

0: Son association organise d'ailleurs régulièrement des séances pour savoir comment réagir face à ICE. Gwendal Lavina, New York, RFI.
1: Au Brésil, la gauche va investir aujourd'hui son candidat pour la présidentielle d'octobre. Sans surprise, il devrait s'agir de l'actuel président Lula, prêt à 80 ans à briguer un quatrième mandat. Et il fera face en octobre à Flavio Bolsonaro, le fils de l'ex-président Jair Bolsonaro, qui purge en ce moment une peine de prison pour tentative de coup d'État lors de la présidentielle de 2022. En Colombie, la présidentielle, c'était en juin. Elle a vu l'élection du candidat de l'extrême droite, Abelardo de la Espriella. Ce dernier a promis une lutte acharnée contre les groupes armés. Et à quelques jours de son investiture, un camion piégé a explosé près de la frontière vénézuélienne à Cúcuta, dans la nuit de vendredi à samedi. Ça s'est passé devant le centre de la police du département. 11 personnes ont été blessées, dont des policiers, Najed Benrabah.
2: Ces fortes détonations ont réveillé la ville de Cúcuta vers 3h30 du matin, dans la nuit de vendredi à samedi. Selon la police, le véhicule aurait été abandonné par deux individus avant l'explosion. D'autres détonations, notamment des cylindres explosifs, ont été ensuite signalées près du marché central de la ville. Et des échanges de tirs ont été entendus et filmés par les habitants. Les autorités colombiennes pointent du doigt l'ELN, la dernière guérilla toujours active dans le pays. Une récompense équivalente à plus de 50 000 euros a été annoncée pour toute informations permettant d'identifier les responsables. Cet attentat survient à une semaine de l'investiture du président élu, Abelardo de la Espriella, qui a fermement condamné, je cite, ce geste terroriste et affirmant que la violence n'entamera pas la volonté des Colombiens de vivre en paix. Selon plusieurs élus locaux, il s'agirait du troisième assaut visant la police dans la région en moins d'une semaine, alimentant les craintes de nouvelles violences à l'approche du changement de gouvernement. Najed Benrabah, Medellin, RFI.
1: RFI 4h07 à Dakar, au Sénégal, des dizaines de milliers de pèlerins se retrouvent aujourd'hui à Touba, à 200 km à l'est de la capitale, pour le Grand Magal. C'est le plus grand rassemblement religieux du pays, pèlerinage des Mourides, cette confrérie musulmane soufie. Au-delà de la ferveur spirituelle qui l'entoure, ce rendez-vous confirme son rôle de poids lourd économique d'année en année. C'est la conclusion, Pauline Le Troquier, d'une étude présentée cette semaine par l'université Alioune Diop de Bambéry et de l'université Cheikh Amadou Kadim de Touba.
3: 630 milliards de francs CFA de retombées économiques, c'est l'impact du Grand Magal estimé par l'étude, soit 2,5 fois plus qu'en 2017. La progression vient d'abord de la croissance démographique de Touba elle-même, mais aussi de l'évolution du sens donné à l'événement. Véritable repère identitaire et cultuel pour la jeunesse sénégalaise, le Grand Magal attire plus qu'avant. L'économiste Souleyman Astoudiane a coordonné l'étude.
4: Le refuge que constitue Serigne Touba chez Amadou Bamba est de plus en plus important, vu que l'affluence est plus forte. On parle d'une hypothèse de 5 100 000 pèlerins. Donc, la consommation est plus forte.
3: Et les retombées dépassent largement les frontières de la cité religieuse. Les services financiers profitent par exemple de la dynamique. Avec l'effet Magal, le chiffre d'affaires des opérateurs de mobile money connaît une hausse d'au moins 60% sur la période. Les premiers gagnants restent toutefois les éleveurs et agriculteurs de tout le pays.
4: Lors du Magal, il y a plus de 600 000 poulets consommés. On peut le dire également sur les bêtes, les ruminants qui sont sacrifiés. Il y en a au moins 100 000 qui sont sacrifiés durant le Magal. Et donc, ça permet à beaucoup d'acteurs économiques à produire, que ce soit à Ziguinchor, à Tambacounda, à Dakar, pour faire face à la demande du Magal.
3: Devenu un véritable rendez-vous d'affaires, le Grand Magal confirme d'année en année son ancrage régional en accueillant toujours plus de commerçants maliens, mauritaniens ou encore guinéens. Pauline Troquier, Dakar, RFI.
1: En cyclisme, la néerlandaise Lorena Vibes prend le maillot jaune. Elle a remporté hier la première étape du Tour de France féminin, première étape autour de Lausanne sur les rives du Léman. Le public suisse très gâté cette année puisque les coureuses vont traverser trois villes, Lausanne donc, mais aussi Aigle et Genève. Anne Dufort-Cornillier suit la course pour nous.
5: Au village départ, sur la place de la navigation de Lausanne, l'engouement populaire suisse se confirme. Même les stars comme Demi Vollering, la néerlandaise, Marlène Reusser, la suissesse, en ont les larmes aux yeux.
6: C'est vraiment très émotionnel à voir ça. Je pleure parce que c'est trop bien. Merci beaucoup pour être ici.
5: Mais qu'en est-il un peu plus loin, sur les rives du lac Léman, là où défilent les amateurs de course à pied, de vélo ou encore de natation?
7: Est-ce que c'est une ville idéale pour le tour féminin?
8: Ouais, franchement, je pense que la route le long du Lavaux, etc. est un excellent endroit pour démarrer une étape. Et non, franchement, ouais, je pense que c'est une bonne ville pour commencer.
9: Bah oui, sur le bord du lac, c'est un joli endroit. Et ça peut être sympa de voir ce genre de choses.

0: Curiosité ressentie par les coureuses, acclamée jusque dans la dernière bosse, un soutien nécessaire pour Océane Mahé, la meilleure grimpeuse du jour.
1: Je sais que les Suisses aiment bien le vélo, mais à ce point-là, je pensais pas, ils ne s'est pas ennuyé une seule fois, c'était génial et vraiment merci au public parce que je pense qu'il nous a porté aussi et c'est un peu grâce à lui qu'on est allé si loin.
0: Après Lausanne, capitale olympique, place à Aigle, chef-lieu de l'Union cycliste internationale, où là aussi, le public devrait être au rendez-vous. Anne Dufort-Cornillier, Lausanne, RFI.
2: Rendez-vous donc à Aigle tout à l'heure à 12h30 temps universel pour une arrivée à Genève. Pour l'heure, il est 6h11 à Paris. On poursuit ensemble notre tour du monde de l'actualité. Et on va le faire en musique avec d'abord un arrêt au Pakistan où la scène électro se développe peu à peu dans un pays où on écoute surtout de la musique religieuse. Et de plus en plus de femmes, on va le voir, se retrouvent derrière les platines. Les flammes ne gagnent plus de terrain en France, les incendies sous contrôle, mais ils auront ravagé des dizaines de milliers d'hectares. Les pins, ces arbres résineux, n'auront pas aidé à freiner la course des brasiers. On va voir qu'ils ont toutefois d'autres atouts. À suivre également notre chronique Vivre ailleurs sur l'expatriation, retour sur celle réussie du docteur Félix Akio, 50 ans en France, et il s'apprête à passer le relais. Et puis on terminera avec notre pépite musicale. Ce matin, place à une légende de la musique gabonaise et qui se fait de plus en plus rare. On l'écoute tout à l'heure, juste avant le retour de l'actualité africaine. Direction le Pakistan, là-bas, lorsqu'on écoute de la musique, elle est souvent religieuse et occupe une place centrale dans un pays aux valeurs traditionnelles. Mais depuis quelques années, une scène électronique se développe. Elle est encore un peu confidentielle, mais on peut trouver quelques adresses à Karachi, la plus grande ville du pays. Et avec une nouveauté, les femmes passent de plus en plus derrière les platines. Ondine de Gaulle est allée rencontrer ces DJ qui font fi des tabous.
3: En pleine nuit, dans les environs de Karachi, les basses résonnent sur la plage. Une centaine de jeunes dansent dans une villa face à la mer, éclairée par les stroboscopes. Ici, les invités ont été soigneusement sélectionnés. La fête est clandestine. Aux platines, Chiara. Casque sur les oreilles, la DJ de 23 ans fait monter le rythme. Il y a encore quelques années, les femmes DJ se comptaient sur les doigts d'une main au Pakistan. Aujourd'hui, elles sont de plus en plus nombreuses à se lancer. Mais pour beaucoup, la scène électronique reste associée au monde de la nuit et à la débauche, comme l'explique Chiara après son set.
4: Comme nous vivons en République islamique du Pakistan, beaucoup de gens ici considèrent la fête comme une activité illicite. Le fait que des filles portent des vêtements courts, que des filles et des garçons se mélangent ou dansent, c'est mal vu. Une partie de la société considère que ces soirées relèvent presque de l'œuvre du diable.
3: Ces fêtes clandestines sont aussi dans le collimateur des autorités. La police multiplie les descentes au nom de la lutte contre l'alcool, les drogues ou les atteintes à la morale publique. Depuis un commissariat du centre-ville, Seyed Ali Hassan, officier de police, assume cette politique de tolérance zéro.
5: Ce n'est pas seulement illégal, ce sont des activités démoniaques. Même si ces fêtes sont organisées clandestinement, nous prendrons des mesures.
3: Pour continuer à faire la fête, un nouveau concept s'est développé ces derniers mois. Les fêtes sobres ou halal, organisées en journée. Dans une rue d'un quartier huppé de Karachi, en plein milieu de l'après-midi, la façade d'un café ne laisse rien deviner. Mais une fois la porte franchie, changement d'ambiance. Des dizaines de jeunes hommes et femmes dansent sur de la musique pop, café à la main. C'est Sarah et Jazz qui mixent aujourd'hui. Pour cette actrice et DJ, ces événements tolérés par les autorités offrent un cadre formidable pour la scène électronique.
6: Ces fêtes sobres qui se développent sont accessibles à plus de monde. Les gens s'amusent quand même et ça apprend aussi aux gens à ne pas associer systématiquement la musique à la drogue. On voit des femmes DJ qui jouent dans les coffee raves, mais il n'y en a pas beaucoup sur la scène underground parce que ces événements finissent souvent tard. Mais ici, je pense que c'est assez sûr pour les femmes.
3: Dans un pays où les femmes disposent rarement des mêmes libertés que les hommes, celles qui mixent aujourd'hui sont souvent issues de la jeunesse urbaine anglophone et aisée qui a les moyens de s'affranchir des normes sociales. Ondine de Gaulle, Karachi, RFI.
2: Le reportage international à réécouter sur notre site internet. Les États-Unis pourraient bientôt imposer de nouvelles sanctions contre la Russie. Le Sénat a donné son feu vert cette semaine. La Chambre des représentants pourrait aussi le faire dans les prochains jours et valider ce nouveau paquet de sanctions. Les relations entre les deux pays se sont tendues un peu plus ces dernières semaines sur fond de guerre en Ukraine. Certains craignent aussi des risques de prolifération nucléaire, car le traité de désarmement nucléaire entre Washington et Moscou, appelé New Start, ce traité donc a expiré en février et ravive des inquiétudes. C'est le sujet de Ligne de Défense. Cette chronique signée Franck Alexandre est une rediffusion.
7: New Start avait été signé entre Washington et Moscou en 2010 pour solder la guerre froide et limiter les arsenaux. Mais ce n'est pas parce que ce mécanisme disparaît qu'il faut nécessairement s'attendre à une nouvelle course aux armements entre Russes et Américains, estimait Loïse Fayet, chercheuse et responsable du programme dissuasion et prolifération à l'IFRI.
8: L'expiration de New Start ne veut pas dire automatiquement augmentation des arsenaux nucléaires russes et américains, peut-être un peu plus de diversification des arsenaux plutôt que l'augmentation des arsenaux nucléaires. Et puis, d'une façon peut-être assez cynique, rappelons que le traité New Start imposait des limitations à 1550 têtes nucléaires stratégiques déployées, c'est-à-dire des ogives en permanence montées sur des missiles. Ça suffit pour détruire plusieurs fois la Terre. Donc, en réalité, qu'il y ait 1500 ou 1700 têtes nucléaires stratégiques, ça ne change pas énormément les choses.
7: L'expiration du traité marque la transition, donc, vers un ordre nucléaire moins encadré. Et l'inquiétude vient de l'ambition d'un troisième acteur, la Chine, dont l'arsenal nucléaire est en pleine expansion.
8: La Chine est passée d'environ 250 têtes nucléaires en 2020 à plus de 600 aujourd'hui. Si la Chine continue sur cette trajectoire, les États-Unis feraient face à deux compétiteurs nucléaires. Donc c'est l'une des justifications derrière cette expiration de New Start sans solution de remplacement. Donald Trump veut trouver un nouvel accord avec la Chine, éventuellement trilatéral, États-Unis-Russie, Russie-Chine. Ça semble assez improbable, parce qu'aujourd'hui, la Chine n'est pas du tout intéressée par des accords de maîtrise des armements, et ça s'inscrit d'ailleurs dans une utilisation, disons, désinhibée de la menace nucléaire, et puis plus largement de la force, comme on peut le voir en Ukraine ou en Iran.
7: Les puissances régionales non dotées de l'arme nucléaire pourraient rapidement faire bouger leur ligne. Il faudra donc surveiller étroitement la conférence de réexamen du traité de non-prolifération pointé Loïse Fayet.
8: Là, il y a beaucoup d'enjeux. Si jamais on se rend compte que le traité de non-prolifération nucléaire est affaibli, ça pourrait pousser la Corée du Sud, l'Arabie Saoudite, la Turquie, pourquoi pas, à avancer vers un programme nucléaire militaire. C'est inquiétant, en fait, au niveau du droit international et de la régulation.
7: La France, seule puissance nucléaire de l'Union européenne, plaide toujours pour un système international de maîtrise des armements. Mais si les compétiteurs n'ont plus de limites, Paris doit-il rester dans une logique de stricte suffisance ou se donner les capacités techniques d'augmenter son arsenal? Lors de son discours à Lille Longue en février dernier, Emmanuel Macron a indiqué qu'il ne communiquerait plus le nombre de têtes nucléaires disponibles en France.
2: Ligne de défense. Franck Alexandre, cette chronique était une rediffusion. En France, il y a du mieux sur le front des incendies. Le feu du Var dans le sud-est est stabilisé, celui de Gironde dans le sud-ouest est fixé. Les habitants évacués continuent de rentrer chez eux au compte-gouttes. En Gironde, notamment, les massifs de pins n'ont pas aidé les pompiers car ces arbres résineux sont un puissant combustible. Ils ont en revanche d'autres atouts. On va le voir avec Florent Guignard dans C'est dans ta nature.
9: Dans ta forêt des Landes, my friend, tu me fous les glandes. Ta forêt se déchaîne.
10: Oui, il suffit d'une étincelle parfois pour qu'un pin prenne feu. C'est à cause de sa résine hautement inflammable, qui est en fait un médicament. Explication de Catherine Laine, enseignante chercheuse à l'université de Clermont-Ferrand et au laboratoire PIAF qui étudie les arbres.
11: Cette résine, elle est prête à s'écouler en cas de blessure et elle bouche le trou. Donc en gros, cette résine, c'est un moyen de se défendre, donc éviter l'entrée des pathogènes. Donc cette résine, ces résines, elles contiennent des substances hautement inflammables qui, au moment de l'incendie, en plus, vont produire des substances volatiles qui vont augmenter l'inflammabilité de l'arbre.
10: Il faut dire que certaines espèces de pins en Méditerranée, comme le pin d'Alep, ont besoin du feu pour se reproduire.
11: Il faut qu'ils voient périodiquement le feu pour pouvoir libérer les graines de ces cônes. L'arbre disparaît, mais sa banque de graines contenue dans les cônes peut germer sur le sol qui est enrichi par les cendres des arbres qui viennent de disparaître.
10: Les pins sont parmi les plus vieux arbres apparus sur Terre il y a 300 millions d'années, il y a deux fois plus longtemps que les feuillus. et ce sont leurs feuilles, leurs aiguilles qui les rendent particulièrement résistants à la sécheresse.
11: Ces aiguilles sont des feuilles très étroites, donc des surfaces d'évaporation assez faibles. Les bouches d'aération, les stomates qui sont sur toutes les feuilles de n'importe quel arbre, ici sur ces aiguilles, ces stomates sont enfouis dans des espèces de puits qui les protègent de l'air sec en fait.
10: Ces aiguilles, elles permettent aussi de résister au froid, mais certains pins ont un truc en plus, Catherine Laine.
11: Les pins qui sont très résistants au froid, ce sont des arbres qui sont capables de produire des antigels. Donc des petites substances sucrées qui sont injectées dans les tuyaux de l'eau et qui vont en fait abaisser les points de congélation de l'eau.
10: Les pins, c'est une histoire sans fin.

0: La pomme de pin est-elle un fruit ?
1: Ah, ni une pomme, ni un fruit. Les pins ne font pas de fleurs, ce sont des conifères. Ils produisent des cônes, on dit aussi des pignes. Mais pineapple, en anglais littéralement pomme de pin, c'est bien un fruit. C'est l'ananas, son écorce ressemble à celle d'une pomme de pin. C'est aussi parce qu'une pigne et une grappe de raisin ont un peu les mêmes formes qu'on appelle parfois le vin du pinard. Mais vous pouvez préférer la pina colada, ce cocktail à base d'ananas. En espagnol, pina, ça veut dire ananas, mais aussi pomme de pin.

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1: C'est dans ta nature, Florent Guignard. Dans notre chronique Vivre ailleurs, on vous raconte ce matin l'histoire de Félix Akiyo, médecin d'origine béninoise, arrivé en 1977 dans un petit village de l'Indre, dans le centre de la France. À l'époque, la population signe une pétition pour qu'il reste. 50 ans plus tard, à 82 ans, il s'est décidé à prendre sa retraite et raconte son parcours à Corée de Mandjou.
2: C'est une histoire extraordinaire. J'étais à Dakar et on est venu terminer nos études en France. J'avais fait ma thèse en 76. Et le médecin justement de Saint-Tou est décédé dans un accident de voiture. Et pour remplacer un médecin qui décède, il faut avoir déjà sa thèse. C'est l'une des raisons pour lesquelles les filles de ce médecin sont venues me solliciter pour remplacer leur papa. À cette époque, la patientèle se vendait. Donc leur papa étant décédé précocement, il fallait vendre la patientèle pour donner un peu de sous aux enfants.
3: Et vous avez acheté la patientèle?
2: C'est ça.
3: Vous êtes du coup resté à Saint-Tou?
2: Exactement. Parce que ces deux filles n'avaient plus d'autres ressources pour continuer à vivre. Et il y avait pas mal de médecins tout autour. Ce qui faisait que si elle ne vendait pas la patientèle immédiatement, les patients de leur papa seraient allés ailleurs. Donc il leur fallait absolument un remplaçant rapidement.
3: Il y a même eu une pétition dans la localité pour vous céder le cabinet.
2: Absolument, absolument. Donc j'étais parti que pour un mois. Il devait partir. Il n'avait toujours pas trouvé de médecin. Donc toute la population a fait une pétition et a bien précisé: nous voulons garder notre médecin noir. Et je me suis dit que je retourne au Bénin ou que je reste là. Ils soignaient quand même des patients. Puisqu'ils avaient besoin urgemment de moi, il n'y avait pas d'autre médecin, bon, je suis resté.
3: Aujourd'hui, donc, vous avez 82 ans. Pourquoi avoir travaillé si longtemps?
2: Je serais ailleurs ou n'importe où. J'aurais travaillé autant parce que c'était ma passion. Je ne sais faire que ça et j'adore ça. Surtout que je suis libéral. Je ne dépends que de moi-même. Je fais des recherches pour essayer de trouver quelque chose que la médecine conventionnelle ne peut pas guérir. Donc c'est mon but dans la vie. La nature m'a donné une santé comme ça. En remerciement aussi, je me dois de faire profiter aux malades.
3: Et pourquoi vous vous arrêtez aujourd'hui? Vous passez le relais à un jeune médecin de 30 ans.
2: Non, je ne passe pas le relais. Un, il y a manque de médecins déjà. Donc ça veut dire qu'il y a un besoin. Bien sûr, je ne suis pas éternel, je vais bien m'en aller un jour. Mais comme je fais toujours des recherches, je ne fais pas que la médecine conventionnelle. Je fais l'acupuncture, je fais l'homéopathie, je fais des recherches. Toute médecine a ses limites. Moi, j'essaie de voir ce qu'il peut faire pour compenser ce qui manque à la médecine traditionnelle. Il appelle même médecine intégrative. C'est-à-dire on intègre dans ce qui se passe.
3: Donc aujourd'hui, vous êtes beaucoup plus penché vers la recherche et le jeune médecin qui vient travailler avec vous, lui, fera le reste.
2: Oui, à part que le reste, même indépendamment de tout ça, il n'y a pas assez de toute façon.
3: Alors, vous avez fondé votre famille à Saint-Tou.
2: Quand je suis arrivé de Dakar, j'avais un garçon, Stéphane. Maintenant, j'ai trois autres enfants qui sont nés ici en France.
3: Quelles ont été vos relations avec l'Afrique et le Bénin pendant toutes ces années?
2: C'est curieux, la dernière fois que j'ai mis les pieds au Bénin, c'était en 1978. Parce que mes parents sont décédés, j'ai des cousins qui sont morts. Donc, il y a très peu de famille. Mais enfin, je compte y retourner quand même.
3: Les enfants n'ont jamais peut-être été au Bénin?
2: Jamais, c'est vrai. Que l'année prochaine, on ira au Bénin pour leur montrer le pays de leur papa.
1: Félix Akiyo répondait aux questions de Corinne Mandjou.
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1: 6h26 à Paris. Dans quelques minutes, ce sera le retour de l'actualité africaine. On s'avance un peu et on part déjà sur le continent. On va se laisser bercer par la voix de Pierre Akenenge. À 83 ans, l'artiste gabonais se fait de plus en plus rare, mais il a accepté l'invitation en avril du Festival des musiques urbaines d'Anoumabo en Côte d'Ivoire. Le Gabon était invité d'honneur. La légende Pierre Akenenge est notre pépite musicale ce matin. Il est au micro de Guillaume Thibault.
4: Un rock, un colosse aux yeux devenus fragiles avec le temps, qui pose sa main sur votre bras quand il s'exprime, pour avoir et pour garder le lien. Pierre Akenenge impose le respect, le silence. 1942, naissance au Gabon, à Aouta.
5: L'univers de mon enfance, c'est chanson de mes parents, de ma mère, de toute la famille. Bim, bim, bim.
4: Bim, bim, bim. Pierre Akedengue a donc grandi au cœur des voix, des sons de la forêt, de la campagne. Une vie où la musique est partout, où la transe rythme les cérémonies.
5: Il y avait la musique de transe. Un esprit était censé posséder quelqu'un et la personne parlait au nom de cet esprit. Et cette musique était une musique frénétique, dansante. Donc c'était un environnement très chantant. Et c'est là-dedans que j'ai

0: Clara Kendenge vient étudier en France la psychologie. Mais la musique est plus forte. Les majors refusent ses chansons. Peu importe, le jeune artiste produit son premier disque.
1: Mais on m'avait fait comprendre que mes musiques d'inspiration philosophico-religieuse ne pouvaient pas faire un chiffre d'affaires. Je n'avais jamais imaginé que j'avais un rôle en faisant ma petite chanson. Hein.
0: Résilient, modeste, Pierre Akédengue est resté un jeune homme bercé par la contemplation et la philosophie, un sacré regard sur un monde sacré à méditer.
1: Moi, c'est surtout toujours en enfance quand on admire. Et le rôle de la chanson, c'est en partie de rassembler tout le monde par l'amour. Pour moi, c'est comme un rêve. Hein.

0: Pierre Akedenge était notre pépite musicale ce matin. À suivre dans une minute, le journal de Xavier Besson.
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0: Il est 6h30 à Paris, 5h30 à Kinshasa. C'est le début d'une demi-heure d'actualité africaine. Bonjour Xavier Besson.
6: Ah bonjour Marion, bonjour à tous.
0: Des transmissions qui s'accélèrent et le nombre de morts aussi. L'Africa CDC alerte sur une propagation d'Ebola la plus rapide jamais enregistrée.
6: Dans l'est de la République démocratique du Congo, où l'on compte désormais plus de 1500 morts confirmés dus à la souche Bundibugyo, l'agence de santé de l'Union africaine appelle à une meilleure prise en charge des malades. Dans ce journal également, le Cameroun et les jours qui deviennent des semaines puis des mois. Aujourd'hui, cela fait 2 mois que le président Paul Biya est hors du pays. L'Éthiopie, avec ses affrontements armés hier dans la région du Tigré, après des mois de tensions entre les autorités fédérales et les rebelles tigréens. Explication dans quelques instants. Et puis, dans une dizaine de minutes, le journal des sports avec Babacar Diarra et avec la CAN féminine de football. Nouvel exploit hier du Malawi qui a dominé l'Égypte. Et l'affiche du jour, c'est le match entre les Camerounaises et les Ghanéennes. C'est tout simplement du jamais vu, assure l'agence sanitaire de l'Union africaine, l'Africa CDC, à propos de la progression de l'épidémie d'Ebola dans l'est de la République démocratique du Congo. Depuis le mois de mai, la barre des 1500 morts confirmés a été franchie. Mais ce qui inquiète surtout les autorités sanitaires, c'est que la propagation du virus ne ralentit pas, au contraire, elle s'accélère, tout comme le rythme des décès. Sofiane Amazian.
7: Selon les tout derniers chiffres publiés par le Centre africain de contrôle et de prévention des maladies, 3605 cas ont été détectés pour 1587 décès recensés. Rien que sur la semaine du 21 au 27 juillet dernier, 488 morts d'Ebola comptabilisés, soit une augmentation de près de 50%. La transmission du virus s'est accélérée, les tests positifs passant de 37,8 à 46,9% l'espace d'un mois rendent difficile le suivi de la propagation. Selon Africa CDC, ici, la liste de cas contacts en RDC devrait compter plus de 130 000 personnes au vu des cas confirmés. Mais seuls 13 000 font actuellement l'objet d'un suivi. Autre difficulté, plus de 80% des nouvelles contaminations ne sont pas liées à des cas déjà connus. Concernant la réponse sur le terrain, 80% des lits d'hôpitaux sont occupés en moyenne, mais les chiffres explosent dans le Nord Kivu, où les centres de soins sont surpeuplés.
6: Sofiane Amazian, et ce matin sur notre antenne, vous pourrez entendre le chef de division de réponse aux urgences de l'Africa CDC. Il explique que les décès sont les plus nombreux dans les zones où les malades ne sont pas pris en charge et sont gardés au sein des communautés. Je rappelle qu'il n'existe aujourd'hui toujours pas de traitement pour la souche qui sévit en ce moment dans l'Est congolais, mais que la prise en charge médicale permet de traiter les symptômes et augmente grandement les chances de survie. L'Est congolais, dont la situation sécuritaire et politique, on rappelle que de larges pans des provinces du Nord et du Sud Kivu sont aujourd'hui sous le contrôle de l'AFCM-23, un groupe armé soutenu par le Rwanda. L'Est congolais donc qui sera immanquablement au programme du futur dialogue national promis par le président Félix Tshisekedi. Hier, Sauvons la RDC, le mouvement créé autour de l'ex-président Joseph Kabila, s'est dit favorable à ce dialogue tout en posant des conditions. notamment une médiation qui devra être neutre avec l'appui de l'Union africaine et des Nations unies, un lieu pour le dialogue qui serait hors de la RDC pour garantir, disent les opposants, la sécurité de tous les participants. Et surtout, Sauvons la RDC ne veut pas que ce dialogue soit placé sous l'autorité de Félix Tshisekedi, le chef de l'État considéré, je cite, comme le principal protagoniste de la crise. Un président congolais, en tout cas, qui était en déplacement hier à Lubumbashi. Et dans sa délégation, il y avait Katebe Katoto, un homme d'affaires proche du pouvoir, par ailleurs frère de l'opposant Moïse Katumbi. Officiellement, il était avec le président pour mener des consultations auprès de la population de la ville de Lubumbashi et évoquer les sujets du futur dialogue national. Sur place, Denis Maéo.
8: Deux jours de consultation auprès des communautés à Lubumbashi. Officiellement, ces échanges ont permis à Katebe Katoto de récolter les doléances des communautés. Mais la visite de ce proche du pouvoir ressemble fortement à une mission de séduction, estiment certains. La question du changement de la constitution que défend l'UDPS, le parti présidentiel, est une pilule amère dans certains milieux de la province du Haut-Katanga. Katebe Katoto serait-il venu tenter de convaincre les Katangais? Non, c'est un procès d'intention, répond-il.
9: Aujourd'hui, changement de la constitution, ce n'est pas encore d'actualité et je ne suis pas venu pour ça. Moi, je suis venu pour la communauté, palper les vrais problèmes de la communauté. Son quotidien, c'est ça qui m'intéresse. Ce qu'il y aura demain, ça ne dépend pas de moi.
8: Parmi les doléances récoltées, il y a notamment celles qui portent sur l'injustice. Pour rappel, plusieurs organisations de défense des droits de l'homme dénoncent des arrestations par le pouvoir de membres de l'opposition et d'officiers militaires provenant du Katanga. Denis Maéo, Lubumbashi, RFI.
6: À Lubumbashi, où il est 6h35, 5h35, à Yaoundé, du décompte des jours, on est passé à celui des semaines et maintenant bientôt au mois. Au Cameroun, donc ce dimanche, cela fait désormais 8 semaines que le président Paul Biya est hors du pays, officiellement pour un court séjour privé qui semble donc se prolonger. Et une situation qui interroge les Camerounais, alors que les proches du pouvoir se veulent toujours rassurants. La situation est tout de même inédite. Amélie Tullet.
10: Inédit, mais pas illégal, répond Benoît Donc Soumette, ministre chargé de mission à la présidence.
11: Une population peut, par affectivité, ressentir le besoin de savoir qu'est-ce qui arrive à son dirigeant. Le ministre directeur du cabinet civil a répondu que tout va bien. Sa réponse est la plus valable pour rassurer tout le monde. Il n'y a aucun problème. Nous ne sommes pas en situation d'exception, ni d'urgence.
10: Mais pour Roger Justin Noah, chargé de communication du parti d'opposition MRC, l'absence de transparence sur le séjour en Europe du chef de l'État est un manque de respect à l'égard des Camerounais.
12: Pourquoi avoir faussé le jeu électoral pour aller passer des semaines et des semaines hors de notre pays? S'il se trouve qu'il a des problèmes de santé, le peuple camerounais a le droit d'en être informé. Il n'y a pas lieu d'entretenir de l'ambiguïté autour de l'état de santé du président de la République.
10: Une controverse inutile, selon Cabral Libi, déclaré troisième à la présidentielle d'octobre. Pour lui, l'enjeu, c'est l'horizon du premier trimestre 2027.
13: Moi, je suis de ceux qui pensent qu'il n'y a pas de grande différence entre son séjour à l'étranger et son séjour au Cameroun. Et moi, je dis aux uns aux autres, nous approchons les élections législatives et municipales. Allons massivement voter contre ce régime.
10: Le député PCRN veut croire un changement de majorité possible pour ensuite modifier les textes qui encadrent les séjours à l'étranger du président.
6: Amélie Tullet, dans l'actualité ce matin également, la situation de Ceuta, l'enclave espagnole du nord du Maroc, d'où le gouvernement de Madrid assure que la quasi-totalité des dizaines de milliers de migrants qui étaient entrés illégalement cette semaine en sont partis. La plupart sont partis aussi de Fnidek, la ville frontière côté marocain, où des bus ont été affrétés pour les ramener dans leur ville d'origine. Un dernier bilan fait état de 67 morts par noyade ou dans des mouvements de foule. Vous entendrez dans le prochain journal, dans une vingtaine de minutes, des témoignages de ces jeunes hommes, pour la plupart, qui décrivent des mauvais traitements subis à Ceuta. Le Maroc, par ailleurs, qui soigne ses relations avec les États-Unis et sans doute aussi un peu l'ego de Donald Trump. On apprend que Rabat a donné le nom du président américain à une autoroute qui mène au Sahara occidental. étant rappelé que Donald Trump est un partisan du plan marocain pour la souveraineté de cette région contestée. Les États-Unis qui poursuivent leurs expulsions vers des pays africains puisque 10 nouveaux migrants originaires du Ghana, du Libéria, du Bénin, du Nigeria et du Togo sont arrivés vendredi en Sierra Leone après déjà 3 autres convois en ces jours de fin de semaine. En Éthiopie, le conflit couvait depuis des mois. Il a fini par éclater hier dans le nord du pays, près de 4 ans après la fin de la guerre qui a opposé entre 2020 et 2022 les forces fédérales et les troupes tigréenne, nous sommes dans la région du Tigré. Des affrontements se sont à nouveau déroulés hier. Le TPLF côté tigréen assure que c'est l'armée fédérale qui a lancé les autorités et parle de vastes offensives d'infanterie. Armée éthiopienne qui gardait, elle, hier le silence. Début d'une grande campagne militaire ou coup de force isolé pour marquer les esprits. Il est encore trop tôt pour le dire, mais pour le chercheur René Lefort, l'affrontement armé était pour ainsi dire inévitable.
14: La tension entre Addis Abeba et Mekele avait atteint un tel niveau ces derniers temps que vraiment on ne voit pas comment, au vu du langage d'un côté comme de l'autre, ça n'allait pas déboucher sur un affrontement armé. Pour l'essentiel, Addis Abeba n'a pas joué le jeu. Ils ont en gros continué le blocus et même intensifié le blocus du Tigray. De l'autre côté, à l'intérieur du TPLF, les radicaux n'ont cessé de prendre du poids jusqu'à finalement prendre le pouvoir il y a quelques mois. Et eux estiment que l'affrontement armé est inévitable. Lorsqu'on en est à ce point-là, il y a vraiment peu de place pour le dialogue. Pour le moment, on ne sait vraiment pas où on va. Il faut surveiller les combats, est-ce qu'ils s'étendent, où est-ce qu'ils se placent, quelles sont les forces qui interviennent dans ces combats, premièrement. Et deuxièmement, est-ce qu'une médiation apparaît ou n'apparaît pas?
6: Le chercheur René Lefort, joint par Christina Okello. Et puis avant, le journal des sports, dans une minute, direction Madagascar, la grande île où les épreuves du baccalauréat viennent de s'achever et où une grande enquête met en lumière des inégalités d'accès à l'école, des inégalités qui s'accentuent au détriment des plus pauvres, des malgaches et en particulier des jeunes femmes. Constat d'autant plus préoccupant que le budget du ministère de l'Éducation nationale a été revu à la baisse lors de la récente adoption d'une loi de finances rectificative. Correspondance de Sarah Teto.
15: 7 ans que Madagascar n'avait pas disposé de données nationales aussi complètes sur l'éducation. Et le constat est sans appel, la situation des enfants s'est dégradée depuis la dernière étude. C'est ce qu'explique Christine Jolm, représentante de l'UNICEF, l'agence onusienne qui a conduit l'enquête mixte avec l'Institut National de la Statistique.
16: Le taux d'achèvement, c'est-à-dire les enfants qui terminent l'école primaire, a diminué depuis 2018 et on est actuellement à moins d'un enfant sur deux qui termine l'école primaire. Et même parmi ceux qui finissent l'école, en fait, on a aussi un énorme problème de qualité des apprentissages, puisqu'en fait, on constate que les enfants qui sont âgés de 7 à 14 ans, parmi eux, seuls 13% ont les compétences de base en calcul et 18% en lecture.
15: La pauvreté reste le principal facteur de décrochage scolaire. Plus un ménage est pauvre, moins ses enfants vont à l'école. Autre chiffre préoccupant, c'est le mariage des enfants. En 7 ans, le taux de jeunes filles mariées avant leurs 18 ans est passé de 39 à 42%.
16: Ce qui veut dire qu'en général, elles ne sont plus à l'école. D'où le plaidoyer que fait l'UNICEF actuellement pour que le ministère de l'Éducation nationale permette aux jeunes filles mariées de revenir sur les bancs de l'école, ce qui n'était pas le cas jusqu'alors.
15: L'enquête met toutefois en lumière un levier majeur. Plus les mères sont instruites, meilleurs sont les résultats des enfants, qu'il s'agisse de leur scolarisation, mais aussi de leur santé ou de leur nutrition. Un rappel qu'investir dans l'éducation des filles dépasse largement les seuls bancs de l'école. Sarah Teto, Antananarivo, RFI.
6: À Antananarivo, il est 7h42.
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6: À suivre dans Afrique Matin, reportage à Bangui. Nous sommes ce matin dans la capitale centrafricaine, au Dancing de l'ABC, nouvelle étape de notre tournée des lieux emblématiques, des nuits africaines et de la musique aussi, des refrains pour l'histoire au Brésil ce dimanche avec une chanson, Apesar de Você, qui réapparaît, vous l'entendrez à chaque fois que la démocratie est menacée. Mais tout de suite les sports. Le journal des sports. Bonjour, Babacar Diarra.
17: Bonjour, Xavier.
6: À la CAN féminine de football, le Malawi poursuit son carton plein.
17: Les Scorchers empilent les victoires après le Nigeria. C'est l'Égypte qui est tombée face à elle hier à Rabat, 3-1. Les Malawites ont dû résister plus d'une demi-heure à 10 contre 11 sans laisser les Nord-Africaines revenir à leur hauteur. Avec 6 points, il faudrait un cataclysme lors de la troisième journée pour qu'elle ne soit pas quart de finaliste.
6: Leur qualification donc n'est pas encore en poche car le Nigeria s'est relancé hier.
17: On l'a dit, les Super Falcons avaient laissé échapper leur premier match. Hier, face à la Zambie, la réaction ne s'est pas fait attendre avec un but dès la 8e minute d'Assissat Oshoala. Derrière, les Nigériens ont dû faire preuve de solidarité car là aussi, il y a eu un carton rouge avant la mi-temps pour la défenseur Oluwa Demehin. Mais toutes les joueuses ont joué leur partition pour résister. Et lui, élu joueuse du match, l'arrière droite Michel Alozier, loue la prestation de toute son équipe.
18: C'était épuisant d'affronter les stars zambiennes comme Barbara Banda et Rachel Kundananji. Elles jouaient un rythme effréné, mais on est parvenu à défendre et à les maintenir loin de notre but. Cela démontre la force des Super Falcons. Même à 10 contre 11, nous donnons le meilleur de nous-mêmes. On aurait toutes pu être élues joueuses du match, les 11 titulaires comme les 4 remplaçantes. Cette victoire est une belle récompense après avoir été réduite à 10.
17: Michel Alozier au micro de Bright Abiola. Dans ce groupe C, le Malawi à 6 points, la Zambie et le Nigeria sont à 3 et l'Égypte ferme la marche avec 2 défaites.
6: Et aujourd'hui à Casablanca, le Ghana et le Cameroun s'affrontent pour la deuxième journée du groupe D.
17: Ce sont les leaders à 3 points de cette poule. Les Lions indomptables s'étaient imposés 2-1 face au Mali, une manière de faire oublier d'entrer leur statut de repêché. Elles sont au cœur d'un croisement de générations. Parmi celles qui incarnent le nouvel élan camerounais, il y a Monique Ngok, milieu de terrain de 21 ans. Après 4 années dans la division 1 française, elle s'apprête à changer de vie en débarquant dans le championnat professionnel américain. Elle défendra les couleurs des Washington Spirit. Monique Ngok explique comment elle gère cette ascension et le nouveau statut qui va de pair.
19: À chaque fois que j'ai l'opportunité d'être sur un terrain, que ce soit dans un club ou un autre ou en sélection, je me donnerai toujours à fond. Et c'est cette mentalité-là qui m'a permis de gravir les étapes. Moi, je dirais que c'est une récompense pour les efforts abattus. Je suis même gâtée parce que je suis très bien entourée. C'est ce qui m'a permis de ne pas m'égarer, de rester sur le bon chemin, le chemin du travail surtout, et beaucoup d'humilité et de résilience. On arrive à la CAN, c'est pas pour juste faire preuve de participation, mais c'est de tout faire pour aller le plus loin que possible et de donner une bonne image en tant que Camerounaise aussi, en tant que joueuse. Pour mon CV aussi, c'est pas mal. Moi, je dirais, je prends ça normalement. Je prends beaucoup du plaisir.
17: Monique Ngok, milieu de terrain du Cameroun, au micro de Marco Martins. Coup d'envoi de Ghana à Cameroun, 17h TU. Il y aura un autre match entre le Cap-Vert et le Mali.
6: Et puis Babacar, un mot de Mamadou Sangaré qui quitte le championnat de France.
17: Il traverse la Manche, le milieu de terrain qui jouait à Lens. Il a fait une saison avec les 100 et or et il se dirige désormais vers la Première Ligue et le club de Brentford, le club londonien qui vient d'effectuer son plus gros transfert dans son histoire et lance sa plus grosse vente. 48 millions d'euros selon les médias.
6: Tout le monde est content, donc on imagine. Merci Babacar Diarra, c'était le journal des sports. Et l'actualité internationale de ce dimanche 2 août, nous appelons notre correspondant à Moscou dans un quart d'heure, alors que la piste terroriste est envisagée par les enquêteurs de la capitale russe après une explosion qui a eu lieu hier après-midi en plein cœur de la ville. Au moins 3 personnes ont été tuées, 21 autres blessées à cause de la détonation devant un café d'un engin artisanal que transportait une femme inconnue. 8 personnes ont été tuées cette nuit dans la bande de Gaza, dans de nouvelles frappes israéliennes. Quelques heures auparavant, ce samedi, 8 autres avaient été tuées dans d'autres frappes israéliennes, d'après la défense civile et des établissements de santé, quelques heures après l'annonce de l'accord de désarmement du Hamas. Et puis, il n'y a plus de passage de migrants vers l'enclave espagnole de Ceuta depuis cette nuit. Les forces de l'ordre ont commencé à installer une barrière flottante de 500 mètres de long, le long de la frontière maritime avec le Maroc, alors que ces derniers jours, ce sont plus de 50 000 personnes, surtout des jeunes Marocains qui sont entrés à Ceuta, territoire espagnol, mais tous quasiment en sont ressortis, assure le gouvernement espagnol. On compte au moins 67 morts, 67 corps qui ont été retrouvés, des victimes qui se sont noyées en majorité ou qui ont été écrasées en tentant d'escalader la digue et la clôture frontalière. Et RFI ce matin, encore à la rencontre des lieux emblématiques des nuits africaines. Hier à Kinshasa et aujourd'hui, ce voyage nous emmène en Centrafrique à Bangui, au bar dancing ABC. Certains disent que c'est ici qu'est née la musique centrafricaine moderne, à partir des années 1960. Qu'en reste-t-il aujourd'hui, au-delà de la nostalgie ? Reportage de Rolf-Steph Domialeux.
20: Lorsque le soleil disparaît derrière les collines du Bazoubangui, Amadou Amaxon Diame apparaît au bord de la route. Il observe les lumières qui s'allument devant ce vaste bâtiment. Tout autour, quelques buvettes et gargotes animent encore les lieux. Les parfums de viande grillée, les sonorités des guitares électriques, le rythme des batteries et les voix amplifiées par les micros semblent encore résonner dans les mémoires. Selon Amadou Amaxon Diame, le fondateur d'ABC de Bangui s'est inspiré d'une boîte de nuit du même nom qui existait à Kinshasa.
21: Au Congo, Kinshasa, il y a un bar qui s'appelle ABC. Là où jouaient les grands orchestres de l'époque, c'était comme ça que l'idée de créer ABC est venue à Thierry Darlan. ABC comme au Congo, Kinshasa. Parce que là-bas, il y avait l'ambiance.
20: Le bar Dancing ABC fonctionnait comme un véritable incubateur culturel. Les artistes y trouvaient leur première scène et les orchestres leur premier public.
21: On dit le grand ABC, terre d'ambiance. C'est ça qui a fait en sorte que l'ambiance était quatre saisons. Les mots me manquent.
20: Chaque week-end, après une semaine de travail, de nombreux Bangouisois se rendaient à l'ABC pour écouter de la musique, découvrir les nouveaux orchestres et profiter d'une ambiance unique. Alex Balu, promoteur culturel, se souvient encore de cette époque.
22: ABC, c'était un carrefour, c'était le centre de l'ambiance. Il fallait aller danser au son de formidables musiciens avec l'icône de la musique centrafricaine, le défunt Thierry Yezo, et manger également les mishui de ABC.
20: Des spectateurs venus de tous les quartiers de Bangui s'y retrouvaient pour écouter une rumba centrafricaine enrichie d'éléments folkloriques locaux, portée par des textes émouvants et les réalités du quotidien, les amours pour contrarier les difficultés sociales ou encore les espoirs de la jeunesse. Aujourd'hui, après les multiples crises qu'a traversé le pays, le bâtiment a été transformé en dépôt de marchandises au cœur du kilomètre 5. Chaque jour, de nombreux Centrafricains et ressortissants étrangers viennent découvrir ce lieu emblématique, chargé d'histoire et de souvenirs. Rolf-Steph Domerle, Bangui, RFI.
6: Et notre prochain lieu emblématique des nuits africaines, ce sera la rue Princesse à Abidjan, en Côte d'Ivoire. Rendez-vous samedi prochain. Et pour aller à l'ABC de Bangui ou rue Princesse à Abidjan, c'est peu probable, mais certains sortent peut-être leurs souliers en or, comme ceux d'Abdel Louaguef. 100% création, c'est la chronique de Maria Afonso.
23: Que je me suis retrouvé. Je savais très bien ce que je faisais dans ma carrière, que une porte mène à une autre. J'allais finir quelque part. Je savais que j'allais réaliser quelque chose qui était vraiment au fond de moi.
24: Abdel Ouaguef, fondateur de la maison Adiviar.
23: Adiviar, c'est l'addiction à l'art. La femme, elle a l'art d'être inoubliable. Je me suis dit, c'est un nom, il faut qu'il touche la femme. Quand je lui parle de la maison Adiviar, elle se sent concernée.
24: Abdel Ouaguef est né à Oran, en Algérie. Il arrive en France à l'âge de 8 ans. Après un baccalauréat professionnel, il débute dans l'hôtellerie, la restauration et le conseil vente dans le secteur du luxe, au sein de maisons prestigieuses telles que Versace et Couture ou encore Christian Dior. Après une carrière de conseil riche en expérience, Abdel Ouaguef décide de créer sa propre maison, Adiviar, en 2011, comme un hommage à sa mère qu'il a profondément aimée et qui a été une source d'inspiration majeure.
23: J'ai créé la maison Adiviar pour rendre hommage à ma mère, pour tout ce qu'elle a subi, que ce soit l'abandon, le divorce, le cancer du sein, la maladie, l'hôpital. Je l'ai traversé avec elle. Pour moi, c'était un choc. C'est une maladie, on ne sait pas comment ça va se guérir, ça va se développer. Et ma mère, ce n'est pas la première femme, ni la dernière. C'est là que je me suis rendu compte, beaucoup plus rapidement que prévu, que rien n'est acquis dans la vie. C'est là que je me suis dit, il y a une cause, il y a une raison derrière tout ça. Ce que tu as fait, ça correspond aux femmes. Depuis cette création-là, j'ai vu énormément de femmes qui se battent dans le silence.
24: Les créations Adiviar incarnent une symbolique forte, familiale et historique pour Abdel Ouaguef. Le travail artisanal est réalisé avec des matériaux précieux, autres que le cuir et l'or.
23: J'ai une grand-mère qui portait des pièces de Louis de Napoléon sur ses doigts, même en collier. Ce sont des pièces d'or qui m'ont toujours fasciné. J'ai utilisé les pièces de Napoléon parce que c'est un symbole français. C'est l'empereur français aussi qui a refait tout Paris, qui a reconstruit l'histoire de la France. C'est pour ça que j'ai intégré la pièce de Napoléon et surtout la fleur de lys pureté. Il faut savoir que dans l'ADN Adivia, on va retrouver la dentelle de Calais, qui existe depuis plus d'un siècle en France. C'est une seconde peau, c'est de la sensualité qui a été utilisée dans la haute couture aussi. En termes de matière, je reste vraiment sur du cuir de veau grainé. Ce que j'aime, c'est le reflet, parce que le cuir grainé, il prend la lumière, il la reflète. Je travaille sur le tulle, la transparence, pour qu'on puisse voir la peau de la femme à travers ces souliers-là.
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6: 100% création, la chronique de Maria Afonso. Et puis l'on termine cette demi-heure ensemble au Brésil avec une chanson qui réapparaît à chaque fois que la démocratie est menacée dans ce pays. C'est un morceau de Chico Buarque sorti en 1970 à Pesar de Voché et c'est le refrain pour l'histoire de Daniela Franco de la rédaction brésilienne de RFI.
0: Si vous aimez ou si vous connaissez un tout petit peu la musique brésilienne, vous avez sûrement déjà entendu ce morceau. Apesar de você, que l'on pourrait traduire par Malgré vous, a été écrite en 1970 par Chico Buarque, un véritable monument de la culture brésilienne. Certes, ce samba ensoleillé peut paraître, à la première écoute, comme une chanson légère, une invitation à danser et à s'évader. Mais sous les accords festifs d'Apesar de você, se cache la dénonciation des horreurs de la dictature militaire brésilienne qui a duré 21 ans, de 1964 à 1985. Chico Buarque, dont des chansons comme Samba d'Orly, que nous entendons au fond, avaient déjà été interdites par le régime, a trouvé une manière d'échapper au contrôle du département de la censure lorsqu'il a écrit Apesar de você. Sa solution a été de dissimuler des critiques au régime militaire derrière des paroles qui simulaient une dispute des couples. La chanson s'ouvre ainsi sur un cœur qui chante « Demain sera un autre jour ». Ensuite, la douce voix de Chico apparaît, chantant ses paroles.
1: Hoje você é quem manda, falou, tá falado, não tem discussão, não.
0: Aujourd'hui, c'est toi qui commande. Si tu l'as dit, c'est dit, il n'y a pas de discussion. La chanson contient aussi des passages avec des critiques explicites. Toi qui as inventé cet état et toute cette obscurité, comment vas-tu empêcher les coqs de chanter?
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0: Même Chico n'imaginait pas que sa chanson passerait entre les mailles de la censure.
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0: Mais surprise, Apesar de você est bien et bien sorti et a rencontré un immense succès sur les radios du Brésil, comme le chanteur a raconté dans le documentaire Chico, artiste brasileiro, réalisé par Miguel Faria Jr. en 2015.
2: Ça a été un énorme succès, immédiat. Mais ils se sont rendus compte qu'ils avaient approuvé quelque chose d'étrange. Ils n'auraient pas dû approuver ces paroles. Alors le disque a été retiré des magasins. Ça, c'était le début d'une série de gros problèmes que j'ai eu avec la censure. À partir de cet épisode, il est aussi apparu une volonté de vengeance de la part du régime militaire parce qu'ils s'y sont sentis trompés.
0: Résultat, Apesar de você a été interdite de diffusion et de reproduction pendant presque 8 ans. Mais elle était déjà devenue un symbole de résistance, comme nous l'explique Sheila Diniz, professeure et chercheuse au département d'histoire de l'Université de São Paulo.
3: Cette chanson est un appel à une lutte collective et elle comporte un élément de vengeance. Parce que malgré tout ce que l'on dit que l'autre fait, les paroles affirment qu'un jour il devra payer pour cela. Je pense donc que cette idée de vengeance mobilise les esprits et les cœurs. Aussi, je crois que tous ces éléments fondent, Apesar de você, une chanson très emblématique qui résonne encore aujourd'hui, car la dictature n'a pas été complètement surmontée, comme on a pu le voir au Brésil pendant les derniers gouvernements.
4: Au gouvernement passé.
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0: Apesar de você a connu de nombreuses versions et est revenu très récemment lors des manifestations contre le gouvernement de Jair Bolsonaro, En octobre, les Brésiliens retourneront aux urnes, mais Bolsonaro, condamné à plus de 27 ans de prison pour des crimes contre la démocratie, ne peut pas se présenter. L'un de ses fils, Flávio, é désormais candidat. On verra si, apesar de você, reprendra du service lors de la prochaine présidentielle.

0: A pesar de você, le refrain pour l'histoire de Daniela Franco de la rédaction brésilienne de RFI. Restez avec nous dans une minute, le journal et le début de 3 heures d'RFI Matin avec Pierre Boudias. Passez une excellente journée à l'écoute de la Radio Mondiale.
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1: RFI Matin, ça débute. Merci d'être avec nous pour 3 nouvelles heures d'information. On continuera à suivre la situation à Ceuta, où la quasi-totalité des citoyens marocains entrés irrégulièrement ces derniers jours sont rentrés dans leur pays. Nous serons à Moscou après une attaque terroriste qui a fait 3 morts à Gaza, où Israël frappe à nouveau. Et puis science, culture, musique dans vos chroniques du dimanche, bien sûr. Merci de nous rejoindre en ce dimanche 2 août. Et on commence par le journal à 7h, donc ici à Paris. Bonjour Nathalie. Michel.
3: Bonjour Pierre, bonjour à tous.
1: Et à la une, le jour d'après à Ceuta et dans le nord du Maroc.
3: Le gouvernement espagnol assure que la crise migratoire est terminée. Reste ce bilan terrible d'au moins 67 morts et l'amertume des dizaines de milliers de jeunes Marocains qui rêvaient d'Europe. Ce samedi, ils sont rentrés chez eux à bord de bus affrétés par les autorités marocaines. Des candidats au départ traumatisés par leur séjour chaotique dans l'enclave espagnole. Ils se sont confiés à notre correspondant. Reportage dès le début de ce journal. Nous irons également en Russie où les enquêteurs privilégient la piste terroriste après une explosion qui a fait 3 morts. Selon la presse russe, c'est un haut gradé de l'armée qui aurait été visé.
1: Au Brésil, Lula se dirige vers une nouvelle présidentielle.
3: Investiture officielle prévue aujourd'hui au sein du Parti des Travailleurs. Nous verrons pourquoi le président brésilien reste à 80 ans le patron incontesté de la gauche. Au Moyen-Orient, finalement, pas de nouvelle frappe massive des États-Unis contre l'Iran. Donald Trump suspend ses menaces alors que les pays de l'OPEP et leurs alliés se réunissent ce dimanche. Et puis on parlera de l'exposition Phénomène consacrée à Toutankhamon. Exposition immersive qui est de retour à Paris 13 ans après une première escale.
1: Après la crise migratoire sans précédent à Ceuta, des convois d'autobus ont ramené chez eux des milliers de Marocains qui avaient franchi la frontière avec l'Espagne.
3: La situation est presque entièrement inversée, la formule du ministre espagnol de l'Intérieur en référence à ces reflux massifs en direction du territoire marocain. En moins 50 000 personnes avaient franchi la frontière, toutes quasiment sont reparties après un séjour très court mais aussi très éprouvant à Ceuta. Beaucoup racontent avoir subi des violence. Reportage de notre envoyé spécial à la frontière marocaine, Mathias Reynal.
4: Un policier demande à un jeune homme où il veut aller. Des autocars attendent les migrants à leur sortie de Ceuta pour des rapatriements aux quatre coins du royaume. Moi je vais à Tanger, je rentre chez moi, répond soulagé l'un de ceux qui viennent de franchir la frontière espagnole en sens inverse.
5: On est parti dans l'espoir de changer nos vies, on pensait trouver un pays meilleur. Ça, c'est la blessure laissée par un club de golf. Ce sont des gens de Ceuta qui m'ont fait ça.
4: Un homme montre une ecchymose sur son épaule. À côté de lui, Ilham, une vacancière originaire de Toulouse.
6: Je suis venue exprès pour voir ce qui se passe réellement. Moi, mon cœur, il est serré. L'armée espagnole, ils ont regroupé des enfants pour les faire revenir ici au Maroc. Et je vous jure, je les ai vus aller frapper, en fait.
4: Mustapha a 17 ans. Il décrit des scènes de chasse à l'homme. Il a dû se réfugier dans une forêt pour fuir les militaires et des habitants de Ceuta.
7: On a vraiment souffert. Cette violence qu'on a subie, ça nous a atteint psychologiquement. C'est pour ça qu'on a quitté cet endroit.
4: Les témoignages de migrants se recoupent, décrivent le déchaînement de violence qu'a connu Ceuta ces derniers jours. Mathias Reynal, Fnedak. RFI.
3: Et pour leur part, les autorités espagnoles ont arrêté le bilan à 67 morts après cette crise migratoire. Mais au Maroc, l'Association marocaine des droits de l'homme affirme que le bilan pourrait monter jusqu'à 130 victimes et des dizaines de disparus. L'ONG appelle à ouvrir une enquête indépendante et elle condamne le silence, selon elle, inquiétant des responsables marocains. Côté européen, réunion d'urgence prévue ce mardi en réaction à cette crise migratoire. Mardi, ce seront tous les ministres de l'Intérieur de l'UE qui se réuniront. Et cela à la demande notamment de l'Italie qui appelle à suspendre l'Espagne de l'espace Schengen.
1: Direction Moscou, une explosion a fait 3 morts ce samedi soir devant un restaurant.
3: 3 morts et 21 blessés à l'entrée d'un établissement huppé du centre de la capitale russe. D'après les enquêteurs, c'est une femme tuée dans l'explosion qui transportait l'engin artisanal. On retrouve tout de suite notre correspondant à Moscou, Jean-Didier Revoin. Cet attentat, Jean-Didier, aurait visé un haut gradé de l'armée russe.
0: Alors oui, d'après ce que disent plusieurs médias russes, il s'agirait d'Alexandre Tchaïko, le commandant des forces aérospatiales russes, qui se trouvait au fond du restaurant et n'a pas été blessé. Il s'en serait sorti sain et sauf. D'après les premiers éléments rapportés par les médias russes, une femme a fait sauter une charge d'environ 1 kg d'équivalent TNT entourée de billes de métal alors qu'elle souhaitait entrer dans ce restaurant du centre de Moscou, privatisé pour les 55 ans de Victor Tchaïko. Elle devait remettre un cadeau à l'une des personnes présente dans l'établissement, mais elle n'a pas réussi à convaincre un agent de sécurité qui a décidé de la fouiller. Et c'est à ce moment que la bombe a explosé, tuant sur ce restaurant du centre de Moscou, privatisé pour les 55 ans de Victor Tchaïko. Elle devait remettre un cadeau à l'une des personnes présentes dans l'établissement, mais elle n'a pas réussi à convaincre un agent de sécurité qui a décidé de la fouiller. Et c'est à ce moment que la bombe a explosé, tuant sur le coup son porteur, l'agent de sécurité.

0: L'occasion d'une tournée mondiale pour son deuxième album, mais quelques jours plus tard, la date de son concert à Lagos n'apparaissait plus sur le site de la chanteuse. Aucune explication n'a été donnée, que s'est-il passé ? Sur les réseaux sociaux, certains internautes avaient jugé ce concert malvenu, alors qu'au moins 4 Nigérians sont décédés lors de violences xénophobes en Afrique du Sud ces derniers mois. Un influenceur très populaire au Nigeria, Very Darkman, avait même appelé à la mobilisation pour empêcher la tenue de ce concert. En 2019, le chanteur nigérian Burna Boy avait déjà dénoncé les attaques contre ses compatriotes en Afrique du Sud. Il avait ensuite été déprogrammé de concerts caritatifs contre la xénophobie à Pretoria et au Cap, lorsqu'un collectif d'artistes sud-africains avait appelé au boycott de l'événement. Harmonie Pondinyaga, Lagos, RFI.
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5: Bonjour à toutes et tous. Grand reportage, le supplément. Nous sommes ensemble pour une cinquantaine de minutes. Ludivine Amado est à la réalisation. Dans une vingtaine de minutes, on va s'intéresser au phénomène de la prostitution des mineurs en France. Des milliers de jeunes concernés, essentiellement des jeunes filles, âge moyen 15 ans. Le grand reportage de Lise Verbeck à suivre. Mais d'abord, direction le Népal. L'État népalais officiellement laïque depuis 20 ans, mais une laïcité à l'épreuve du nationalisme hindou incarné par le premier ministre du pays voisin, l'Indien Narendra Modi. Fin de la laïcité, proclamation d'une nation hindoue ou encore pour certains le retour de la monarchie, les mouvements soutenus ou influencés par l'Inde se font de plus en plus pressants au Népal, comme nous avons pu le constater dans le sud du pays. Le Népal sous influence grandissante du nationalisme hindou, un grand reportage de Nicolas Roca.
6: On se trouve au Népal à quelques kilomètres de la frontière indienne dans la ville de Janakpur et on est au cœur de cette ville dans le lieu le plus emblématique, le temple Janaki Mandir, une large structure de près de 1500 mètres carrés composée de plusieurs bâtiments de pierre blanche recouverts de peintures extrêmement colorées, des couleurs très vives au sol, du marbre un peu partout. Et c'est un temple qui est dédié à la déesse Sita, la femme de Ram dans la mythologie hindoue, deux personnages extrêmement importants. Donc de nombreux pèlerins népalais, indiens viennent ici pour se recueillir. Ce que vous entendez derrière moi, ce sont des chants donc en l'honneur de ces deux divinités extrêmement importantes. Ces chants, ils ont la particularité de ne pas s'être arrêtés depuis 1961. Il y a un relais constant depuis plus de 60 ans. Des chanteurs viennent ici afin que l'atmosphère sonore que vous écoutiez, ce soit celle qui est là en permanence dans ce lieu.
7: Ce temple, c'est le symbole de l'union entre Ram et la déesse Sita. C'est le symbole de leur amour. Je suis venue ici pour les vénérer. C'est un lieu touristique.
8: Binita Karna a fait plusieurs heures de route pour venir. Elle se dit fière de sa religion, mais également de la diversité de son pays.
7: Dans notre pays, il y a 4 castes, 36 sous-castes. Toutes les religions existent au Népal. Il y a des musulmans, des chrétiens, une vraie coexistence. Nous n'avons pas besoin de déclarer le Népal une nation hindoue. Je ne soutiens absolument pas cette idée.
8: À quelques mètres de là, Ganga Prasad est en désaccord total avec la jeune femme. L'homme a de longs cheveux blancs et son corps est recouvert d'une simple toge blanche.
9: De nos jours, les hindous perdent la foi. Ils ne connaissent même pas leur propre religion. Nous avons oublié qui nous sommes, nos valeurs, notre façon de vivre.
8: Le sexagénaire est acquis à la cause du suprémacisme hindou.
9: Avant ici, il n'y avait pas de chrétiens. Et depuis qu'on est devenu un état séculier, maintenant il y en a plein, et des églises de partout. Les musulmans

0: été là avant, mais le problème avec eux, c'est qu'ils veulent un ordre islamique mondial.
1: Comment les musulmans et les chrétiens, ils menacent votre mode de vie ?
0: Les chrétiens ne représentent pas la même menace que les musulmans. L'islam n'achète pas les conversions comme les chrétiens. Eux, ils obtiennent des conversions forcées grâce au mariage ou avec des stratégies d'intimidation dans les quartiers où ils sont majoritaires. Pour les chrétiens, c'est différent. Eux, ils se servent de la pauvreté du Népal pour convertir les gens. Certains ici sont prêts à vendre leur honneur, leur identité, mais rien de ce qui est obtenu par l'argent n'est permanent.
2: Selon lui, la sécularisation du Népal est responsable de cette situation qu'il juge dramatique. En 2006, l'État devient officiellement laïque, la monarchie disparaît l'année suivante et avec elle, le roi, représentant du seul royaume hindou de la planète.
0: Depuis que le Népal est devenu séculier, tout le monde peut se marier avec tout le monde. Mais avant, on se mariait dans notre communauté, dans notre caste, dans notre religion. Mais maintenant, à cause de notre loi trop laxiste, les musulmans en profitent. Ce qu'ils font, c'est qu'ils séduisent la fille hindoue. Ensuite, ils lui mettent la pression en disant qu'ils ne peuvent se marier que si elle se convertit. Et c'est comme ça qu'ils arrivent à la faire changer de religion.
1: Et qu'est-ce qui doit changer pour que ça devienne vraiment une nation hindoue, le Népal ?
0: Ce n'est pas un rêve inaccessible. Tout d'abord, il faut une déclaration officielle d'un État hindou. Ensuite, les règles contre la conversion, qui étaient en vigueur sous la monarchie, doivent être de retour.
3: Ok, thank you very much.
0: Vous devriez faire attention en France. Regardez, vous avez invité plein de musulmans chez vous et maintenant ils vous plantent des bâtons dans les fesses.
2: Cette rhétorique ouvertement islamophobe rappelle celle que l'on retrouve fréquemment dans certains médias indiens.
1: Dans les rues très agitées autour du temple où passent les pèlerins, il y a énormément de magasins, des ventes de fleurs, de petits tableaux de différentes divinités hindoues. Mais aussi des drapeaux du Népal, bien sûr, mais d'autres également, couleur safran. Ils représentent des divinités hindoues et c'est une forme de nouveauté, leur présence ici au Népal.
4: Je m'appelle Raga Mahaset. Ça fait 12 ans que j'ai ce magasin.
1: Et ça fait combien de temps que vous vendez ces drapeaux ?
4: Ça, c'est le drapeau qui commémore le dieu Ram. Il y a écrit « Gloire au dieu Ram ». Mais l'icône, là, c'est Anulan, le dieu singe, compagnon de Ram. Mais la nouveauté récemment, c'est que les gens ont commencé à le mettre sur leur toit, sur leur voiture, le mettre partout. Et les gens veulent l'installer chez eux. Ils utilisent ce drapeau pour prendre position.
2: Sur ces drapeaux importés d'Inde est inscrit « Jai Shri Ram, gloire au dieu Ram », le cri de ralliement des suprémacistes hindous.
4: Quand j'ai commencé à les vendre ici, il y a 4 ans, on en vendait un tous les 3 ou 4 jours. Mais ça a grimpé petit à petit. Et maintenant, la demande est tellement importante que j'en vends 10, 20, 30 par jour. Et durant les fêtes religieuses, c'est encore plus. Pour la célébration de la naissance de Ram, par exemple, c'est tellement important que je n'arrive pas à tenir les comptes. Pareil pour Durga Puja ou Diwali à l'automne, c'est la même chose.
1: Where is my Hindu nation? En sortant du temple, sur un tuk-tuk, on peut voir un grand panneau, il y a écrit « Mais où est ma nation hindoue ?» Chauffeur nous dit que ce n'est pas lui qui l'a mis, un de ses amis, on va aller le voir.
2: À l'arrivée à l'adresse indiquée, nous trouvons un magasin de textiles fermé. Sur toute la devanture, des affiches à la gloire du roi, prônant le retour d'une monarchie hindoue.
1: Il nous ouvre son magasin pour qu'on puisse s'installer.
5: Je m'appelle Rakesh Prashad Sa, je suis de Janakpur et je demande le retour du roi pour apporter la paix permanente à la nation. On veut qu'il remplace le président et qu'il mène un gouvernement démocratiquement élu. Cela permettra de renforcer notre nationalisme et la stabilité du pays. Quand on a de l'instabilité, l'économie stagne et cela freine notre développement.
2: Rakesh Pradasha est membre du parti monarchiste RPP. Il estime avoir perdu son souverain, celui qui menait sa religion.
5: Lorsqu'on s'est débarrassé du concept de nation hindoue, cela a été décidé sans l'accord du peuple. Mais nous sommes 80% d'hindous dans ce pays et personne n'a demandé l'abolition de la nation hindoue. À l'époque, les musulmans, les sikhs, tout le monde se sentait en sécurité. Mais maintenant, il y a des affrontements religieux dans des endroits où il n'y en avait pas.
1: Est-ce que vous pouvez donner des exemples justement de ces affrontements, de ces problèmes qu'il y a eu ?
5: On était en train de faire une procession religieuse dans un quartier musulman. On a été arrêtés et les musulmans ont commencé à nous provoquer. Il y a eu une bagarre autour d'un lieu de recueillement près d'un étang. Je l'ai vu de mes yeux et ils m'ont dit eux-mêmes « Votre nation hindoue a disparu, donc maintenant on peut faire ce qu'on veut ».
2: Ces suprémacistes, royalistes ou non, pointent du doigt la minorité musulmane. Elle représente 5% de la population environ. L'islam est la religion qui connaît la croissance la plus rapide dans le pays.
1: On se trouve juste de l'autre côté de la façade du temple de Janakpur. On est dans le quartier musulman, car historiquement, les musulmans sont installés ici au moment de la construction du temple. Et il y a un décalage énorme avec le reste de la ville. La route est en très mauvais état, il y a du gravat au sol, la chaussée est complètement illégale, il y a des chèvres en liberté, des poules. Et puis il y a énormément de bâtiments qui ne sont pas en verre, la plupart d'entre eux assez vétustes. On peut voir aussi au-dessus de ces bâtiments des drapeaux représentant des mosquées importantes à la Mecque, souvent. Mais il y a énormément aussi de bâtiments qui ne sont pas en orange, en safran, qui est la couleur de l'hindouisme. Et ça, c'est une peinture qui est assez récente.
6: Quand le premier ministre indien Narendra Modi est venu ici, tout Janakpur a commencé à être peint en safran.
2: Mohamed Swahel sort de l'école coranique du quartier qu'il habite depuis sa naissance. Cette couleur safran sur les murs, elle a été distribuée gratuitement par la municipalité.
6: Au niveau communautaire, il n'y a pas de souci vraiment. On ne sent pas de tension avec nos voisins. Les problèmes, ils viennent des groupes comme le HSS, qui est l'équivalent du groupe paramilitaire indien d'extrême droite, le RSS. Eux, ils viennent aussi pour nous provoquer. Mais en dehors de ça, ça va.
1: Les étudiants de la madrasa du quartier nous emmène voir une personnalité respectée parmi la communauté musulmane de Janakpur.
7: My name MD Asghar Ali, ex deputy mayor of Janakpur.
8: Je suis Asghar Ali, ancien maire adjoint de Janakpur. Jusqu'à il y a 10-15 ans, ici au Népal, les musulmans et les hindous vivaient en paix. Mais nous sommes en train de vivre un moment de transition où une forme d'extrémisme politique gagne en influence, ce qui est très mauvais pour les musulmans comme pour les hindous.
1: Est-ce que vous pouvez décrire pourquoi est-ce que la situation s'est dégradée et comment elle s'est dégradée ?
8: Je relie cela à la montée globale de la rhétorique nationaliste, une rhétorique qui a créé la division en faveur du groupe, de la religion, de la classe ou de la caste qui est dominante. Et c'est un discours très dangereux pour les groupes qui ne sont pas majoritaires.
1: Cette rhétorique, elle vient d'où ? Elle vient d'Inde, selon vous ?
8: Bien sûr, étant donné notre proximité avec l'Inde, notre voisin a une influence extrêmement importante. Mais le climat s'est empiré aussi du fait de la christianisation ailleurs, aux États-Unis, en Europe, et tout cela a eu une influence néfaste sur les musulmans au Népal.
2: Nous sommes interrompus par l'appel à la prière. Asghar Ali ferme les yeux et récite ses sourates.

0: Est-ce que ça a pu être remis en cause, le droit par exemple de faire l'appel à la prière, comme on vient de l'entendre ?
1: Pas à Janakpur, non, mais dans les villages aux alentours, oui, notamment du fait de l'armée royale hindoue, un groupe nouvellement créé qui opère grâce au soutien d'organisations venues d'Inde comme le RSS ou le VHP, et il crée des problèmes dans de nombreux endroits.
2: Des sigles qui désignent les organisations suprémacistes hindoues. La plus connue, le RSS, est un groupe paramilitaire indien d'extrême droite. Le VHP est également un groupe nationaliste impliqué notamment dans les pogroms anti-musulmans de 2002 en Inde, au Gujarat. Autant d'organisations qui agissent également ici, de l'autre côté de la frontière.
1: Il y a une vingtaine d'années, ces organisations nationalistes hindoues qui n'existaient pas au Népal ont commencé à apparaître. Le groupe paramilitaire venu d'Inde, le RSS, a établi une filiale ici, le HSS. Et puis le VHP, dont le siège est proche de la frontière avec l'Inde et qui a maintenant des bureaux à Katmandou comme dans presque tout le pays. Tous ces groupes opèrent de manière différente, mais avec le même objectif, celui de perturber la paix et l'ordre qui existent dans ce pays, et cela m'inquiète énormément.
0: Quelle menace concrète est-ce qu'ils font peser ?
1: Pour l'anniversaire du dieu Ram et pour d'autres grandes occasions, ils organisent d'immenses célébrations, des processions passant par différents villages musulmans. Récemment, plus de 70 motards sont venus d'Inde pour chanter Jai Shri Ram, gloire au dieu Ram, devant notre mosquée. Et tous ces événements, ces provocations peuvent arriver n'importe quand maintenant.
0: On vient de monter dans un rickshaw, un tuk-tuk, une espèce de moto avec des places accrochées à l'arrière pour se déplacer dans la ville. C'est elle que vous entendez klaxonner autour de moi. Et on va aller rencontrer un membre de ces groupes militants quasi paramilitaires, suprémacistes hindous, dont on nous parle depuis notre arrivée. On va essayer de comprendre un peu quelles sont leurs ambitions, leurs projets politiques. Pourquoi ils veulent une nation hindoue au Népal et comment ils comptent y parvenir surtout. Namaste. On est avec un petit groupe d'hommes devant un temple hindou et un grand jardin. Certains ont des t-shirts hindous et on est avec le dirigeant du groupe. Comment est-ce que vous voulez qu'on vous présente ?
3: Jai Shri Ram. Moi, Chandan Sanatini.
4: Jai Shri Ram. Gloire au dieu Ram. Je m'appelle Chandan Sanatini. Et je suis président de la commission de justice et d'investigation pour l'armée royale hindoue.
0: Est-ce que vous pouvez présenter l'organisation ?
4: On porte la voix des hindous et celle de ceux qui veulent l'inévitable restauration de la monarchie. Tous ces Népalais qui espèrent silencieusement le retour du roi.
0: Quelles sont vos activités ? Qu'est-ce que vous faites ?
4: Lorsqu'un hindou est victime d'injustice, par exemple s'il y a un cas de viol, si une hindoue se fait kidnapper, quand les pauvres et les démunis sont sans défense, qu'ils ne peuvent pas payer leurs factures à l'hôpital, on les aide. Autant qu'on le peut, on se bat pour le bien-être des hindous. À la moindre difficulté que peut affronter un hindou, on est là pour eux, pour leur rendre justice.
0: Ça veut dire quoi, rendre justice ?
4: On a des comités au sein des villes, des quartiers. S'il y a le moindre problème, les informations remontent jusqu'à nous. On enquête, on essaye de voir si cela peut être résolu par les autorités. Et si on ne peut pas, on va se déplacer nous-mêmes dans la rue.
2: Autour de nous, plusieurs hommes regardent et écoutent l'interview. Ils sont vêtus de t-shirts d'arts martiaux. Ils nous montrent d'ailleurs les vidéos de formation qu'ils donnent à la jeunesse hindoue en autodéfense ou en karaté.
4: Depuis que nous sommes un état séculier, 5 millions d'hindous ont été convertis au christianisme. Et puis on a même entendu que des missionnaires qui ressemblent à des islamistes turcs sont allés dans les villages, de maison en maison, pour convertir les gens. Ce type de personnes arrive maintenant dans notre pays. Même des musulmans sont inquiets. Les gens nous disent que maintenant des musulmans crient « Il faut chasser les hindous pour sauver la nation. Mort au nationalisme hindou. »
0: Et qu'est-ce que vous faites alors s'il y a 4 millions de personnes qui ont été converties, il doit y en avoir ici à Janakpur. Vous faites quoi si vous entendez parler d'une conversion forcée ?
4: On nous a parlé d'une conversion forcée d'une famille dans un quartier de Janakpur, pas loin. On y est allé, on a tapé les curés, puis on les a chassés. Et puis il y a eu un deuxième cas. Des gens avaient installé une église dans une maison. On a condamné la maison et on les a amenés aux autorités. Et ensuite on a rassemblé les prêtres et on leur a dit devant tout le monde, ne faites plus jamais ça. Si vous le refaites, on sera obligé d'avoir recours à la force.
2: Les organisations nationalistes que nous avons rencontrées ont toutes nié avoir un lien direct avec les groupes qui partagent leur cause, c'est le voisin indien. Des liens pourtant largement documentés, ils ont pour la plupart été créés en Inde. L'armée royale hindoue, le Vishva Hindu Parishad, Conseil national hindou, ces groupes partagent un agenda, des objectifs et des ressources avec les organisations suprémacistes qui fleurissent de l'autre côté de la frontière. Et l'influence de cette idéologie nationaliste ne passe pas seulement par ces organisations parfois violentes, elle infuse aussi culturellement dans le sud du Népal. Lorsque le soleil se couche sur Janakpur, on entend désormais résonner ces dernières années le Ganga Aarti, un rituel spectaculaire où des prêtres rendent hommage à la déesse de l'eau, composée de flammes, de chants, d'encens, de danse. C'est une cérémonie d'adoration du fleuve sacré le Gange qui désormais s'est propagée sur les rives des étangs de Janakpur.

0: Nicolas Roca, bonjour.
1: Bonjour.
0: Nicolas, le Népal sous influence du nationalisme hindou, c'est vous qui signez ce reportage que l'on vient d'écouter. Ce qui ressort d'abord dans ce reportage, c'est un lien très fort entre monarchisme et nationalisme hindou. Mais ce nationalisme hindou, cette idéologie suprémaciste, est-ce que son influence va au-delà de ceux qui sont nostalgiques de la période où le Népal avait un roi ?
1: Oui, clairement. Alors, ce sont les plus visibles avec ce parti, le RPP, ce parti monarchiste. Mais en réalité, ils ne sont pas extrêmement populaires ou extrêmement puissants. Ce n'est pas très répandu dans la population. Ils ont eu que 5 sièges, par exemple, lors des dernières élections. Mais en fait, cette idéologie et cette volonté de renouveler la fierté hindoue, elle se matérialise pas uniquement chez les monarchistes lors de la prière du soir où je me suis rendu. Ce qu'on entend à la fin du reportage, par exemple, il y avait beaucoup de personnes qui se disaient tout à fait à l'aise avec la République, mais qui en même temps exprimaient cette envie d'avoir une fierté hindoue, que le Népal soit de nouveau une nation hindoue. Il y avait une rhétorique similaire en termes de menaces sur leur liberté de religion. Il faut savoir que aussi le monarchisme et le suprémacisme hindou sont très liés, notamment aussi dans le sud du pays, et c'est un peu moins le cas à Katmandou ou dans les collines qui entourent la capitale népalaise. Mais voilà, il y a plutôt, je dirais, au-delà de ce mouvement monarchiste, une idéologie qui veut réaffirmer la fierté d'être hindou, qui, elle, est plus répandue dans la population népalaise.
0: Nicolas, vous étiez au Népal notamment pour couvrir les récentes élections. Est-ce que ça a joué dans la campagne, cette question ?
1: En tout cas, le grand vainqueur de cette élection, le nouveau Premier ministre népalais, Balendra Shah, a joué avec cette fierté hindoue. Très clairement, il était justement à Janakpur, la ville dans laquelle je me suis rendu pour le grand reportage, ville de naissance de Sita, pour lancer sa campagne. Sa famille est originaire de cette ville. Et puis, il allait visiter de nombreux temples. Il a multiplié les petites références. D'ailleurs, il a prêté serment ce 27 mars, qui est le jour de la fête de la naissance du dieu Ram. Dieu Ram, on a entendu, qui est très présent dans cette idéologie suprémaciste hindoue. Alors, il n'a pas pris de position très clairement sur est-ce qu'il va ou non proclamer le retour de la nation hindoue au Népal. Mais c'était une stratégie de campagne assez claire, notamment parce que les différents partis qui étaient au pouvoir précédemment, les partis soit maoïstes, soit communistes, ou alors le parti du Congrès, étaient assez laïques. Il faut savoir que le Népal a eu une longue guerre civile de 1996 jusqu'à 2006, et ce sont ces guérillas maoïstes et communistes qui ont mis fin à la monarchie, qui, on l'a vu, on l'a entendu, étaient très liés au nationalisme hindou. Donc voilà, cette laïcité, elle était très ancrée chez les dirigeants, et ces dirigeants, ils ont été éjectés du pouvoir lors de la mobilisation de septembre de la jeunesse. Donc il y avait une volonté de rupture très claire de la part de Balendra Shah, et elle s'est aussi exprimée avec des références assez claires sur, je dirais pas le nationalisme hindou, mais en tout cas cette fierté d'être hindou, et le fait que il fallait remettre ça au cœur, il fallait assumer de nouveau que le Népal était un pays hindou, sans pour autant dire qu'il allait proclamer le retour d'une nation hindoue au Népal.
0: Et Nicolas, pour conclure, un mot dans votre reportage, il y a également ces histoires de conversion au christianisme et à l'islam. Quelle est la part de vérité et de fake news dans cette histoire ?
1: Alors, la part de fake news, elle est très importante. Mmh. Assez clairement, j'ai pas mis tous les chiffres qui m'ont été cités, parce qu'il y en avait de nombreux et ils étaient très extravagants. On entend à un moment quelqu'un qui me parle de 4 millions de conversions. Alors, faut savoir qu'il y a 30 millions de personnes au Népal. Il y a 5% de musulmans, donc 1,5 million, et les chrétiens, c'est 500 000 personnes. Donc 4 millions, ça semble assez clairement faux. Mais il y a cette rhétorique qui vient des médias indiens, notamment, de grandes menaces, de grands remplacements, qui est très très présente. Après, il y a une réalité qui est que et l'islam et le christianisme sont en croissance au Népal. L'islam, on l'a dit, on l'a entendu avec un représentant de la communauté musulmane à Janakpur. Et puis, pour ce qui est des mouvements chrétiens, c'est beaucoup des églises évangéliques qui vont être soutenues financièrement, soit par les États-Unis, soit par la Corée du Sud, où l'évangélisme est extrêmement important. Et donc voilà, il y a une croissance, il y a en effet une stratégie dans les milieux ruraux et les milieux pauvres, ça c'est indéniable. En revanche, la proportion est extrêmement exagérée par les différentes personnes qu'on a entendues, et leur autre obsession, c'est la possible arrivée de Rohingya, donc cette population à moitié en Birmanie et au Bangladesh, qui est évidemment extrêmement réprimée, qui subit de nombreuses discriminations, donc voilà, qui partent un petit peu dans les pays asiatiques autour. Et il y a en effet une population Rohingya qui arrivait au Népal, mais celle-ci est extrêmement limitée, alors que certains me parlaient de dizaines de millions de Rohingyas qui allaient déferler sur le Népal. Voilà, là aussi, il faut le dire, c'est faux et c'est parfaitement exagéré.
0: Nicolas Roca, merci.
1: Merci Mathieu.
0: En France, selon les estimations du gouvernement, il y aurait entre 15 et 20 000 mineurs en situation de prostitution. Des jeunes filles principalement, mais aussi des garçons. Âge moyen des victimes, 15 ans. Ce phénomène concerne des enfants de plus en plus jeunes. Il touche tous les milieux sociaux et il s'est aggravé ces dernières années. Aggravé notamment à cause des réseaux sociaux qui facilitent contact et trafic. Longtemps vu comme un sujet tabou, aujourd'hui des associations accompagnent les adolescentes pour les sortir de la prostitution. Mineurs, victimes d'exploitation sexuelle, une réalité qui s'aggrave en France. Un grand reportage de Lise Verbeck.
2: C'est au premier étage d'un immeuble de Dunkerque, dans le nord de la France, que se trouve l'accueil de jour La Boussole. Les travailleurs sociaux y reçoivent des adolescentes confrontées à l'exploitation sexuelle, le terme exact lorsque l'on parle de mineurs en situation de prostitution.
3: Bonjour.
4: Enchantée.
3: Enchantée, Mathilde ?
4: Oui.
3: C'est ça ? Lise.
2: Ici, les adolescentes peuvent manger un bon repas, se reposer, prendre une douche. Elles trouvent aussi une oreille, une aide pour des questions liées à leur santé ou encore un accompagnement pour un projet de réinsertion.
4: Allez, mon bus il est dans 5 minutes.
2: Sarah va bientôt avoir 18 ans. Elle vient ici au moins une fois par semaine. Assise sur le bord du canapé, elle paraît encore fragile. Un peu tendue à l'idée de raconter son histoire, elle tire sur les manches de son sweat à capuche.
5: Ma mère, elle m'a mis dehors au mois de juin 2025. J'ai essayé de retourner chez elle. Elle voulait pas. Du coup, j'étais dehors. J'ai fait des bêtises. Je suis partie à Rennes, je suis partie à Paris, je suis partie à Marseille. Je buvais de l'alcool, je fumais, je me droguais. Et je dormais chez des gens comme ça que je connaissais pas, juste pour pas dormir dehors. Du coup, oui, forcément, j'en ai fait des mauvaises rencontres parce que j'avais 17 ans, j'étais une fille toute seule dehors. Les gens y profitent. On m'a déjà proposé de me prostituer. Je me suis déjà prostituée sur une courte période. Après, je l'ai fait qu'une semaine, mais c'est déjà très traumatisant. Il y a une copine à moi, du coup, c'est pas trop une copine. Elle m'a proposé de partir à Paris faire ça avec un garçon qu'elle connaissait. À la base, il devait prendre 50%. On devait faire moitié-moitié. Parce que c'est lui qui payait les Airbnb, c'est lui qui payait tout. Et du coup, j'ai été. Le garçon, à la fin, il m'a donné aucun sou. Je me suis fait attraper par la police. Je suis reparti sans rien, comme ça.
6: Et est-ce que les clients, est-ce qu'ils savaient que t'étais mineur?
5: Non, j'avais menti sur mon âge. Je disais que j'avais 20, 21 ans. Ils se posaient pas plus de questions. Après, les clients, quand ils vont chez une prostituée comme ça, je pense même s'ils avaient su que j'étais mineur, ils s'en ficheraient. C'était le dernier de leurs soucis, je pense.
2: L'adolescente a accepté de témoigner à condition de modifier sa voix. Après un été d'errance, elle n'est pas retournée dans son lycée de peur du regard des autres, car tout se sait dans sa ville. Elle a donc trouvé de l'aide à La Boussole.
5: J'en ai eu marre, je me suis dit je vais me reprendre en main. J'en ai marre de cette vie-là, parce qu'en vrai, c'est pas une vie. Et c'est là que je suis venue à La Boussole. Et qu'elles m'ont aidé. Bah, grâce à elles, j'ai pu m'inscrire à la mission locale pour pouvoir trouver un travail. Après, j'ai fait plein de démarches. Là, je suis en train de voir pour passer mon permis. Je suis en train de chercher un travail parce que j'ai déjà un travail, mais au black, du coup, c'est pas très. Du coup, je suis en train de chercher aussi un travail. Là, je me suis posé dans mon appartement en semi-autonomie. Ça fait que depuis lundi. Ça fait que quelques jours, mais je l'attendais depuis le mois d'octobre. Donc ça fait du bien. Aujourd'hui, ça va mieux. Tant que ça va mieux, je me dis, ça va. J'oublie ce qui s'est passé un petit peu. Enfin, non, j'oublie pas, parce que du coup, je peux pas oublier des choses traumatisantes comme ça. Mais le passé, c'est le passé. Et aujourd'hui, je vais mieux et c'est tout ce qui compte.
7: Alors, tu disais ton petit appart, là, ça se passe bien ?
5: Ouais, ça se passe bien.
7: T'as déjà pu faire tes petites courses ?
5: Ouais.
7: Ouais. C'est cool, c'est cool. Et donc du coup, les parties communes, c'est avec deux autres jeunes.
5: Trois autres filles. Et après, il y a des garçons en bas.
2: Les professionnels de la boussole aident des dizaines et des dizaines de jeunes filles comme Sarah depuis 5 ans. Avec elles, le lien de confiance se tisse doucement, patiemment. Les éducateurs spécialisés comme Flavie Wadou ont dû changer leur manière de travailler.
7: C'est des jeunes qui sont tellement carencés, affectivement, qui vivent des choses tellement compliquées, qu'on est venu justement, dans le cadre de la boussole, casser un petit peu les barrières professionnelles qu'on nous apprend hein, dans le cadre de nos formations, où effectivement, elles nous tutoient, on les tutoie, elles nous appellent par nos prénoms, nous également. C'est des jeunes qui, du coup, pour lesquels, quand elles sont en fugue ou quand on envoie des messages, c'est des coucou ma poulette, comment tu vas, etc. On a des jeunes qui arrivent ici, qui elles sont en fugue, elles ont faim, elles n'ont pas dormi depuis 2 jours, elles sont pas bien, elles ont besoin d'un câlin, on leur fait un câlin parce que c'est leur besoin à ce moment-là. Et c'est pas pour ça qu'il y a pas de distance avec eux, c'est pas pour ça qu'il y a pas de la notion de respect entre nous. Le tutoiement engendre pas un manque de respect du tout, au contraire. Mais vraiment, c'est cet aspect très cocooning et très dans la proximité avec ces jeunes qui leur permet d'investir rapidement le lien au final et la relation.
2: Pour les contacter, elle utilise beaucoup les réseaux sociaux. L'association a d'ailleurs un compte Snapchat, même si au premier contact, souvent, les adolescentes les rejettent.
7: On vous a déjà sorti, mais vu ce que vous êtes payé, pourquoi vous inquiétez pour nous? Mais c'est pas grave, en fait. On leur explique, ok, c'est pas le moment, en tout cas, qu'ils puissent avoir en tête que s'ils ont besoin, à un moment donné, quand ce sera leur moment, ils peuvent nous contacter, etc. Et rapidement, ils le refont. 15 jours après, on a un message en disant « Bon, j'ai pas été très cool au premier rendez-vous, mais là, j'ai besoin de ça. Est-ce que tu peux m'accompagner ?» Donc voilà, l'idée, c'est vraiment de s'adapter à leur temporalité et pas d'être dans le forcing.
2: L'importance aussi de ne pas juger pour rester au maximum en contact avec les adolescentes, même lorsqu'elles sont en errance.
7: En temps de fugue, il n'y a qu'à nous qu'elles donnent des nouvelles en disant « Voilà, je suis partie, t'inquiète pas, ça va. » Dernièrement, on a une jeune qui était séquestrée dans un Airbnb, je crois que c'était du côté de Lens, pour lequel on a dû faire intervenir les forces de l'ordre là-bas parce qu'elle nous disait par message « Ça craint, je le sens pas, ils veulent prendre des photos. » Alors qu'elle les avait suivies à la base de son propre gré, si je peux le dire comme ça. Sauf qu'une fois là-bas, elle se rend compte effectivement d'être mise en danger. Bah du coup, on fait intervenir les forces de l'ordre là-bas et ils viennent l'extirper un petit peu, si je peux dire ça.
8: Mais et ça se passe bien avec les 3 autres filles?
5: Moi, je leur parle pas.
8: Je leur parle pas. Tu restes soit dans ton petit studio, dans ta...
5: Dans ma chambre.
8: T'as fait des petits plats mijotés?
5: Non, bah je sais pas. Depuis en ce moment, je mange pas trop. Je crois que c'est parce que je suis malade.
8: Après, quand on a des choses.
2: En 2016, Mathilde Morel a accompagné pour la première fois une mineure qui se prostituait. Aujourd'hui responsable de la boussole, elle constate une forte augmentation de ce phénomène.
9: On a des jeunes aussi qui vont revendiquer leur quotidien. On a des jeunes qui disent qu'à travers... quand elles font de l'escorting, elles vivent leur best life, pour reprendre les termes de certaines. Alors, ça ne dure qu'un temps, hein, parce qu'il y a un moment, il y a quand même une reconnexion du psychique et du corps qui les ramène à une forme de réalité, et où là, en fait, on passe d'une période de haut à une période de très bas, où on les trouve dans un état physique et psychique sérieusement dégradé, avec des jeunes qui, quand on les écoute, sont coupables d'être nés. Enfin, clairement, il y a un fort sentiment de honte, de culpabilité qui s'installe dans ces périodes de bas, qui des fois durent pas très longtemps parce qu'en fait c'est tellement insupportable pour elles de ressentir ces émotions qu'elles vont de nouveau se mettre en danger, retour à la prostitution par exemple, par des consommations, par des automutilations, provoquer d'autres mises en danger pour de nouveau s'anesthésier émotionnellement, hein, reprovoquer la dissociation traumatique. C'est un moyen pour elles de finalement se redéconnecter de tout ça, et donc c'est ce qui explique aussi que ces jeunes repartent, donc d'où les parcours très en dents de scie.
2: D'où un accompagnement en dents de scie également, où les éducateurs sont constamment sur un fil avec les adolescentes.
9: C'est des petites graines qui sont semées, même si elles repartent quelques heures, quelques jours après avoir déposé une détresse, il y a toujours, après une nouvelle période de haut, une nouvelle période de bas, et ce qui est intéressant, c'est qu'on retourne pas à zéro. On reprend le chemin là où il s'est arrêté la fois précédente, et on poursuit le cheminement.
2: Il arrive que les jeunes filles leur parlent de leur proxénète, et si elles les protègent souvent, elles peuvent parfois donner un nom. Les éducateurs sont alors obligés de faire un signalement au procureur.
10: Je suis journaliste, j'ai rendez-vous à la brigade de protection des mineurs, mais on m'a dit d'abord...
2: Les procès en justice sont de plus en plus fréquents, mais avant d'arriver devant le juge, il y a le temps de l'enquête. À Paris, il existe un groupe spécialisé dans la lutte contre le proxénétisme des mineurs. En 2021, il était saisi d'une 12aine d'affaires. Aujourd'hui, c'est plus d'une 100aine chaque année.
11: Donc Clémence et je suis chef du groupe de lutte contre le proxénétisme des mineurs à la Brigade des mineurs de Paris. Notre travail au quotidien, c'est donc de remonter sur les jeunes filles qui sont victimes de proxénétisme. La difficulté dans ces cas-là, c'est que souvent les jeunes filles sont pas très conciliantes avec les services de police. Elles se considèrent pas elles-mêmes comme victimes. Donc la difficulté pour nous, c'est de réussir à monter toutes nos enquêtes avec très peu d'éléments, en tout cas de la part de la victime, et de mener plein d'investigations pour essayer d'établir le rôle des proxénètes. Donc tout ce qui va être réservation de logement, réservation d'hôtel, de trajet, de transport type Uber, VTC. On va beaucoup aussi étudier tout ce qui est au niveau bancaire et tout ce qui va être par rapport aux annonces prostitutionnelles avec le site Sexmodel qui est très très à la vogue chez les proxénètes. Voilà, on remonte comme ça sur des créations d'annonces avec des mots de passe, des identifiants, des connexions IP, des moyens de paiement, etc. On arrive à, voilà, à récupérer un certain nombre d'éléments qui nous permettent d'établir qu'il y a du proxénétisme, quand bien même la victime veut pas nous parler sur son activité prostitutionnelle. On arrive quand même à établir un certain nombre d'éléments qui nous permettent de pouvoir mettre en cause les individus.
12: Ils mettent la pression, mais il faut rester.
2: Sept policiers travaillent dans ce groupe. Ils n'ont donc pas le choix. Ils doivent donner la priorité aux affaires qui concernent les mineurs les plus jeunes. Justine Garodel, commissaire et chef de section opérationnelle de la Brigade de protection des mineurs.
13: On ne peut pas tout connaître et avoir une vision exhaustive du phénomène. En tout cas, ce qui est sûr, c'est qu'au vu du nombre de saisines qu'on a déjà, le groupe unique en charge de cette thématique doit déjà faire des choix. Et on va se porter sur des dossiers dont les réseaux sont actuellement en cours autour de mineurs identifiés. Et on va essayer de travailler le plus rapidement possible autour de mineurs qui se mettent en danger. Et un des critères qui permettent d'établir aussi un peu l'urgence des dossiers, ça va être l'âge des victimes. On a des victimes de plus en plus jeunes, 11-12 ans pour les plus jeunes, jusqu'à évidemment 17 ans. Mais ce qu'on constate, c'est que l'âge de nos victimes se rajeunit. Et ça, c'est un facteur d'inquiétude pour nous.
2: Des victimes de plus en plus jeunes, c'est aussi ce que constate l'association Solfa dans le Nord. Pour accompagner ces mineurs, les sortir de leur mise en danger, l'accueil de jour et de nuit Tara à Lille a été créé. Les adolescentes qui y passent ont toutes des fragilités. Karine Miquet, la coordinatrice de l'accueil.
14: On a quand même des profils où les violences intrafamiliales, et notamment au niveau sexuel, ont donné lieu à des abus, des agressions sexuelles. On a aussi l'exposition précoce à la sexualité de manière inappropriée. On a aussi des ruptures relationnelles au sein de la famille où l'ancrage des liens d'attachement sécurs n'a pas pu se faire, où les repères à l'adolescence vis-à-vis d'un adulte qui devrait être justement un repère ne l'est plus, où il y a aussi de fait de la mésestime de ces enfants-là, le fait de ne pas être en lien avec les systèmes auxquels ils ont plein droit normalement, comme la scolarité, la santé, bon, les systèmes ASE quand il y a la notion de placement, etc.
15: Aide sociale à l'enfance.
14: Aide sociale à l'enfance. Et où, à un moment donné, de fait, cette reconnaissance de leur identité, de leur place, vont créer encore des brisures complémentaires et des fêlures complémentaires autour de l'estime de soi et du corps, notamment, où le développement psychique, le développement psycho-affectif est altéré.
16: Je vais faire visiter. Ici, on est sur la partie cuisine, laverie, donc il y a les machines à laver et le sèche-linge. Puisque les jeunes filles peuvent venir pour laver leur linge s'il y a besoin, le temps de le temps où elles sont à la rue.
2: Hélène Baudard, directrice de Solfa.
16: Ici, nous avons la chambre. Donc Laïla qui est arrivée hier, c'est ça?
17: C'est ça, tout à fait.
16: Voilà. Et qui passe la journée chez nous avec l'équipe.
17: Non, moi je sors.
16: Vous sortez là. Ouais, puis ce matin, vous êtes là quand même.
17: Ouais, mais je rentre ce soir, du coup, je passe là avec
16: les grands. Vous allez faire.
17: Alors, je vais sortir, je vais rejoindre une amie, je pense, qui a été aussi accueillie à Tara, avec qui j'ai gardé contact.
16: Ouais.
17: Qui vient me chercher d'ailleurs. Donc, on va sortir.
2: Dans l'équipe, il y a des travailleurs sociaux, des infirmiers et aussi Céline Borin, psychologue. Face à elle, les jeunes filles se sentent suffisamment en sécurité pour évoquer leur histoire.
18: Elles ne se rendent pas forcément compte. Parfois, parce que les pratiques sont des pratiques prostitutionnelles, donc il faut aussi parler du sens de la prostitution, de la définition même de la prostitution. Sur le proxénète, leur expliquer aussi qu'on est dans quelque chose de l'ordre de l'emprise, leur expliquer surtout que ce sont des victimes. Et pour autant, elles s'en défendent en disant souvent qu'elles se réapproprient leur corps, qu'elles gèrent leur prostitution. T'inquiète Céline, tout va bien, je gère. Je l'entends régulièrement en tout début d'entretien psychologique, les premières séances. Et puis au fur et à mesure, on déconstruit un petit peu tout le schéma et toute cette protection qu'elles se sont faites. Et elles commencent, on sent que ça commence un petit peu à se fragiliser au niveau psychique. Et à ce moment-là, elles vont parler de leur traumatisme lié à la pratique prostitutionnelle, effectivement. Il faut savoir, c'est que chaque passe qu'elles font, c'est un traumatisme et c'est un viol.
16: Bon, ce soir ? Maxi, quelle heure ?
17: Moi, je sais pas.
16: Vous avez demandé ?
17: Maximum, c'est 21h.
16: C'est pas 20h plus tard ?
17: Je sais pas.
16: Je vous le dis, c'est 20h max. Puis si vous voulez dîner un peu avant...
2: Souvent, la prise de drogue se mêle à la prostitution.
18: Elles savent exactement quelle drogue prendre en fonction effectivement de leur journée qui est organisée. Hein. Donc si elles savent que si elles partent en Airbnb pendant 4-5 jours, on va être sur du protoxyde d'azote, on va être sur de la cocaïne pour tenir le rythme, et que enfin elles vont prendre plutôt du cannabis pour essayer de s'endormir. Elles se disent à un moment, alors je parlerai pas de déclic, mais de déclin du corps et du psychisme, c'est-à-dire que la consommation de drogue quotidienne les fatigues, elles vont verbaliser une symptomatologie liée à un état de stress post-traumatique, où elles vont commencer à déclarer une hypervigilance, des troubles de l'humeur, des troubles du sommeil, elles vont avoir des troubles du comportement alimentaire, et tout ça vont les fragiliser, et à un moment donné, là où au début elles peuvent dire « je reprends le contrôle de mon corps », t'inquiète Céline, je gère. C'est plutôt Céline, je peux plus. Mon corps me dégoûte, les clients me dégoûtent, ce qui me demande me dégoûte. Et je suis tellement dans un dégoût que je suis obligée de consommer de la drogue pour anesthésier ce dégoût de moi-même. Mais j'arrive même plus à me regarder dans un miroir. Donc maintenant, il faut que je fasse quelque chose de moi, en fait.
2: Si l'exploitation sexuelle des mineurs a explosé ces dernières années, c'est en partie à cause des réseaux sociaux. On parle d'ubérisation de la prostitution qui concerne en grande majorité les filles. La chercheuse Bénédicte Lavaux-Legendre, qui étudie ce phénomène depuis plusieurs années, constate que sur Snapchat ou Instagram par exemple, la prostitution est banalisée, présentée comme un choix libre, avec de l'argent, entre guillemets, facile et rapide. Elle a étudié les différents mécanismes qui entraînent les adolescentes dans ces mises en danger.
19: On peut mentionner le loverboy, c'est-à-dire le fait pour un jeune homme de nouer une relation prétendument amoureuse avec une jeune. On est souvent face à des jeunes qui, du fait de l'adolescence, mais là encore du fait possiblement de leur histoire familiale, peuvent être en très grande demande affective. Donc, puis c'est l'adolescence aussi, c'est normal. Elles sont en quête du grand amour. Et donc, le proxénète, prétendument l'overboy, va peu à peu rendre la jeune dépendante affectivement de lui. Et lorsqu'il verra qu'elle est bien accrochée, il lui dira « Mais tu sais, j'ai oublié de te dire, j'ai un problème, j'ai une dette, est-ce que tu crois que tu pourrais pas m'aider ?» Puis assez rapidement, il lui propose de gagner de l'argent en se prostituant. Et comme elle est dans une dépendance affective, qu'elle est éperdument amoureuse de ce jeune homme, elle va dire « Bah après tout, pourquoi pas ?» Ça, c'est la première stratégie, c'est les loverboys.
2: La deuxième stratégie consiste à provoquer un viol pour créer un traumatisme. Souffrant de stress post-traumatique, l'adolescente va avoir un comportement autodestructeur et tomber dans la prostitution.
19: Et la troisième stratégie, c'est la mise en place d'une dépendance aux stupéfiants. Et pour qu'une jeune continue à se prostituer, on va dans un premier temps lui proposer des stupéfiants gratuitement, où on va l'encourager à consommer de la cocaïne, par exemple, ou du protoxyde d'azote, en lui disant « mais tu vas voir, ça va t'aider à tenir, ça te mettra dans l'ambiance, ça sera plus sympa ». Et une fois que la dépendance est instaurée, elle n'a plus besoin du produit pour se prostituer, mais elle a besoin de se prostituer pour récupérer sa dose de produit.
2: Si l'on estime qu'il y aurait entre 15 et 20 000 mineurs qui se prostituent en France, selon certaines associations, ce chiffre pourrait être sous-estimé.
0: En ligne avec nous, Lise Verbeek. Bonjour Lise.
20: Bonjour.
0: Lise, vous avez recueilli le témoignage d'une jeune fille et cela vous a pris des mois. Pourquoi ?
6: Alors, je suis d'abord allée sur les réseaux sociaux, sur les comptes TikTok ou Instagram, en tapant des mots-clés, et j'ai trouvé beaucoup de comptes où l'on peut deviner que se cache de la prostitution de mineurs derrière. J'ai tenté de rentrer en contact avec quelques-uns dans mon secteur géographique, mais j'ai vite été repérée et bloquée par les auteurs des comptes. J'ai donc décidé d'aller vers les associations qui accompagnent spécifiquement ces mineurs en situation de prostitution. Une porte d'entrée qui semblait plus facile. J'en ai contacté une dizaine dans toute la France et toutes m'ont répondu qu'elles ne voulaient pas me mettre en contact avec les adolescentes qu'elles aident.
0: La jeune fille que nous entendons dans le reportage est donc mineure lors de l'interview, majeure lors de la diffusion de ce reportage. Vous nous l'expliquez. Beaucoup de difficultés, beaucoup de prudence, de défiance. Pour quelles raisons ?
6: Alors, les associations ont plusieurs prudences parce que soit elles ont eu de mauvaises expériences par le passé avec les médias, soit parce que ces associations craignent que les jeunes revivent leur trauma en réexpliquant leur histoire, ou ce sont les jeunes elles-mêmes qui refusent car elles disent avoir tourné la page. Ou alors, encore autre raison, parce que les mineurs que les associations accompagnent, certaines se prostituent toujours. Il est donc très difficile de rentrer en communication avec elles à ce moment-là.
0: On marche sur des œufs avec ce sujet. Une association vous a tout de même répondu. Comment est-ce que vous avez procédé avec elle ?
6: Alors donc c'est l'association La Boussole à Dunkerque. Au départ, il y a une grande prudence vis-à-vis de moi. Il a fallu vraiment que je montre patte blanche, que je discute longuement avec la directrice, la responsable, pour expliquer ma manière de travailler et accepter leur temporalité. Lorsque j'ai enfin pu aller à Dunkerque après quelques mois, j'ai donc rencontré Sarah, que l'on entend dans le reportage. Elle aussi a accepté de me parler car elle avait totalement confiance dans les éducatrices qui la suivent et c'était dans les locaux de l'association, donc là où elle se sent en sécurité.
0: Vous êtes également allée dans une autre association, vous n'avez pas vu de jeune fille là-bas ?
6: Alors, je devais en rencontrer deux qui avaient accepté de me parler au micro avec la condition de modifier la voix et le prénom. Mais quand je suis arrivée dans les locaux, elles n'étaient pas là et impossible de les joindre. L'une d'elles a expliqué plus tard qu'elle ne voulait plus parler. Il y a en fait chez ces jeunes filles un grand sentiment de honte et de culpabilité. Et il ne faut aussi pas oublier que ce sont des adolescentes fragiles et encore en construction.
0: Ce phénomène, Lise, on l'a dit dans le reportage, s'aggrave depuis 10 ans. Les associations qui accompagnent les victimes se structurent petit à petit, mais il reste encore beaucoup de professionnels qui se sentent démunis face à des mineurs qui se prostituent. Pourquoi ?
6: Alors pendant longtemps et encore aujourd'hui, c'est un sujet tabou. Un adulte, un professionnel comme un policier, un éducateur de l'aide sociale à l'enfance ou encore un soignant a du mal à concevoir qu'une enfant de 15 ans, voire de 11, 12 ans se prostitue. C'est un sujet qui touche à l'intime et ils peuvent avoir ce réflexe de faire l'autruche, de ne pas vouloir voir. La psychologue que l'on entend dans le reportage me disait que lorsque les jeunes qu'elle suit acceptent de raconter, elle entend des récits très crus, sordide. Les jeunes filles détaillent les passes avec les clients qui peuvent être très violentes. Donc il faut aussi savoir encaisser cela quand on est un professionnel.
0: Les procès de proxénètes sont plus nombreux. Quelles sont les peines ?
6: Alors, les premiers dossiers judiciaires en France sont apparus en 2012. La difficulté, c'est que ces proxénètes qui exploitent des mineurs ne sont pas forcément dans des gros réseaux structurés. Cela peut être des anciens dealers d'une vingtaine d'années qui voient l'opportunité de gagner de l'argent entre guillemets, plus facilement, plus simplement, avec moins de risques, selon eux. Pourtant, les peines encourues pour l'exploitation sexuelle des mineurs sont lourdes, jusqu'à 20 ans de réclusion quand cela concerne des adolescentes de moins de 15 ans.
0: Lise Verbeek, merci beaucoup et à bientôt.
6: À bientôt.
0: RFI, grand reportage, le supplément, c'est fini pour aujourd'hui. Les reportages étaient réalisés cette semaine par Pauline Leduc et Lorraine Nemoza. Ludivine Amado était aux commandes de cette émission. Émission que vous retrouvez en podcast sur RFI.fr, sur l'application Pure Radio et sur vos plateformes habituelles. À très bientôt.
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22: Bonjour et bienvenue, 10h TU midi, ici à Paris, le journal sur RFI.
23: Gilles Moreau.
22: Dans l'actualité, après le désastre, le soulagement en France, les grands feux de forêt sont maintenant maîtrisés. Alors que la plupart des habitants évacués sont de retour chez eux, la vigilance reste de mise et les pompiers poursuivent leurs efforts. En Grèce, les vents violents sont, de l'aveu des autorités, rendent la situation extrêmement difficile. Donald Trump est prêt à suspendre les frappes qui devaient être lancées. Il aurait donné suite à une demande de l'Iran et d'autres pays du Moyen-Orient. Téhéran dément. Le président américain, par ailleurs, s'est entretenu avec le dirigeant saoudien Mohamed Ben Salman. La Russie fait état de 2 morts dans les dernières frappes ukrainiennes. Dans le même temps, l'explosion qui a fait 3 morts hier soir dans un café de Moscou n'a pas été revendiquée. Après 10 jours d'efforts exceptionnels, les feux qui ont dévasté quelques 42 000 hectares en Gironde sont enfin maîtrisés, permettant le retour chez eux de la plupart des 220 000 habitants qui avaient été évacués. Hier samedi, c'était ceux notamment de la commune d'Arès sur le bassin d'Arcachon. Soulagés, vous allez l'entendre, qu'ils aient été épargnés par les flammes. Des habitants et des touristes accueillis par le maire en personne sur le principal rond-point de la ville. Reportage de Pierre-Olivier.
24: Bonjour, bienvenue.
25: On peut rentrer ?
24: Ouais, vous pouvez rentrer.
22: Okay, bon, souhaitez la bienvenue à tous les habitants.
24: Ah ouais, mais c'est un tel plaisir de les revoir qu'effectivement, bonjour. Je ne pouvais pas ne pas être là. Et ça fait plaisir, oui, effectivement, de voir rentrer les gens et de leur retrouver. Merci de leur retrouver le sourire, c'est touchant. Et merci.
26: Xavier Danet, le maire d'Arès, est ému. Ses administrés rentrent par milliers chez eux. Parmi eux, nous suivons Lynn et ses 2 filles qui retrouvent leur maison après 8 jours chez des amis.
22: On est chez vous, là.
27: On est chez moi. On est chez nous. Exactement. On vient de récupérer le char. On est content.
22: Tout est en ordre.
27: Ça sent le crâne.
22: Ah oui, ça sent un peu le cramé.
27: On ouvre en grand, on fait couler l'eau pendant 2 minutes.
22: Oui.
27: Exagère pas.
22: Qu'est-ce que tu vas faire aujourd'hui ? Qu'est-ce que tu as envie de faire chez toi ?
28: Dormir.
26: Reprendre une vie normale, un souhait partagé aussi par ce commerçant sur la place de l'église.
29: À l'instant, on vient de rouvrir avec grand plaisir. Ouais.
22: Et vous allez retrouver votre commerce tout bien ?
29: Ouais, il n'y a pas de souci. Voilà, un peu d'odeur de fumée, mais bon, ça va avec. Ouais.
22: Donc l'activité reprend ?
29: L'activité va reprendre, j'espère.
26: Une reprise que chacun espère durable, car un feu fixé ne veut pas dire éteint. C'est donc la vigilance maximale qui reste de mise. Pierre-Olivier Arès, RFI.
22: Voilà pour la Gironde dans le sud-ouest, sur la Côte d'Azur cette fois. Un autre feu touchant le département du Var s'est stabilisé et la plupart des mesures d'évacuation ont été levées. Autre pays d'Europe souvent frappé par les feux de forêt en été, c'est la Grèce. Confrontée en pleine saison touristique à des vents, des violents incendies, elle fait face à une situation extrêmement difficile, de l'aveu même du Premier ministre Kyriakos Mitsotakis. Chaque jour, les pompiers grecs doivent combattre les flammes sur plusieurs fronts, par exemple dans la région de Porto Germeno, à 70 km au nord-ouest de la capitale Athènes. Même si un retour à la normale est maintenant observé à Ceuta, bien des questions restent posées sur les événements des derniers jours. Des dizaines de milliers de personnes tentant de gagner l'Espagne depuis le Maroc au risque d'y laisser la vie. À l'échelle de l'Europe, les 27 n'ont pas du tout présenté un front uni. Les ministres de l'Intérieur des pays de l'UE échangeront mardi en visioconférence. Toujours autour de l'immigration, les États-Unis de Donald Trump ne sont pas en reste. Ces derniers jours, des dizaines de personnes ont été expulsées vers quatre pays d'Afrique, Guinée équatoriale, Sierra Leone, Ghana et Centrafrique. Un programme sans précédent a été lancé par l'administration républicaine. Les ONG s'y opposent. Elles ont saisi la justice, Sophia Namazian.
3: Le gouvernement sierra-léonais est le premier à avoir communiqué. 10 personnes originaires du Ghana, du Libéria, du Bénin, du Nigeria et du Togo ont été prises en charge, portant à 32 le nombre de personnes envoyées par Washington vers Freetown ces derniers mois. Des expulsions qui ont valu une plainte de plusieurs ONG auprès de la Commission africaine des droits de l'homme en juin dernier concernant le transfert de 14 personnes en Guinée équatoriale. Pour Michael Nyarko, directeur exécutif de l'Institute for Human Rights and Development in Africa, l'IHRD, je cite, cette situation est écœurante. Ces personnes qui pourraient être persécutées à leur retour dans leur pays d'origine n'auront pas le statut de réfugiés. Aucune précaution n'est prise pour assurer un suivi. Les expulsés deviennent superflus. En Guinée équatoriale, certaines personnes sont encore bloquées dans leur hôtel et ne peuvent circuler. Une situation ubuesque pour Michael Nyarko, qui parle ici de détention arbitraire et d'absence de traitement digne pour, je cite, des personnes qui n'ont commis aucun crime. L'IHRDA va se réunir avec d'autres organisations pour réfléchir à une nouvelle saisie de la Commission africaine des droits de l'homme.
22: Sofiane Amazian. Au Moyen-Orient, Donald Trump continue de souffler le chaud et le froid. Après avoir menacé vendredi de frapper l'Iran très fort, le président américain se dit prêt maintenant à suspendre les frappes qui devaient être lancées avec Israël. Elles seraient suspendues à la demande de l'Iran, ce que Téhéran a démenti, et d'autres pays de la région, mais à condition qu'un accord soit rapidement conclu. Donald Trump en a discuté par téléphone avec le dirigeant saoudien, le prince héritier Mohammed Ben Salman. Cet allié clé des États-Unis dans la région a souligné la nécessité de privilégier le dialogue. Sur un autre front, dans la même région, la défense civile palestinienne fait état de 8 morts suite aux dernières frappes israéliennes sur la bande de Gaza. Donc toujours des violences dans l'enclave côtière, en dépit de l'annonce cette semaine d'un accord sur le désarmement du Hamas, contrepartie d'un retrait israélien. Direction maintenant la Colombie, où la récente présidentielle fin juin a vu la victoire du candidat de l'extrême droite, Abelardo de la Espriella. Il venait de faire campagne en promettant une lutte acharnée contre les groupes armés. Or, à quelques jours de son investiture, un camion piégé a explosé près de la frontière vénézuélienne, faisant 11 blessés, dont des policiers. Les précisions sur place de Najet Benraba.
4: Selon la police, le véhicule aurait été abandonné par deux individus avant l'explosion. D'autres détonations, notamment des cylindres explosifs, ont été ensuite signalées près du marché central de la ville. Et des échanges de tirs ont été entendus et filmés par les habitants. Les autorités colombiennes pointent du doigt l'ELN, la dernière guérilla toujours active dans le pays. Une récompense équivalente à plus de 50 000 euros a été annoncée pour toute information permettant d'identifier les responsables. Cet attentat survient à une semaine de l'investiture du président élu, Abelardo de la Espriella, qui a fermement condamné, je cite, ce geste terroriste et affirmant que la violence n'entamera pas la volonté des Colombiens de vivre en paix. Selon plusieurs élus locaux, il s'agirait du troisième assaut visant la police dans la région en moins d'une semaine, alimentant les craintes de nouvelles violences à l'approche du changement de gouvernement. Najet Benrabah, Medellin, RFI.
22: Au Brésil, c'est aujourd'hui que Lula fait officiellement acte de candidature. À 80 ans, le président sortant briguera sa réélection au scrutin d'octobre. Aujourd'hui, il doit être investi candidat lors d'une convention de son parti, le Parti des Travailleurs, à Sao Paulo. En Russie, 2 morts dans les dernières frappes ukrainiennes sur plusieurs régions et sur la Crimée annexée. Les 2 victimes ont été signalées par le gouverneur de Saratov, ville du sud-ouest. Quant au ministère russe de la Défense, il annonce avoir détruit 635 drones, ce qui a toutes les apparences d'un attentat. Par ailleurs, hier soir à Moscou, n'a pas encore été revendiqué. 3 morts et 21 blessés dans l'explosion d'un engin artisanal dans un café huppé de la ville. Un important général de l'armée russe pourrait avoir été visé. Après celle du ballon rond, c'est une autre Coupe du Monde. Les mondiaux d'e-sport se tiennent à Paris jusqu'au 23 août. Quelques 2000 joueurs s'affrontent lors de 25 tournois différents sur des jeux vidéo célèbres, Call of Duty, League of Legends, Valorant ou bien encore Counter-Strike. Des millions de visiteurs sont attendus porte de Versailles où les organisateurs ont mis les moyens. L'e-sport se professionnalise de plus en plus. C'est un reportage de Pauline Fragonas.
5: Devant leur ordinateur, les joueurs portent le maillot de leur équipe sur lesquels on peut aussi apercevoir les logos de plusieurs marques. En plus des gains en compétition et du merchandising, les sponsors sont devenus une source importante de leurs revenus. Par exemple, le fabricant de caméras HubSpot, Leonardo, est manager de l'entreprise.
7: Nous leur enverrons notre produit à essayer et lorsqu'ils joueront en direct, ils présenteront les fonctionnalités du jeu et expliqueront comment ça fonctionne.
5: Car il ne s'agit plus seulement de jouer à des jeux vidéo, certains joueurs rejoignent des équipes professionnelles comme l'équipe française

0: une récompense pour les efforts abattus. Je suis même gâtée parce que je suis très bien entourée. C'est ce qui m'a permis de ne pas m'égarer, de rester sur le bon chemin, le chemin du travail surtout, et beaucoup d'humilité et de résilience. On arrive à la CAN, c'est pas pour juste faire preuve de participation, mais c'est de tout faire pour aller le plus loin que possible et de donner une bonne image.
1: Le Cameroun de Monique Ngoc face au Ghana, 17h TU à Casablanca.
2: Foot encore, Olivier, mais chez les hommes, cette fois, on parle transfert.
1: Après plusieurs jours de négociations, Brentford et Lens sont tombés d'accord pour le transfert de Mamadou Sangaré, l'international malien, pris Marc Vizien Foé, 2026. Quitte le nord de la France après une saison seulement pour la banlieue londonienne et un montant record de 48 millions d'euros, Lucas Marolo.
3: Il avait la garantie de disputer la Ligue des Champions avec Lens. Pourtant, il a décidé de rejoindre l'équipe qui a terminé 9e de Première Ligue la saison dernière. Le projet peut paraître contre-productif, il ne l'est pas tant. Le championnat anglais le plus prisé d'Europe est sans aucun doute le plus relevé. Brentford est un solide club de Première Ligue qui ne cesse d'évoluer depuis 3 ans. Proche de la relégation en 2023, les Bees, les Abeilles, sont passés tout proches d'une qualification pour la Ligue Europa cette année. L'arrivée de Mamadou Sangaré devrait justement leur permettre de passer ce cap. L'international malien de 23 ans a été l'une des pièces maîtresses qui a permis à Lens de terminer deuxième du championnat de France. Il va apporter à Brentford ce profil de milieu relayeur que s'arrachent tous les clubs. Les Anglais n'ont d'ailleurs pas hésité à poser 50 millions sur la table pour le faire venir. Un transfert qui arrange tout le monde. Lens réalise la plus belle vente de son histoire et Mamadou Sangaré devrait doubler son salaire. Lui qui percevait 90 000 euros par mois chez les 100 et or.
1: Ça fait pas mal tout ça. Lucas Marolo.
2: Basket, le champion de France, mal en point. On parle de Monaco.
1: L'AS Monaco, Frédéric, champion de France en titre, exclu du championnat professionnel. En appel, en raison de sa situation financière catastrophique, un énième coup de massue dans ce feuilleton qui a tenu les joueurs, les supporters et la direction en haleine tout le long de la saison dernière. Pauline Guillou.
4: Difficile de savoir ce qui se cachait derrière le sourire des joueurs de l'AS Monaco le 23 juin dernier, au moment de soulever un quatrième trophée avec leur club. La joie, sans doute, mais aussi et sûrement un peu de soulagement d'enfin en finir avec cette saison absurde. 4 trophées, un club champion de France, oui, mais surtout criblé de dettes, parfois même incapable de payer ses joueurs, et surtout en recherche désespérée de racheteurs. Il y avait comme une épée de Damoclès dans le ciel monégasque tout au long de la saison, voilà qu'elle s'est abattue sur le rocher une deuxième fois en moins d'un mois. Comme en première instance, le couperet est tombé pour la Roca Team, exclu des championnats français à cause de sa situation financière catastrophique. Une crise économique qui avait même conduit le club à être exclu de l'Euroleague et être reversé en Eurocoupe, la deuxième compétition européenne. Un nouveau coup de massue porté au basket français qui accumule les difficultés économiques. En attendant, l'AS Monaco peut encore s'en remettre au Comité National Olympique. Une possibilité selon le club qui annonçait hier étudier cet ultime recours.
1: Pauline Guillou, un dernier mot de tennis pour vous dire que le français Arthur Géa a remporté le tournoi de Los Cabos au Mexique la nuit dernière en battant le canadien Chapovalov en deux manches. Un premier titre qui le verra passer demain de la 127e à la 81e place mondiale.
2: Merci Olivier Pron et à bientôt. C'est aujourd'hui que le président brésilien Lula devrait confirmer sa candidature pour un 4e mandat, même si le lancement très officiel sera le 16 août. Invité de la mi-journée, Hervé Théry, géographe, directeur de recherche émérite au CNRS et professeur à l'Université de Sao Paulo, auteur notamment de Amazon, un monde en partage, paru chez CNRS Éditions. Hervé Théry, bonjour.
5: Bonjour.
2: Lula a 80 ans, il n'y a pas de meilleur candidat pour le Parti des Travailleurs ?
5: C'est un des problèmes, c'est peut-être même le problème central, c'est que ce parti n'a pas su, et Lula non plus, lui trouver de successeur. Donc effectivement, il apparaît aujourd'hui un peu faute d'alternative comme le meilleur, voire le seul candidat possible.
2: Il y a quelques jours, il disait avoir l'énergie d'un trentenaire, ce qui prouve au moins qu'il a de l'humour. Il n'y a pas de rivalité interne ?
5: Pas visible, et effectivement assez peu probable, puisque c'est effectivement lui qui a incarné, lancé et porté ce parti sur les fonts baptismaux à l'origine et qui l'a mené de bout en bout avec donc effectivement la perspective d'un 4e mandat, ce qui est inhabituel.
2: Face à Lula, il y aura notamment Flavio Bolsonaro, le fils de l'ancien président Jair Bolsonaro. C'est plutôt un avantage ou un inconvénient pour Lula ?
5: C'est plutôt bien que ce soit le fils, puisque c'est un fils un peu falot et qui a quand même pas la stature de son père. Il y a des divisions dans le camp Bolsonaro, ce qui aurait pas été le cas autour du fondateur. Donc ça, c'est plutôt un avantage. D'autant plus qu'il y a eu un certain nombre de scandales.

0: qui ont entaché sa candidature, et des rivalités, comme je disais, avec par exemple sa belle-mère, l'épouse de Bolsonaro.
1: Vous parlez de scandale, il y a également eu le fils de Lula qui est soupçonné de corruption et de trafic d'influence. Est-ce que dans ce domaine-là, ils sont à égalité, Lula et Flavio Bolsonaro ?
0: Non, c'est pas du tout la même ampleur, puisque la famille Bolsonaro, pour vous donner un exemple, a acquis au fil des années 101 biens immobiliers, dont la moitié payée en liquide. Lula, fils, Lulinha, c'est quelque chose de beaucoup plus limité et qu'on réexhume pour l'occasion, qui est d'ampleur beaucoup plus limitée.
1: Lula, malgré son âge dont on parlait au début, reste très populaire. En tout cas, il est en avance dans les sondages à quelques mois de l'élection.
0: Oui, pour le premier tour et pour le second tour. Pour l'instant, effectivement, il est donné gagnant. Reste à savoir ce qui va se passer, mais aucun d'entre nous n'a de boule de cristal, mais ça paraît être l'évolution normale.
1: Oui, au Brésil comme ailleurs, on peut imaginer qu'un scandale de dernière minute peut toujours faire basculer les choses.
0: Oui, puis il y a le facteur Trump. À chaque fois qu'il prend une décision qui concerne le Brésil, ça joue tantôt dans un sens, tantôt dans l'autre. Et donc ça, tous ceux qui suivent un peu l'actualité mondiale savent qu'on ne peut pas vraiment prévoir ce qui va se passer.
1: Face à Trump, on a entendu Lula mettre en avant la question de la souveraineté. C'est un des thèmes qui peut être important pour l'élection présidentielle ?
0: Certainement, parce que c'est quelque chose auquel il est attaché, sincèrement. Et par ailleurs, effectivement, les ingérences américaines dans ce domaine-là ont été assez brutales et grossières, en particulier pour rétablir les tarifs d'exportation sur les importations, pardon, qui ont été faits. Ils évoquent maintenant le fait que le Brésil aurait du travail esclave, ce qui est quand même assez étonnant. Donc effectivement, ça a hérissé absolument tout le monde au Brésil d'un bout à l'autre du spectre politique.
1: Et à ce sujet, Lula a reçu d'une certaine façon le soutien du président chinois Xi Jinping, puisque la Chine a acheté une grande partie du soja brésilien lorsqu'il y a eu ces droits de douane. Ça, c'est un bon point pour Lula ?
0: Oui, en fait, la Chine est devenue depuis déjà quelques années le premier fournisseur et le premier client du Brésil. Donc il y a une alliance objective entre les deux. Et de fait, quand les Américains ont commencé à empêcher le Brésil de se développer sur un certain nombre de points, la Chine s'est proposée pour prendre le relais.
1: En 2025, 3 millions d'hectares de forêts ont brûlé au Brésil. Ça n'a rien à voir avec les 16 millions d'hectares de 2024. Est-ce que ça, c'est un bon bilan à mettre au crédit de Lula ?
0: Oui, ça va lui servir plus sur le plan international que national, où une bonne partie des électeurs brésiliens ne sont pas très intéressés par le sujet. Mais s'il n'avait pas tenu sa promesse, ça lui aurait été débité. Et là, effectivement, comme il l'a fait lors de son premier mandat, il a très sensiblement réduit le rythme de la déforestation.
1: Il y a une semaine, il y a eu une crise diplomatique importante quand même entre le Brésil et l'Argentine. Est-ce que ça aussi, ça peut avoir des conséquences pour le scrutin ?
0: Peut-être, mais guère. C'est vrai que le Brésil est un peu isolé. C'est le seul pays qui soit pour l'instant et peut-être encore au prochain mandat à gauche, alors que pratiquement tous les autres pays ont basculé à droite, à l'extrême droite. C'est curieux, cette simultanéité qui apparaît pour la troisième ou quatrième fois. Les pays d'Amérique du Sud basculent en même temps à droite et à gauche.
1: Rien n'indique que le Brésil va basculer à droite, lui.
0: Non, du tout. Au contraire, enfin, les sondages, on le disait à l'instant, sont plutôt dans l'autre sens. Mais effectivement, il y a de plus en plus de distance politique entre le Brésil et ses voisins.
1: On a entendu un politologue brésilien dire que Lula ne faisait pas rêver, mais qu'au moins il tenait ses promesses. Vous êtes d'accord avec cette phrase ?
0: C'est important, oui, en particulier pour la région du Nord-Est dont il est issu, la région la plus pauvre du pays, qui a été tenue à bout de bras sous sa présidence par des subventions et par des aides sociales. Et les gens, là, ils sont très reconnaissants, ils font peut-être pas, ça fait peut-être rêver, mais ils sont reconnaissants. Et surtout, ils lui sont gré d'avoir tenu ses promesses vis-à-vis d'eux.
1: Hervé Théry, merci. Je rappelle le titre d'un de vos livres, Amazon, un monde en partage, paru chez CNRS Éditions. Quand on parle musique électronique, la première scène mondiale qui vient à l'esprit n'est pas celle du Pakistan. Et pourtant, à Karachi, la plus grande ville du pays, une scène underground fait son chemin avec une nouveauté, l'arrivée des femmes DJ. Malgré les tabous dans ce pays aux valeurs traditionnelles, la musique religieuse occupe une place centrale. la scène électronique reste souvent associée à des comportements jugés immoraux ou aux influences occidentales. Reportage à Karachi de notre correspondante Ondine de Gaulle.
2: En pleine nuit, dans les environs de Karachi, les basses résonnent sur la plage. Une centaine de jeunes dansent dans une villa face à la mer, éclairée par les stroboscopes. Ici, les invités ont été soigneusement sélectionnés. La fête est clandestine. Aux platines, Chiara. Casque sur les oreilles, la DJ de 23 ans fait monter le rythme. Il y a encore quelques années, les femmes DJ se comptaient sur les doigts d'une main au Pakistan. Aujourd'hui, elles sont de plus en plus nombreuses à se lancer. Mais pour beaucoup, la scène électronique reste associée au monde de la nuit et à la débauche, comme l'explique Chiara après son set.
3: Comme nous vivons en République islamique du Pakistan, beaucoup de gens ici considèrent la fête comme une activité illicite. Le fait que des filles portent des vêtements courts, que des filles et des garçons se mélangent ou dansent, c'est mal vu. Une partie de la société considère que ces soirées relèvent presque de l'œuvre du diable.
2: Ces fêtes clandestines sont aussi dans le collimateur des autorités. La police multiplie les descentes au nom de la lutte contre l'alcool, les drogues ou les atteintes à la morale publique. Depuis un commissariat du centre-ville, Seyed Ali Hassan, officier de police, assume cette politique de tolérance zéro.
4: Ce n'est pas seulement illégal, ce sont des activités démoniaques. Même si ces fêtes sont organisées clandestinement, nous prendrons des mesures.
2: Pour continuer à faire la fête, un nouveau concept s'est développé ces derniers mois. Les fêtes sobres ou halal, organisées en journée. Dans une rue d'un quartier huppé de Karachi, en plein milieu de l'après-midi, la façade d'un café ne laisse rien deviner. Mais une fois la porte franchie, changement d'ambiance. Des dizaines de jeunes hommes et femmes dansent sur de la musique pop, café à la main. C'est Sarah et Jazz qui mixent aujourd'hui. Pour cette actrice et DJ, ces événements tolérés par les autorités offrent un cadre plus viable pour la scène électronique.
5: Ces fêtes sobres qui se développent sont accessibles à plus de monde. Les gens s'amusent quand même et ça apprend aussi aux gens à ne pas associer systématiquement la musique à la drogue. On voit des femmes DJ qui jouent dans les coffee raves, mais il n'y en a pas beaucoup sur la scène underground parce que ces événements finissent souvent tard. Mais ici, je pense que c'est assez sûr pour les femmes.
2: Dans un pays où les femmes disposent rarement des mêmes libertés que les hommes, celles qui mixent aujourd'hui sont souvent issues de la jeunesse urbaine anglophone et aisée qui a les moyens de s'affranchir des normes sociales. Ondine de Gaulle, Karachi, RFI.
1: C'est une conséquence des fortes chaleurs et de l'augmentation des baignades sauvages en France. Le nombre de noyades est en hausse, 197 déjà cet été, plus de 400 l'année dernière. Et les sanctions viennent donc d'être renforcées désormais. Se baigner dans une zone où cela n'est pas autorisé sera puni d'une amende correspondant à une contravention de troisième classe, autrement dit 45 à 180 euros. Jusqu'à présent, l'amende était de 11 à 38 euros. C'est sur l'île de Porquerolles, à Hyères, dans le sud de la France, où il est autorisé de se baigner, que la Fondation Carmignac invite le pop art à prendre l'air. Des poissons guitaristes à Andy Warhol, de Jeff Koons aux Beach Boys en bande son, si Poppenson revisite le pop art. José Marigno.
6: Sur le chemin de l'île de Porquerolles, des poissons surgissent au milieu des pins. Guitare en bandoulière, ces créatures guident le visiteur jusqu'à la Fondation Carmignac. Ce comité d'accueil rock'n'roll est signé Cosima von Bonin.
7: Cosima von Bonin est une artiste née au Kenya.
6: Kevin Lesquare est le responsable des expositions à la Fondation Carmignac.
7: Six poissons qui nous accueillent avec des tabliers de cuisiniers, des guitares électriques et en même temps, elle a une œuvre qui questionne énormément le lien aux océans.
6: Ces sculptures déjantées donnent le ton de l'exposition Sea Pop and Sun. Ici, pas de protocole guindé. Dès l'entrée, les œuvres se découvrent comme chez des amis.
8: On enlève les chaussures, ouais. Visite l'exposition pieds nus. On vous offre un petit verre à l'entrée. C'est un rapport aussi qui est plus décontracté, plus spontané avec les œuvres d'art.
6: Charles Carmignac est le directeur des lieux.
8: Mon père, qui a connu New York dans les années 60-70, qui a rencontré des gens de la Factory, d'Andy Warhol, Basquiat même, Kissaring, etc. Donc il a voulu proposer au public d'être en contact avec la liberté de l'époque à travers un mouvement qu'elle pop art.
6: 80 pièces présentées, beaucoup jamais montrées, et un pop art qu'on croyait connaître par cœur. C'est le cas de la star Andy Warhol. Ici, pas de boîte de conserve, mais des couchers de soleil hypnotiques sérigraphiés à l'infini.
7: Une œuvre que l'on attend moins de chez Warhol.
6: Kevin Le Square.
7: Parce qu'on est finalement pas sur un objet de consommation, mais on est sur un coucher de soleil. Très simple, dans une espèce de nuance un peu brumeuse de couleurs. On en a 4 sur une série de 632 qu'il avait pensé pour un hôtel. Chaque assemblage de couleurs influençant normalement sur les sensations et le ressenti des gens.
6: Beach Boys, Bob Dylan, Otis Redding, le voyage se poursuit en tube, salle après salle, à l'intérieur de la Fondation Carmignac.
7: Dans Surfing the USA, très pop, très coloré, où on va retrouver des références et des représentations de la classe populaire, des surfeurs, les plages de Martin Parr, pour que l'expérience soit certes visuelle, mais que aussi il y ait des moments où le visiteur ait presque envie de danser, d'avoir un moment un peu de liberté dans l'exposition.
6: Le soleil et la sensualité affleurent partout, mais la légèreté n'est souvent qu'une apparence, selon Kevin Le Square.
7: C'est une exposition qui questionne les libertés et en même temps, dans ces petits murmures un peu plus tragiques, qui viennent nous rappeler aussi de la fragilité de cette liberté.
6: Sous le soleil de Porquerolles, le pop art n'a jamais autant parlé de notre monde au présent.

0: Si, Pop & Son, exposition à la Fondation Carmignac sur l'île de Porquerolles, à voir jusqu'au 1er novembre prochain. À suivre sur notre site internet, un reportage de Mathias Reynal au Maroc à la rencontre de certains des jeunes migrants qui s'étaient rendus à Ceuta et qui ont décrit des scènes d'une grande violence. Dans quelques instants, Afrique Midi, présenté par Mathis Slimano. Il y avait à la mise en onde de cette demi-heure Oscar Jouxtel et à la rédaction en chef Benoît de Solmignac et Christine Muratet.
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0: Vous écoutez RFI, il est 12h30 en temps universel, 14h30 à Paris, le journal Afrique. C'est avec vous Mathis Slimano, bonjour.
3: Et bonjour Frédéric Genot, bienvenue à vous. Si vous nous rejoignez, c'est Afrique Midi qui commence par un journal. Et à la une, la crise passée à Ceuta, l'heure des questions et des responsabilités. 72 morts et 60 000 migrants qui ont réussi à pénétrer l'enclave espagnole d'après un dernier bilan officiel. Le Maroc aurait-il laissé faire? Une organisation de défense des droits humains réclame une enquête indépendante. Au Sénégal, des milliers de pèlerins à Touba ce dimanche pour les célébrations du Grand Magal. Un rendez-vous spirituel mais aussi économique, vous l'entendrez. À suivre aussi la République démocratique du Congo et l'inquiétude des populations aux abords de la maison carcérale de Louébo, province du Kassai. Une cinquantaine de détenus ont réussi à s'en évader la semaine dernière. Ils sont toujours dans la nature. Les États-Unis poursuivent leurs expulsions de migrants vers le continent. Plusieurs pays d'Afrique de l'Ouest en ont accueilli ces derniers jours. Et puis à la découverte d'une jeune réalisatrice ivoirienne en fin de journal qui vient de décrocher le prix du meilleur court-métrage documentaire au Festival international du film documentaire de Porto Novo. Et puis dans une quinzaine de minutes, reportage à Bangui, au mythique bar Dancing ABC, témoin des premières scènes de nombreux artistes centrafricains. La musique, toujours sur RFI avec les pépites de Guillaume Thibault et la légende gabonaise Pierre Akendengue. Vous avez le programme, merci de passer cette demi-heure avec nous. Faire toute la lumière sur les événements de Ceuta. Alors que les derniers migrants quittent le territoire espagnol enclavé au nord du Maroc, ils étaient 60 000 au pic de la crise à être rentrés par la mer. Au moins 72 sont morts d'après un dernier bilan. L'association marocaine des droits humains réclame une enquête indépendante. Bonjour Christina Okello.
4: Bonjour Mathis, bonjour à tous.
3: L'association accuse notamment les autorités marocaines de ne pas avoir empêché ces départs massifs.
4: Oui, pour la MDH, tout cela n'est pas venu tout seul. Une rumeur annonçant l'ouverture de la frontière a circulé dans tout le Maroc. Des milliers de jeunes ont alors convergé vers Finidec, certains venus de plusieurs centaines de kilomètres. Pour l'association, un tel mouvement n'a pas pu se produire sans l'accord des autorités marocaines. Elle réclame donc une enquête indépendante pour établir les responsabilités et clarifier le bilan humain. Les chiffres continuent de diverger, au moins 72 morts selon Madrid, contre près de 130 victimes et des dizaines de disparus selon la MDH.
3: Et au-delà des responsabilités, qu'est-ce que cette crise révèle de la situation au Maroc?
4: Oui, pour la MDH, cette vague de départ révèle le profond malaise d'une partie de la jeunesse marocaine. Chômage, vie chère, manque de perspectives. Selon elle, beaucoup de jeunes n'attendent plus qu'une chose, partir. Autre critique, le silence des autorités marocaines. La MDH reproche à Rabat de n'avoir toujours fourni aucune explication publique sur cette crise. Enfin, l'association demande également des comptes à l'Espagne, notamment sur le renvoi des mineurs vers le Maroc, alors que leur situation devrait, selon elle, être examinée individuellement.
3: Les précisions de Christina Okello. Et après la crise, l'heure est donc aux questions. Vous le disiez, de retour en territoire marocain, plusieurs candidats à l'émigration pointent la violence qu'ils ont subie à Ceuta, des témoignages qu'a recueilli notre envoyé spécial Mathias Reynal.
5: Un policier demande à un jeune homme où il veut aller. Des autocars attendent les migrants à leur sortie de Ceuta pour des rapatriements aux quatre coins du royaume. Moi je vais à Tanger, je rentre chez moi, répond soulagé l'un de ceux qui viennent de franchir la frontière espagnole en sens inverse.
6: On est parti dans l'espoir de changer nos vies, on pensait trouver un pays meilleur. Ça, c'est la blessure laissée par un club de golf. Ce sont des gens de Ceuta qui m'ont fait ça.
5: Un homme montre une ecchymose sur son épaule. À côté de lui, Ilham, une vacancière originaire de Toulouse.
7: Je suis venue exprès pour voir ce qui se passe réellement. Moi, mon cœur, il est serré. L'armée espagnole, ils ont regroupé des enfants pour les faire revenir ici au Maroc. Et je vous jure, je les ai vus aller frapper, en fait.
5: Mustapha a 17 ans. Il décrit des scènes de chasse à l'homme. Il a dû se réfugier dans une forêt pour fuir les militaires et des habitants de Ceuta.
6: On a vraiment souffert. Cette violence qu'on a subie, ça nous a atteint psychologiquement. C'est pour ça qu'on a quitté cet endroit.
5: Les témoignages de migrants se recoupent, décrivent le déchaînement de violence qu'a connu Ceuta ces derniers jours. Mathias Reynal, Fnedak, RFI.
3: Et les Européens qui ont fait démonstration de leur division face à cette crise, une réunion des ministres de l'Intérieur de l'Union Européenne est prévue mardi prochain.
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3: Au Sénégal, c'est vers la ville religieuse de Touba que des dizaines de milliers de pèlerins affluent ce dimanche pour participer aux célébrations du Grand Magal, rassemblement religieux le plus important du pays qui commémore l'exil en 1895 de Cheikh Amadou Bamba, fondateur du mouridisme. Et au-delà de la ferveur spirituelle qui entoure cet événement, les retombées économiques sont elles de plus en plus importantes. C'est ce que conclut une étude menée par les universités Alioune Diop de Bambé et Cheikh Amadou Kadim de Touba. Pauline Le Troquet.
8: 630 milliards de francs CFA de retombées économiques, c'est l'impact du Grand Magal estimé par l'étude, soit 2,5 fois plus qu'en 2017. La progression vient d'abord de la croissance démographique de Touba elle-même, mais aussi de l'évolution du sens donné à l'événement. Véritable repère identitaire et cultuel pour la jeunesse sénégalaise, le Grand Magal attire plus qu'avant. L'économiste Souleymane Astoudiane a coordonné l'étude.
9: Le refuge que constitue Serigne Touba chez Amadou Bamba est de plus en plus important. Vu que l'affluence est plus forte, on parle d'une hypothèse de 5 100 000 pèlerins, donc la consommation est plus forte.
8: Et les retombées dépassent largement les frontières de la cité religieuse. Les services financiers profitent par exemple de la dynamique. Avec l'effet Magal, le chiffre d'affaires des opérateurs de mobile money connaît une hausse d'au moins 60% sur la période. Les premiers gagnants restent toutefois les éleveurs et agriculteurs de tout le pays.
9: Lors du Magal, il y a plus de 600 000 poulets consommés. On peut le dire également sur les bêtes, les ruminants qui sont sacrifiés. Il y en a au moins 100 000 qui sont sacrifiés durant le Magal. Et donc, ça permet à beaucoup d'acteurs économiques à produire, que ça soit à Ziguinchor, à Tambacounda, à Dakar, pour faire face à la demande du Magal.
8: Devenu un véritable rendez-vous d'affaires, le Grand Magal confirme d'année en année son ancrage régional en accueillant toujours plus de commerçants maliens, mauritaniens ou encore guinéens. Pauline Troquet, Dakar, RFI.
3: Une première grâce présidentielle au Bénin. Le nouveau président Romuald Ouadani a fait libérer hier à l'occasion de la fête nationale plusieurs détenus. Parmi eux, un jeune écrivain, chroniqueur et militant du parti d'opposition Les Démocrates, Julien Kandé-Kansou, avait été interpellé en juin 2025 avant d'être condamné par la CRIET un an plus tard pour un poste qualifié de harcèlement par le biais d'un système électronique et d'incitation à la rébellion. À Cotonou, Jean-Luc Aplogan.
10: C'est en début d'après-midi que le jeune militant âgé de 35 ans a quitté la maison d'arrêt de Ouida où il a passé plus d'un an, une sortie qu'il a filmée et qui circule abondamment sur les réseaux sociaux. Julien Kandé-Kansou est militant du parti d'opposition Les Démocrates, chroniqueur et poète. C'est une de ses vidéos qui lui a valu ses ennuis. Il y désapprouvait la hausse des taxes sur Internet et appelait à une révolution dans les urnes à l'occasion des élections. Un discours qui dépasse la critique avait estimé les juges de la CRIET qui l'ont condamné à 2 ans de prison. Plusieurs centaines de détenus de droit commun ont bénéficié de cette grâce. Julien Kandé-Kansou en est l'unique opposant connu. S'il fait autant parler, c'est que l'opposition et les familles réclament régulièrement la libération de ceux qu'ils considèrent comme des détenus politiques. Son avocat, Maître Augustin Abalo, remercie Romuald Ouadani, qui l'encourage à poursuivre dans cette voie. Le peuple n'oublie jamais ce qui est fait pour l'unité nationale. Fin de citation. Il fait allusion à Rekiat Madougou, Joël Aivor, condamné et qui purge leur peine, et d'autres comme Candide Azanaï en détention provisoire. Jean-Luc Aplogan, Cotonou, RFI.
3: On l'a appris ce matin, une nouvelle évasion spectaculaire a eu lieu en fin de semaine dernière en République démocratique du Congo, province du Kasaï. Une cinquantaine de détenus de la maison carcérale de Louébo ont réussi à prendre la fuite. Une opération minutieusement préparée et des agents des services de sécurité possiblement impliqués d'après les autorités. Pendant que les recherches s'activent, la population, elle, vit dans la peur. Pascal Moulégois.
11: Les circonstances exactes de cette évasion restent à établir, mais les autorités parlent d'une opération organisée. Selon l'administrateur du territoire de Luebo, les détenus ont détruit les portes de la prison sans ouvrir les cadenas avant d'emporter 3 armes. Les gardiens, eux, ont fui. Le lendemain d'ailleurs de cette évasion, la cité tournait au ralenti, les habitants craignant des représailles de la part de certains de leurs bourreaux. Les autorités ont renforcé les patrouilles et appellent les habitants à signaler tout évadé aperçu dans la cité ou les villages environnants. Cette évasion massive ravive aussi les critiques sur les conditions des détentions dans cette prison territoriale. Les organisations de la société civile dénoncent depuis des années la vétusté des bâtiments, les manques de nourriture, des soins et l'insuffisance des effectifs chargés de la surveillance. Les évasions y sont d'ailleurs récurrentes. Presque chaque année depuis une décennie, des incidents similaires sont signalés dans cette maison carcérale où la surpopulation et des longues détentions préventives alimentent les tensions, faisant de Luebo l'établissement pénitentiaire le plus fragile du pays. Pascal Moulegua, Kinshasa, RFI.
3: Et toujours en RDC, ces nouveaux chiffres de l'épidémie d'Ebola, plus de 3600 cas confirmés, dont près de 1600 décès. La propagation du virus continue de s'accélérer. Le nombre de décès a été multiplié par 2 ces 15 derniers jours. Pour quelles raisons? Écoutez le professeur Yap Boum, chef de division de réponse aux urgences à Africa CDC. Pour lui, le suivi des cas contacts est un vrai problème.
12: Cette augmentation rapide du nombre de décès est liée à l'évolution de l'épidémie dans de nouvelles zones de santé. Quand on voit la mortalité, surtout du côté de Butembo et autres, et Katwa, qui sont des zones qui sont difficiles d'accès pour des raisons sécuritaires et autres, c'est dans ces zones-là que la mortalité est la plus importante. Pourquoi ? Parce que les populations vont garder les patients dans la communauté. Et l'arrivée dans les centres de prise en charge où, en général, la mortalité est beaucoup moins élevée, ils n'y vont pas. Ou alors, ils y vont tardivement. Que ce soit dans le Nord Kivu et même dans l'Ituri, cette mortalité importante reste liée au décès communautaire. L'objectif majeur aujourd'hui, c'est vraiment d'être présent dans la communauté pour pouvoir le plus rapidement possible capter les cas afin qu'ils soient pris en charge rapidement, efficacement, et ainsi pouvoir tourner cette tendance à la baisse.
3: Le professeur Yap Boum auprès de l'Africa CDC. C'est une absence qui fait grand bruit au Cameroun, celle de Paul Biya. Le chef de l'État a quitté le pays depuis près de 2 mois, absence présentée par son cabinet comme un court séjour privé en Europe. Mais face aux interrogations, ses ministres ont tour à tour affirmé qu'il était au travail. D'autres ont défendu le droit au congé du président de 93 ans. Quoi qu'il en soit, une telle absence, ça reste inédit, Amélie Tullet.
13: Inédit, mais pas illégal, répond Benoît donc Soumette, ministre chargé de mission à la présidence.
14: Une population peut, par affectivité, ressentir le besoin de savoir qu'est-ce qui arrive à son dirigeant. Le ministre directeur du cabinet civil a répondu que tout va bien. Sa réponse est la plus valable pour rassurer tout le monde. Il n'y a aucun problème. Nous ne sommes pas en situation d'exception, ni d'urgence.
13: Mais pour Roger Justin Noah, chargé de communication du parti d'opposition MRC, l'absence de transparence sur le séjour en Europe du chef de l'État est un manque de respect à l'égard des Camerounais.
15: Pourquoi avoir faussé le jeu électoral pour aller passer des semaines et des semaines hors de notre pays? S'il se trouve qu'il a des problèmes de santé, le peuple camerounais a le droit d'en être informé. Il n'y a pas lieu d'entretenir de l'ambiguïté autour de l'état de santé du président de la République.
13: Une controverse inutile, selon Cabral Libi, déclaré 3e à la présidentielle d'octobre. Pour lui, l'enjeu, c'est l'horizon du premier trimestre 2027.
16: Moi, je suis de ceux qui pensent qu'il n'y a pas de grande différence entre son séjour à l'étranger et son séjour au Cameroun. Et moi, je dis aux uns aux autres, nous approchons les élections législatives et municipales. Allons massivement voter contre ce régime.
13: Le député PCRN veut croire un changement de majorité possible pour ensuite modifier les textes qui encadrent les séjours à l'étranger du président.
3: Le Ghana, la Sierra Leone, la Guinée équatoriale et la Centrafrique, autant de pays qui ont accueilli jeudi et vendredi des dizaines de personnes expulsées par les États-Unis dans le cadre des accords conclus à tour de bras par Washington. Des personnes qui courent parfois un grave danger en cas de retour dans leur pays. Un procédé qui fait donc l'objet d'une plainte de plusieurs ONG, Sofiane Amazian.
17: Le gouvernement sierra-léonais est le premier à avoir communiqué. 10 personnes originaires du Ghana, du Libéria, du Bénin, du Nigeria et du Togo ont été prises en charge, portant à 32 le nombre de personnes envoyées par Washington vers Freetown ces derniers mois. Des expulsions qui ont valu une plainte de plusieurs ONG auprès de la Commission africaine des droits de l'homme en juin dernier concernant le transfert de 14 personnes en Guinée équatoriale. Pour Michael Nyarko, directeur exécutif de l'Institute for Human Rights and Development in Africa, l'IHR, RDA, je cite, cette situation est écœurante, ces personnes qui pourraient être persécutées à leur retour dans leur pays d'origine n'auront pas le statut de réfugiés, aucune précaution n'est prise pour assurer un suivi, les expulsés deviennent superflus. En Guinée équatoriale, certaines personnes sont encore bloquées dans leur hôtel et ne peuvent circuler, une situation ubuesque pour Michael Nyarko, qui parle ici de détention arbitraire et d'absence de traitement digne pour, je cite, des personnes qui n'ont commis aucun crime. L'IHRDA va se réunir avec d'autres organisations pour réfléchir à une nouvelle saisie de la Commission africaine des droits de l'homme.
3: Les détails de Sofiane Amazian, il est 12h45 en temps universel. Le sport sur RFI et la Coupe d'Afrique des Nations féminines. Les Nigérianes restent dans la course après leur victoire au forceps 1-0 hier face à la Zambie. Les matchs du jour opposeront le Ghana au Cameroun et le Mali au Cap-Vert. Football en RDC à présent avec un zoom sur le Daring Club Motema Pembe, la formation kinoise dans le flou le plus total. Et pour cause, à moins d'un mois de la reprise du championnat, impossible de savoir si le club évoluera en première ou en deuxième division. Olga Masson.
18: Ayant terminé avant-dernier au classement général à l'issue de la saison 2025-2026 du championnat national, le Daring Club Motema Pembe est en passe d'être relégué en deuxième division. Face à cette situation, le cofondateur et président du conseil d'administration du club, Jonas Mukamba, a tranché dans le vif en scellant le sort du comité de coordination.
19: J'ai connu plusieurs présidents des comités de direction. Le comité qui vient de partir a fait plus de mandats. Il n'a jamais été complet. Chaque président de cette direction que j'ai connu, il y en a quatre qui sont succédés, faisait un effort pour avoir une permanence. Dernièrement, tout est en l'air.
18: Il faut dire que le DCMP a dû faire face à un lourd passif, traînant plus de 630 000 dollars américains de créances envers d'anciens entraîneurs et employés. Pour éviter le naufrage de ce club mythique de Kinshasa fondé en 1936, le gouvernement congolais a dû intervenir financièrement afin d'apurer ses dettes.
19: C'était une honte pour nous. Avec le comité que nous déplorons, on a même failli descendre à 10 000 millions, ce qui n'a jamais existé.
18: La FECOFA a demandé à la Ligue nationale de football de sursoir toute exécution de décision de relégation et de promotion en Ligue 1 en attendant le dénouement définitif des litiges encore pendants devant les instances compétentes. Olga Masangwe, Kinshasa, RFI.
3: Et puis quand la Côte d'Ivoire fait son cinéma, la réalisatrice Zainab Soumaoro, 27 ans, figure montante du cinéma ivoirien, vient de décrocher le prix du meilleur court-métrage documentaire pour La Sigili au Festival international du film documentaire de Porto Novo. Abdoulaziz Diallo est allé à sa rencontre.
20: Dans la tradition mandingue, les trois jours qui précèdent le mariage sont marqués par un rituel. La future mariée reste retirée dans une chambre à l'écart des festivités. Ce temps de préparation, appelé La Sigili, est au cœur du documentaire de Zainab Soumaoro. À travers ce film, elle interroge le sens de cette pratique, mais aussi le vécu de ces femmes.
21: La mariée se retrouve dans une solitude profonde. À travers certains témoignages que j'ai reçus, il y a certaines mariées même qui peuvent passer toute une demi-journée sans manger parce que les dames sont plus concentrées sur tout le folklore qu'il y a dehors.
20: En 5 ans de carrière, Zainab Soumaoro a déjà signé 2 courts-métrages. Mais pour la jeune réalisatrice, le principal défi reste le financement.
21: Il y a des fonds qui sont créés mais qui ne sont pas assez suffisants. Pour toute la panoplie de réalisateurs qui sont là, finalement on va chercher les financements à l'extérieur, on va en Europe pour aller chercher plus de coproduction là-bas.
20: Sortie majeure de sa promotion de l'ISTC Polytechnique, Zainab bénéficie de l'accompagnement de devanciers comme le producteur-réalisateur Liadé Konan.
22: À travers elle, il y a un renouveau. Déjà, les thèmes qu'elle aborde, sa conviction liée aux traces ancestrales, et puis elle ne parle pas des sujets qu'on a l'habitude de voir.
20: Révélée en 2022 au concours Clap Ivoire, Zainab Soumaoro avait déjà été récompensée au FESPACO l'année suivante pour son premier court-métrage sur les traces de mes ancêtres. Abdoulaziz Diallo, Abidjan, RFI.
3: Et Abidjan, il est 12h48, c'est la fin de ce journal, mais restez bien avec nous sur RFI, l'Afrique en marche tout de suite.
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3: à gérer ses revenus, économiser et même investir dans des produits d'épargne, le tout avec une seule application. C'est ce que propose depuis 2022 la start-up ivoirienne Smartfin. Sa cofondatrice est au micro de Frédéric Guerra pour l'Afrique en marche dans les allées du salon Vivatech qui se tenait en juin à Paris.
2: Dans une Côte d'Ivoire où la classe moyenne augmente avec des revenus parfois conséquents, il est paru pertinent à Colombe Djirebo de créer un outil de gestion et d'éducation financière. C'est ainsi qu'après avoir travaillé dans le domaine de la gestion de patrimoine en France, elle décide de retourner en Côte d'Ivoire pour créer, en 2022, Smartfin, une application et un site web où les salariés peuvent s'exercer et s'améliorer dans la gestion de leurs revenus. Colombe Djirebo.
4: Smartfin, en fait, c'est une fintech spécialisée dans la gestion de patrimoine. Donc, on les aide à pouvoir gérer leurs dépenses, donc faire un budget, épargner et puis investir. Donc, en ensemble, développer un patrimoine.
7: En quoi la ménagère ou le père de famille ivoirien a besoin d'une application pour gérer son patrimoine?
4: Aujourd'hui, en Côte d'Ivoire, on a 30% de fonctionnaires surendettés parce que les gens, justement, ils ne savent pas comment gérer l'argent dans le quotidien. Ils savent gagner de l'argent, ils ne savent pas comment gérer.
7: Quel est le travers? Quel est le mauvais usage qu'ils font de leur argent et leur patrimoine?
4: On a aujourd'hui des personnes en Côte d'Ivoire qui vont, par exemple, prendre des crédits bancaires pour des urgences de famille, pour faire la fête, pour offrir des cadeaux, par exemple. Et ils vont se retrouver, malheureusement, dans des situations où, une fois que le crédit passe, ils n'arrivent plus à faire face à leurs charges. C'est juste des notions liées, par exemple, au bon crédit, au mauvais crédit, par exemple.
7: C'est une question de bon sens, surtout. Enfin,
4: Le bon sens, pas forcément. En Côte d'Ivoire, le niveau d'éducation financière est hyper bas. Donc, ça crée encore plus le besoin, en fait.
2: Un besoin que tâche de combler l'application conçue par Colombe. Smartfin propose par exemple des challenges comme le dépôt mensuel d'une somme déterminée et bloquée pendant un an afin de générer un pécule qui entre-temps aura été rémunéré.
4: C'est-à-dire que par exemple là on a un marathon qui s'appelle Bessin. Bessin en Côte d'Ivoire c'est 500 francs. Ça veut dire on nous chie ces 500 francs. Dans ce challenge-là, chaque semaine il faut pouvoir épargner 500 francs de plus que la semaine précédente. Le but à la fin de l'année c'est d'avoir 689 000, on va dire à peu près 1200 euros.
7: Si je réussis à faire ça, j'ai une gratification.
4: C'est rémunéré un taux de 4%. En fait, là, on recherche surtout la discipline financière. C'est de la discipline financière, en fait. Tous les mois, je me donne une certaine discipline pour pouvoir commencer à épargner. Aujourd'hui, au niveau de la sécurité des fonds, on est en partenariat avec ADEC, qui est une microfinance ivoirienne qui a l'agrément. Donc, ce sont eux qui gèrent les fonds. Et ce sont eux qui rémunèrent, parce que nous, on n'a pas la possibilité de rémunérer.
2: Smartfin faisait partie de la délégation ivoirienne présente au dernier salon Vivatech de Paris, une start-up qui, selon le ministre de la Transition numérique et de l'Innovation technologique, représente le virage que doit prendre la fintech ivoirienne. Djibril Ouattara.
23: En tout cas, en ce qui concerne la démarche, c'est véritablement ce type de démarche que je souhaite pour les start-up ivoiriennes, partir d'une idée sur la base de son expérience personnelle et de son savoir, de son expérience. Ensuite, lorsqu'il y a des opportunités de financement qu'on obtient, on continue de croître et d'investir dans l'affaire. Et je suis convaincu que c'est ce qui peut faire impact parce qu'elle s'adresse au fond à une masse importante de la population ivoirienne en termes d'éducation financière. Et c'est bien ainsi.
2: Parmi les 20 000 utilisateurs réguliers de l'application, en Côte d'Ivoire, il y a Larissa Kouadio. Elle est sociologue et patronne elle-même d'une société de conseil en coaching, 2SC Transformation.
24: Je me suis rendu compte que l'épargne, c'est pas forcément parce qu'on gagne beaucoup qu'on sait épargner. Je me suis retrouvée dans des entreprises où la femme de ménage épargnait plus que l'informaticien ou le comptable. Les comptables, des personnes seniors dans leur titre, recouraient à l'épargne du petit personnel pour pouvoir se dépanner. Donc, on comprend que l'épargne, c'est une attitude, c'est une compétence à développer. Donc, j'ai décidé en tout cas d'appliquer l'épargne comme attitude. Et je pense que plus les Ivoiriens feront, mieux ils se comporteront.
2: Pour le moment, l'application s'adresse à un public essentiellement ivoirien. Le projet de Smartfin, à terme, eh bien, c'est de s'étendre plus largement à l'Afrique de l'Ouest.
3: À l'Afrique en marge, signé Frédéric Guerra. Cet été, comme tous les week-ends, RFI vous fait vivre la nuit africaine. Direction aujourd'hui Bangui, la capitale centrafricaine et son mythique bar dancing ABC. Des années 60 au début des années 2000, c'est sur cette scène que se sont produits les figures émergentes de la musique centrafricaine, un lieu aujourd'hui chargé de nostalgie. C'est un reportage de Rolf Steph Domialeux.
25: Lorsque le soleil disparaît derrière les collines du Bazoubangui, Amadou Amaxon Djamé apparaît au bord de la route. Il observe les lumières qui s'allument devant ce vaste bâtiment. Tout autour, quelques buvettes et gargotes animent encore les lieux. les parfums de viande grillée, les sonorités des guitares électriques, le rythme des batteries et les voix amplifiées par les micros semblent encore résonner dans les mémoires. Selon Amadou Amakson Djamé, le fondateur d'ABC de Bangui, s'est inspiré d'une boîte de nuit du même nom qui existait à Kinshasa.
1: Au Congo Kinshasa, il y a un bar qui s'appelle ABC, là où jouaient les grands orchestres de l'époque. C'était comme ça que l'idée de créer ABC est venue à Thierry Darlan. ABC comme au Congo Kinshasa, parce que là-bas, il y avait l'ambiance.
25: Le bar Dancing ABC fonctionnait comme un véritable incubateur culturel. Les artistes y trouvaient leur première scène et les orchestres leur premier public.
1: On dit le grand ABC, terre d'ambiance. C'est ça qui a fait en sorte que l'ambiance était quatre saisons. Les mots me manquent. Hein?
25: Chaque week-end, après une semaine de travail, de nombreux Bongisois se rendaient à l'ABC pour écouter de la musique, découvrir les nouveaux orchestres et profiter d'une ambiance unique. Alex Balu, promoteur culturel, se souvient encore de cette époque.
5: ABC, c'était un carrefour, c'était le centre de l'ambiance. Il fallait aller danser au son de formidables musiciens avec l'icône de la musique centrafricaine, le défunt Thierry Yezo, et manger également les mishuis de ABC.
25: Des spectateurs venus de tous les quartiers de Bangui s'y retrouvaient pour écouter une rumba centrafricaine enrichie d'éléments folkloriques locaux, portée par des textes émouvants et les réalités du quotidien, les amours contrarié, les difficultés sociales ou encore les espoirs de la jeunesse. Aujourd'hui, après les multiples crises qu'a traversé le pays, le bâtiment a été transformé en dépôt de marchandises au cœur du kilomètre 5. Chaque jour, de nombreux Centrafricains et ressortissants étrangers viennent découvrir ce lieu emblématique, chargé d'histoire et de souvenirs. Rolf-Steve Domerle, Bangui, RFI.
3: Et à Bangui, il est 13h55. À 12h55 à Abidjan, où se tenait en avril dernier le festival des musiques urbaines d'Anoumabo, avec comme invité d'honneur une voix devenue légende, l'artiste Pierre Akédengue. C'est la pépite musicale du jour, signée Guillaume Thibault.
6: Un rock, un colosse aux yeux devenus fragiles avec le temps, qui pose sa main sur votre bras quand il s'exprime, pour avoir et pour garder le lien. Pierre Akédengue impose le respect, le silence. 1942, naissance au Gabon, à Aouta.
8: L'univers de mon enfance, c'est chansons de mes parents, de ma mère, de toute la famille. Bim, bim, bim.
6: Pierre Akédengue a donc grandi au cœur des voix, des sons de la forêt, de la campagne. Une vie où la musique est partout, où la transe rythme les cérémonies.
8: Il y avait la musique de transe. Un esprit était censé posséder quelqu'un et la personne parlait au nom de cet esprit. Et cette musique était une musique frénétique, dansante. Donc c'était un environnement très chantant et c'est là-dedans que j'ai

0: Début des années 70, Clara Kendenge vient étudier en France la psychologie. Mais la musique est plus forte. Les majors refusent ses chansons. Peu importe, le jeune artiste produit son premier disque.
1: Mais on m'avait fait comprendre que mes musiques d'inspiration philosophico-religieuse ne pouvaient pas faire un chiffre d'affaires. Je n'avais jamais imaginé que j'avais un rôle en faisant ma petite chanson. Hein.
0: Résilient, modeste, Pierre Kédengue est resté un jeune homme bercé par la contemplation et la philosophie, un sacré regard sur un monde sacré à méditer.
1: Moi, c'est le truc toujours en enfance quand on admire. Et le rôle de la chanson, c'est en partie de rassembler tout le monde par l'amour. Pour moi, c'est comme un rêve. Hein.

0: La musique de Pierre Akédengue, la pépite musicale du jour signée Guillaume Thibault pour refermer cette édition d'Afrique Midi du dimanche 2 août. Fiona Christini était à la réalisation, rédaction en chef Frédéric Gara, attaché d'édition Cécile Perry. Un grand merci d'écouter RFI, un nouveau journal dans une minute.
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0: Il est 15h à Paris, vous écoutez bien RFI, on retrouve tout de suite Gilles Moreau pour un nouveau journal. Bonjour Gilles.
8: Bonjour Mathis, bonjour à tous. Dans l'actualité, Donald Trump prêt à suspendre les nouvelles frappes qui devaient être lancées au Moyen-Orient. Le président américain aurait donné suite à une demande de l'Iran et à d'autres pays de la région, ce que Téhéran dément. Donald Trump s'est entretenu avec le dirigeant saoudien Mohamed Ben Salman. La Russie fait état de deux morts dans les dernières frappes ukrainiennes. Dans le même temps, l'explosion hier soir qui a fait trois morts dans un café de Moscou n'a pas été revendiqué. En France, les grands feux de forêt sont maintenant maîtrisés. La plupart des habitants évacués sont de retour chez eux. La vigilance reste de mise et les pompiers poursuivent leurs efforts. Avant de revenir sur ces titres, la suite des événements à Ceuta, même si un retour à la normale est maintenant observé dans l'enclave espagnole, bien des questions restent posées sur les événements des derniers jours. Ces dizaines de milliers de personnes tentant de gagner l'Espagne depuis le Maroc au risque d'y laisser leur vie. Au moins 72 sont morts d'après un dernier bilan. À l'échelle de l'Europe, les 27 n'ont pas du tout présenté un front uni devant les événements de Ceuta. L'Espagne est au centre des critiques pour ses positions ouvertes sur les migrations, contrairement à la plupart de ses partenaires. Muriel Paradon.
9: En juin dernier, un nouveau pacte migratoire européen est entré en vigueur. Il durcit les conditions d'accès aux pays de l'Union européenne. Plus de contrôles aux frontières pour décourager les entrées irrégulières. Une accélération aussi des expulsions avec cette idée de créer des centres de retour en dehors des frontières de l'UE. Au niveau des États membres, on observe aussi des politiques de plus en plus dures pour les migrants déjà installés. L'Allemagne a commencé à renvoyer des Syriens et des Afghans qui vivaient dans le pays. La Suède, elle, a adopté une loi obligeant les étrangers à mener, je cite, une vie honnête sous peine d'expulsion. L'Espagne est à rebours de ces politiques. Le gouvernement de gauche de Pedro Sanchez a décidé de régulariser 500 000 sans-papiers vivant sur son sol depuis plus de 5 mois. Faisant face à un déficit démographique, le pays a besoin de main-d'œuvre étrangère. Quant à l'Italie, elle fait aussi venir de la main-d'œuvre étrangère, mais sur des contrats précis. Une immigration choisie, souvent temporaire.
8: C'était Muriel Paradon. Après ces événements de Ceuta, les ministres de l'Intérieur des pays de l'Union européenne échangeront mardi en visioconférence. Enfin, au Maroc, l'Association des droits de l'homme accuse les autorités d'avoir laissé faire ces départs massifs. Elle réclame une enquête indépendante. Sur le front des incendies en France, après 10 jours d'efforts exceptionnels, les feux qui ont dévasté 42 000 hectares en Gironde sont enfin maîtrisés, permettant le retour chez eux de la plupart des 22 000 habitants qui avaient été évacués. Sur la Côte d'Azur, un autre feu touchant le département du Var s'est stabilisé. La plupart des mesures d'évacuation ont été levées. La France, bien sûr, n'est pas la seule. Autre pays d'Europe souvent frappé en été, c'est la Grèce. Confrontée en pleine saison touristique à de violents incendies, elle fait face à une situation extrêmement difficile en raison du vent, explique le Premier ministre Kyriakos Mitsotakis. Chaque jour, les pompiers grecs doivent combattre les flammes sur plusieurs fronts. Aux États-Unis, le délai accordé avant la fin du TPS a expiré cette semaine. Le statut de protection temporaire était notamment accordé aux Haïtiens. Sa fin résulte d'une décision prise par Donald Trump à son retour à la Maison-Blanche, puis validée il y a un mois par la Cour suprême des États-Unis. La conséquence, c'est que des dizaines de milliers d'Haïtiens sont désormais présents illégalement sur le territoire américain. Une manifestation de soutien a été organisée hier soir à New York. Reportage de Gwendal Lavina.
4: Les slogans scandés par la foule sont en anglais. Pas de haine, pas de peur, les migrants sont les bienvenus ici. Mais sur les pancartes, on peut lire, écrit en créole cette fois, « Travail pour tous et fin des déportations ». Au micro, Victor explique l'importance du rassemblement.
10: On se rend compte du besoin de défendre nos familles, nos amis, nos voisins, pour avoir un peu de tranquillité d'esprit, car ce n'est pas le cas actuellement.
4: 350 000 Haïtiens sont concernés par la fin du TPS, dont environ 20 000 à New York. Stéphanie Delaila est directrice exécutive de Little Haiti BK.
11: Ils sont dans l'incertitude. Il y a plusieurs conséquences. Certains ont déjà commencé à perdre leur travail avec toutes les répercussions économiques qu'on imagine. D'autres qui peuvent encore travailler ont peur de sortir de chez eux.
4: En cause des patrouilles d'ICE, la police de l'immigration, explique Kirby Joseph de l'association Caribbean Defense.
12: Même si New York est une ville refuge, on sait qu'ICE est bien présente. Cette semaine, leurs agents ont été signalés partout, y compris dans notre quartier.
4: Son association organise d'ailleurs régulièrement des séances pour savoir comment réagir face à ICE. Gwendal Lavina, New York, RFI.
8: Au Moyen-Orient, Donald Trump continue de souffler le chaud et le froid. Après avoir menacé vendredi de frapper l'Iran très fort, le président américain se dit prêt maintenant à suspendre les frappes qui devaient être lancées avec Israël. Ces frappes seraient suspendues à la demande de l'Iran et d'autres pays de la région, mais à condition qu'un accord soit rapidement conclu. Téhéran a démenti et Donald Trump en a discuté par téléphone avec le dirigeant saoudien, le prince héritier Mohamed Ben Salman. Cet allié clé des États-Unis a souligné la nécessité de privilégier le dialogue. En Russie, 2 morts dans les dernières frappes ukrainiennes sur plusieurs régions et sur la Crimée annexée. Les 2 victimes ont été signalées par le gouverneur de Saratov, ville du sud-ouest. Quant au ministère de la Défense russe, il annonce avoir détruit précisément 635 drones. Ce qui a toutes les apparences d'un attentat hier soir à Moscou n'a pas été revendiqué. 3 morts et 20 blessés dans l'explosion d'un engin artisanal dans un café huppé de la ville. Un important général de l'armée russe pourrait avoir été visée.
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8: 15h06 à Paris, en France, le cri d'alarme des médecins contre les injections esthétiques illégales. 5000 d'entre eux signent une tribune dans le quotidien Le Parisien. Ils demandent à la ministre de la Santé de prendre des mesures urgentes contre ces pratiques de plus en plus répandues. Dans des salons clandestins, de faux médecins injectent des produits à l'origine incertaine, avec pour conséquence des blessures et même des décès. Baptiste Coulon.
13: Sur les 4 derniers mois, 2 décès ont été recensés. 2 femmes de 25 et 40 ans décédées après des injections dans des salons clandestins.
14: On avait prévenu les autorités qu'il y aurait des décès. Grand malheureusement, on a eu raison.
13: Ce n'est pas faute d'avoir alerté, déplore Pierre-Alain Mailleux, médecin et cofondateur du Cercle des bonnes pratiques en médecine esthétique, signataire de la tribune. Il dénonce l'inaction des autorités face à un fléau longtemps considéré comme marginal.
14: De toute façon, c'est la médecine esthétique, donc... On s'en fout. Même le conseil de l'ordre à l'époque disait que la médecine esthétique n'existe pas. Donc forcément, quand on part d'un constat comme ça, ça prend du temps.
13: L'ampleur du phénomène reste mal connue. Peu de chiffres, car peu de dépôts de plaintes.
14: Les gens se cachent, les gens ont honte alors qu'ils sont victimes.
13: Les signataires demandent donc la création d'un observatoire national de la médecine esthétique, mais surtout des sanctions plus lourdes et de la fermeté sur Internet.
14: Il faut supprimer l'approvisionnement de patients de ces gens, c'est-à-dire les comptes des réseaux sociaux, TikTok, Instagram, Snapchat, etc., et qui touchent les gens très jeunes. Donc c'est dramatique.
13: C'est aussi sur Internet que ces faux médecins s'approvisionnent des substances dangereuses, souvent originaires d'Asie.
14: Des produits qui n'ont pas le marquage CE. Est-ce que ces produits sont parfaitement stériles? On n'en sait rien.
13: Impératif là aussi de mieux les contrôler. Un travail de longue haleine, reconnaît le médecin, qui ne pourra se faire, dit-il, sans le concours des douanes.
8: C'était Baptiste Coulon du Service France. Au Brésil, c'est aujourd'hui que Lula fait aussi officiellement acte de candidature. À 80 ans, le président sortant briguera sa réélection au scrutin d'octobre. Il doit être investi aujourd'hui candidat lors d'une convention de son parti des travailleurs à Sao Paulo. À Cuba, le courant ne passe plus. 5 des 15 provinces, dont celle de La Havane, la capitale, ont été privées hier soir d'électricité. Une nouvelle panne ayant frappé le réseau de l'île, soumise, vous le savez, à un blocus pétrolier américain. Le Pakistan annonce que le corps du célèbre alpiniste Nirmal Purja, tué dans une avalanche dans l'Himalaya, a été retrouvé par les secours. La découverte a été faite à quelques 5700 mètres d'altitude sur le Broad Peak, une montagne qu'il affectionnait. Nirmal Purja faisait partie d'une mission internationale de 10 personnes. Yelena Tomic a pu joindre à Katmandou Prem Dorshi Lama, un guide de haute montagne qui connaissait bien Nirmal Purja. Selon lui, ce genre d'expédition ne devrait pas être possible en toute saison, compte tenu du réchauffement climatique. On l'écoute.
15: C'est très triste pour nous de perdre un alpiniste népalais aussi célèbre. Pour être honnête, nous devons faire très attention avec la nature. Nous avons 4 saisons, vous savez. Il ne devrait pas y avoir d'expédition à tout bout de champ. Autrefois, le risque d'avalanche était très élevé en cas de chute de neige fraîche. Mais depuis 2013 et 2014, avec le réchauffement de la planète et les changements climatiques, nous ne savons plus vraiment à quoi nous attendre lorsque cela se produit. Le réchauffement climatique est le grand défi de notre époque. Même pendant la mousson, nous ne savons plus exactement quand elle commence ni quand elle se termine. Et les avalanches en montagne peuvent se produire à tout moment. Nous disposons d'un excellent équipement. Les prévisions météorologiques sont précises, mais malgré tout, des gens perdent la vie.
8: Prem Dorshi Lama, guide de haute montagne népalais. Enfin, les pays producteurs de pétrole augmentent à nouveau les quotas de production. Réunis en ligne sur fond de guerre au Moyen-Orient, l'Arabie Saoudite, la Russie et 50 membres de l'OPEP ont décidé de mettre en œuvre un ajustement de la production de 188 000 barils jour. Très bonne journée sur RFI.
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0: du Mali, de la région parisienne, de toutes les générations. Les auditeurs de Mondial Sport auront reconnu la voix de notre intervenante tennis, Alice Froment. Est-ce qu'on vous en parle tous les jours de ce backflip, ce salto arrière de Nagano 98? Est-ce que c'est quelque chose qui vous suit pratiquement au quotidien? En tout cas, quand vous êtes auprès du public français.
1: Tous les jours, peut-être pas, mais c'est vrai que j'entends souvent et de plus en plus, je pense. Quand j'ai eu fait ce salto aux Jeux Olympiques, à la fois c'était mitigé, à la fois je sentais que j'avais fait quelque chose de bien, à la fois je me sentais un peu persécutée. Je me disais peut-être, c'est vrai, je suis un peu allée loin, j'aurais pas dû faire ça. Et c'est vrai que les gens étaient moitié-moitié, certains avec moi, certains contre. Et je vois que 25 ans après, les gens en fait adorent. Il y a déjà le petit icône sur votre téléphone quand on parle de salto ou backflip en anglais. Je ne sais pas en France, mais aux États-Unis, si on marque sur votre téléphone et que vous voulez rigoler, vous dire le backflip, il y a la petite image qui revient sur le. Je trouve que c'est sympa, quoi.
0: C'est incroyable, c'est iconique. Alors effectivement, d'un point de vue strictement sportif, c'était un peu mitigé. C'est pas synonyme de médaille, mais comme quoi on peut aussi marquer les esprits. Vous avez un palmarès évidemment très impressionnant, mais on peut marquer les esprits autrement aussi, parce qu'il y avait quelque chose d'un petit peu rebelle dans ce salto. Je crois que c'est ça aussi qui
1: plaît. Un petit peu, oui, c'est vrai. Mais aussi, je pense que
0: c'était interdit.
1: Oui, c'était interdit. C'est ça qui était un peu plus différent pour les fans de patinage, pour les juges. Et c'est vrai que aujourd'hui, on peut dire que certains athlètes peuvent faire le salto légalement sur la glace sans se faire tirer dans les pattes, comme on dit, et sans avoir une note moins bonne. Donc c'est vrai que c'est quand même agréable. Et le patinage, enfin, devient plus libre.
0: Vous êtes une pionnière, Surya Bonaly. Intrépide sur la glace, mais très gentille, très serviable, très proche des gens dans la vie privée. On a une petite anecdote à vous faire entendre.
2: Mm-hmm. Bonjour, je me présente, Sorona. Je viens de Seine-et-Marne, mais avant ça, j'ai passé ma petite enfance à Champigny-sur-Marne. Et j'ai une très belle histoire à vous raconter concernant votre invité, Surya Bonaly. Avec l'école, nous avions l'habitude d'aller à la patinoire à Champigny-sur-Marne, patinoire justement dans laquelle venait s'entraîner régulièrement Surya Bonaly. Et un jour, en glissant, je suis tombée de tout mon long sur la glace. Impossible de me relever. Et qui est arrivée pour me voler à mon secours? Surya Bonaly. Elle est arrivée, a glissé, m'a attrapée et m'a déposée sur le côté. Avec une telle gentillesse, une telle douceur, une telle bienveillance. Je n'ai jamais oublié ce moment. Elle est ensuite partie continuer son entraînement en glissant tel un ange sur la glace. J'étais émerveillée. Donc je suis ravie qu'elle soit là aujourd'hui pour lui dire que dans les années 80, une petite fille est tombée sur la patinoire et qu'elle l'a ramassée, et que sa gentillesse, sa bienveillance, eh ben, je ne l'ai pas oubliée. Donc Surya Bonaly, merci beaucoup. Vous m'avez fait vibrer, j'ai adoré vous regarder patiner. Et c'est une fierté pour moi de dire « Ah ben je l'ai rencontrée et elle était super sympa ». Donc merci beaucoup et je vous souhaite plein de belles choses pour la suite.
1: C'est gentil, ça.
0: Ah oui, ça vous a fait plaisir.
1: Ouais, c'est mignon. Hein.
0: Vous en souvenez sûrement
1: pas. Peut-être pas, mais je vois bien le geste, que c'est vrai, c'est quelque chose que je ferai quand je vois quelqu'un tomber ou qui ne se sent pas très bien. Je suis là toujours à aider et j'aime bien. Ça fait plaisir de faire plaisir à quelqu'un et de rendre service. Et puis, je pense que c'est naturel et c'est vrai que je pense que c'est quelque chose que mes parents m'ont donné très jeune et que voilà, qui me reste en moi.
0: Eh ben écoutez, on va en parler justement de votre enfance. Simplement, aujourd'hui, vous ne vivez plus en France. Vous vivez aux États-Unis. Mm-hmm. C'est bien ça, du côté de Las Vegas.
1: Oui, entre Las Vegas et le Minnesota. Donc, je partage ma vie dans deux villes différentes, ou très chaud ou très froid. Actuellement, il fait entre moins 17 et moins 25. Et puis, Las Vegas, il peut faire très chaud l'été.
0: Voilà. Donc plusieurs climats pour vous dans votre vie. Et quand vous revenez en France, j'imagine que là c'est très chaud aussi, une autre forme de chaleur, celle
1: oui,
0: de votre
1: la popularité. France, la popularité bien sûr, et puis surtout je viens pour voir la famille, donc ça, c'est agréable pour moi de revenir dans mes racines. Souvent je vais à Nice, si je viens pas je vais à la montagne où mon père habite, vit encore en Savoie. Et voilà, donc, des fois je fais du ski, ou sinon je vais voir des amis, je passe quelques temps en France. Il y a 2 ans, j'ai passé plus de 4 mois en France auprès de mon père, et j'avais besoin de prendre l'air et vivre un peu à la française, me retrouver.

0: trouver un peu. Et c'était chouette, quoi. Et j'avais besoin de ça.
1: Et ça vous étonne d'être encore populaire auprès du grand public plusieurs décennies après votre prime, comme on dit, après l'apogée de votre carrière?
0: Oui, ça fait toujours plaisir. Toujours, toujours. Maintenant, c'est différent parce qu'avant, je faisais des spectacles. Et bien sûr, il y avait beaucoup de personnes devant les vestiaires ou devant les loges qui attendaient ou l'entrée de la patinoire et demandaient des signatures et des autographes dans le monde entier. Maintenant, je fais plus ça. Je suis passée de l'autre côté de la barrière en tant que coach, mais ça fait toujours plaisir de faire plaisir aux fans qui m'ont toujours supporté, qui ont été toujours derrière moi. À me donner des bonnes pensées positives. Et puis, on a un peu travaillé en collaboration. Je faisais des spectacles, ils étaient contents. Moi, je leur faisais plaisir.
1: C'est une longue histoire.
0: Voilà. Et puis, j'ai eu de la chance d'avoir une carrière très longue. Donc, les gens m'ont vu grandir, surtout les Français. Donc, c'est vrai que j'avais des fans qui sont un peu plus âgés, mais qui m'ont vu grandir. Et c'est chouette de leur faire plaisir. Et j'aime bien revenir en France pour leur dire « Je suis toujours là, qu'est-ce qui se passe ?» Donc voilà, quoi.
1: Et je peux vous dire qu'effectivement, ça n'a pas laissé indifférent. L'annonce de votre venue, ceux rares qui ne vous connaissent pas peuvent découvrir votre parcours, donc dans une BD éditée par Marabule, Surya Bonaly, Le Feu sur la Glace. Le scénario, il est signé Chloé Sellerien. Les dessins sont de Shadia Louislati. Les couleurs, Cécile Barnéou. Il vient d'où ce projet? C'est quoi sa genèse?
0: Bien, en fait, il y a 2 ans, j'ai rencontré Chloé Sellerien. En fait, elle m'avait envoyé un message pour me dire j'ai sorti un livre, point levé, et j'ai mis 2 pages à ton nom. Est-ce que tu pourrais m'envoyer ton adresse personnelle pour te l'envoyer à Las Vegas? Donc, je dis, oui, j'ai envoyé. Et je trouvais le livre très, très, très beau. Et après, quelques mois plus tard, elle est revenue vers moi en me disant, je pense que ça serait bien de faire un livre, tout simplement.
1: Sur votre vie.
0: Oui, sur moi, personnellement, et pas d'autres sportifs. Donc, je trouvais ça aussi... c'était une bonne idée.
1: Vous avez participé à l'écriture, à la relecture,
0: absolument.
1: Vous avez validé les
0: scénettes. Oui, on a travaillé ensemble, vraiment une vraie belle collaboration. Chloé est super jeune dans la tête, elle a des bonnes idées, un peu très féministe. Et vraiment, on a vraiment bien travaillé ensemble. Et elle a parlé même d'ailleurs avec ma maman, avec moi. Elle a été vraiment originale et essayé de montrer que le plus positif de ma vie à la fois. Et puis, bien sûr, elle a essayé de dégayer tout ça avec ses super beaux dessins parce qu'elle dessine divinement entre Chloé et puis sa compagne. C'est super, quoi.
1: Eh ben, écoutez, c'est aux éditions Marabule et ça commence. Alors, ça commence presque par le backflip de Nagano. Mais en fait, les toutes premières planches, elles vous montrent petite fille, bâton à la main, en train de mener un troupeau de chèvres dans les hauteurs de Nice. Nice qui est votre ville natale sur la Côte d'Azur, mais on est assez loin de l'image d'Épinal, du glamour et du luxe de la Côte d'Azur. En revanche, on est dans une scène qui est révélatrice de votre enfance, qui est très proche justement de la nature des animaux. Vous avez une enfance assez roots avec vos parents.
0: En fait, je l'avais toujours un peu expliqué dans certains interviews, mais là, elle a voulu vraiment retracer mon enfance jusqu'aux Olympiques ou après les Jeux Olympiques. Et c'est vrai que mon enfance, quand je faisais les interviews avant ou après les championnats du monde, on ne parlait pas tout le temps de ce sujet. Et c'est vrai que j'ai commencé très tôt, très jeune, sur les pistes de patinage, bien sûr. Mais aussi, j'ai aussi eu une vie incroyable. Mes parents ont fait le retour à la Terre après m'avoir adoptée. Et...
1: Oui, un mode de vie un peu alternatif, quoi, loin de la civilisation.
0: Exactement. Ça leur plaisait, en fait. Et voilà, donc déjà, ils n'avaient pas non plus énormément d'argent, mais ils trouvaient que c'était chouette de faire avec de rien quelque chose, quoi. Je veux dire, juste, tout était. On mangeait bio, on faisait notre propre jardin, on en faisait. On avait des animaux, on les élevait, on ne les tuait pas, bien sûr, parce qu'on avait l'amour des animaux. Et ma mère m'a toujours appris le respect pour les animaux.
1: Et le patinage, comment il vient? La danse, c'est par votre maman?
0: Aussi,
1: beaucoup
0: ma mère.
1: Beaucoup de sport, mais surtout le patinage très jeune.
0: Oui, ma mère était prof de sport. Et donc, elle avait le droit d'aller dans des clubs de patinage et enseigner volontaire. Et donc, c'était prof... Je crois que c'était à la patinoire, bien sûr, gymnastique, et je pouvais faire du kayak, plein de choses gratuitement, parce que de toute façon, elle était là pour enseigner. Et donc, j'ai tâté
1: un peu. Et le patinage, pourquoi ce sport en particulier?
0: Bah, elle en faisait déjà, bien avant de m'avoir. Elle enseignait déjà le patinage, alors au club. Et donc, quand elle m'a eu et qu'on n'avait pas de babysitter, elle ne pouvait pas non plus payer un babysitter, elle m'amenait toujours à la patinoire. Elle me laissait au début dans mon rondo. Et après, quand j'ai pu être suffisamment grande, on a mis des patins à deux lames et puis j'ai commencé à glisser. Donc, ça s'est fait tout tranquillement, tout gentiment. Et j'ai aimé être à ses côtés. Donc, et cette passion est venue dès le début parce que c'est vrai qu'il y avait des personnes très bienveillantes et très gentille et professionnelle. Il y avait ma prof, Nicole Erdos, qui était ma première prof de patinage. Et c'était une ancienne championne et aussi artiste. Elle faisait au Lido Nice pendant des années. Donc, elle venait juste de prendre sa retraite. Et je crois qu'elle m'a donné l'envie du spectacle, du monde des paillettes et des shows, comme elle faisait.
1: Une belle rencontre entre vous et le patinage artistique. La suite de l'histoire, je veux dire qu'on la connaît pas tout à fait. On va la découvrir dans Mondial Sport sur RFI. Ce parcours, on le retrouve également dans la bande dessinée qui vous est consacrée, parue chez Marabule, Le Feu sur la Glace. Nous sommes dans Mondial Sport sur RFI. Dua Lipa.

0: Dua Lipa dans Mondial Sport sur RFI Training Season. Dua Lipa dans Mondial Sport, mais aussi dans la playlist de Surya Bonali, paraît-il. Vous êtes une fan de Dua Lipa?
1: Ben, j'aime bien, et j'aime surtout cette chanson, je ne sais pas pourquoi. Mais c'est vrai que je vis beaucoup avec des jeunes.
0: Parce que vous êtes prof de sport.
1: Voilà, je suis prof de patinage dans une école internationale. Où, voilà, et ils sont toujours là à mettre des nouvelles musiques, donc Lady Gaga, Dua Lipa, et tout, Taylor Swift.
0: Ça fait du bien d'être au contact des nouvelles générations de patineurs et de patineuses.
1: J'aime bien, c'est bien, ils m'apprennent plein de choses. Hein. Les mauvaises choses et les bonnes choses de ce qu'ils apprennent à l'école. Donc voilà, quoi, ils sont marrants, ils sont mignons. Quoi.
0: On garde la flamme d'une certaine manière, le feu sur la glace, c'est la BD qui raconte vos succès, vos audaces, mais aussi les épreuves que vous avez pu traverser aux éditions Marabule.
2: Back to European Figure Skating Championships in Dortmund, Germany. 21-year-old Surya Bonali, the four-time gold medalist in this event, takes to the ice looking for her fifth European title.
3: She's been a controversial skater because she jumps like a gymnast. Everything's in straight lines and everybody has been questioning her ability to actually skate. Each year she's getting better, she's working hard, but still there are areas of her skating that are lacking.
0: Dortmund, 1995, ouais. Les championnats d'Europe de patinage artistique. Surya Bonali, vous êtes sur le point de remporter votre cinquième médaille d'or continentale de rang. C'est évidemment exceptionnel. À ce palmarès, il faut ajouter, dans le cœur des années 90, trois médailles d'argent aux mondiaux, là encore d'affilée. Parfois un métal un peu plus rageant, on va y revenir. On l'a entendu en anglais dans la voix des commentateurs de l'époque. Votre profil et votre patinage ont fait débat, notamment lorsque vous étiez au sommet de votre art. La commentatrice qu'on vient d'entendre, j'ignore son identité, dit que vous patinez comme une gymnaste. Mm-hmm. Et a priori, c'est pas tellement un compliment dans sa voix. Et qu'il vous manque des choses. On est surpris un peu de la dureté. Et en même temps, quand on lit Le feu sur la glace, on s'aperçoit que ça a été le marqueur de votre parcours, ne pas être tout à fait comme les autres patineuses et patineurs.
1: Bien, malheureusement, je suis passée par cette phase où j'avais beaucoup de journalistes et de commentateurs qui avaient toujours des mots pas très gentils envers moi. Si c'était aujourd'hui, je pense qu'ils se feraient déjà virer ou on les appellerait même pas parce que je pense qu'on sait qu'ils ont une langue de vipère. Après, peut-être je suis née un peu trop tôt.
0: Trop en avance,
1: oui, je pense 30 ans d'avance peut-être, parce qu'aujourd'hui, au contraire, on est les patineurs ou les athlètes qui sont acrobates, qui sont athlétiques. Au contraire, on leur dit welcome, c'est la bienvenue sur la glace. Maintenant, on fait faire des roues sur la glace. Si vous suivez un peu le patinage, la plupart du temps, une fois tous les trois patineurs, il y a quelqu'un qui fait une roue sur la glace, homme ou femme. Et maintenant, le salto depuis quelque temps. Donc voilà quoi. Ça se libère et on ne dit plus rien. Qu'avant, on me disait l'acrobate, oh là là, la gymnaste, quelle horreur.
0: C'est le prix à payer quand on est un petit peu en avance, Surya.
1: Donc voilà quoi. Donc.
0: Surya Bonali, j'ai une commentatrice en ligne, justement, un peu plus bienveillante, je vous rassure. Bonjour, Annick Dumont.
4: Bonjour à vous deux, bonjour à Surya, ma chérie.
1: Hey, bonjour.
0: Ah oui, elle n'était pas prévenue, bonjour, hein, Surya, que vous seriez en direct, Annick Dumont.
1: T'as une voix qui fait toujours plaisir à entendre.
4: Bah, je te retourne le compliment, on reconnaît ta voix partout, Surya.
1: Et pareil, oui, oui. Alors, même quand je réserve un billet d'avion, on me dit, ah, je reconnais votre voix.
0: C'est vrai. Ouais, c'est la rançon du succès. Mm-hmm. Annick Dumont, donc, entraîneur de patinage artistique, commentatrice pour France Télévisions. Comment vous vous êtes rencontrée? Comment vous avez connu Surya Bonali?
4: J'ai connu Surya Bonali lors d'un stage que nous avons organisé avec Didier Gayaguet à Nice. Mmh. Et je me souviens encore qu'il m'a dit, là, je viens de voir un phénomène, il faut que tu viennes voir. Et nous avons vu Surya qui s'entraînait en séance publique. Et là, je dois vous avouer qu'il est allé droit vers sa maman en lui disant, votre fille, elle a des dons incroyables et elle va être unique au monde. Et il avait raison.
0: Est-ce que vous pouvez nous parler justement de ce qu'on a évoqué juste avant avec Surya Bonali, à savoir son caractère atypique, le caractère atypique de sa personnalité sur et en dehors de la glace?
4: Soria, je pourrais dire que si je dois la caractériser par rapport à d'autres personnes, c'est son humour. Elle a vraiment un humour incroyable, très personnel, très direct, très franche. Et puis, dans son humour, elle reste très candide et très jeune, comme si elle avait 12 ans ou 13 ans, quoi. Et surtout, elle est foncièrement gentille, drôle, elle est toujours de bonne humeur. Et elle est très généreuse pour les autres, mais aussi pour elle-même et aussi à l'entraînement, comme dans sa vie personnelle d'ailleurs. Et Soria, je ne l'ai jamais entendue se plaindre, même quand elle avait des blessures, ses tendons d'Achille ou que l'entraînement était très dur. Elle ne se plaint jamais. Jamais j'ai entendu Soria se plaindre. Elle a une force de caractère incroyable.
0: Ça vous fait plaisir d'entendre ces mots dans la bouche d'Annick Dumont, Soria Ben Ali ?
1: Oui, tout à fait.
0: 5 médailles européennes. Est-ce que, selon vous, c'est ça son grand héritage, ces médailles européennes où elle a régné en maître sur le vieux continent, 5 années durant?
4: Pas seulement. Alors, ces médailles européennes, elles étaient magnifiques parce qu'en fait, en Europe, elle n'avait pas vraiment de rival. Peut-être des gens qui l'ont critiqué un peu, mais on ne critique que ce dont on a peur et de ce qui est merveilleux. Sinon, on ne prend même pas le temps de critiquer. Donc, parfois, les critiques, elles sont plutôt de bon augure en sport. Mais en Europe, elle était vraiment tellement la meilleure. Elle amenait tellement quelque chose de nouveau. Et effectivement, elle est peut-être arrivée trop tôt, mais pas sûr, parce qu'elle a révolutionné la façon de patiner, en amenant un patinage plus physique, qui maintenant est d'ailleurs prôné. Et puis, on parle toujours de la rénovation et l'arrivée du backflip ou du saut par arrière, mais c'est elle qui l'a vraiment créé, c'est elle qui l'a amené. Et elle a eu ce courage. Donc, en fait, elle avait un courage d'amener des éléments techniques nouveaux, ce qui dérangeait beaucoup, évidemment, puisqu'elle était la seule à le savoir le faire.
0: Moins de réussite, effectivement, sur la Ben Ali pour vous au niveau mondial, que ce soit au niveau des championnats du monde qu'au niveau des JO d'hiver, 5e place à Albertville, donc à la maison, 4e place à Lillehammer, donc là c'est votre meilleure performance au JO d'hiver, la 10e place à Nagano, mais la première place largement dans les cœurs et dans les mémoires, on en a parlé en début d'émission, et puis 3 médailles d'argent affilées aux mondiaux, 93, 94, 95 et celle de 94 à Chiba au Japon, également elle a particulièrement du mal à passer.
4: Au niveau mondial, Soria dérangeait beaucoup les autres continents, le continent américain, le continent asiatique. Vous savez, tout le monde veut que ses petits protégés nationaux gagnent. Et là, il y avait quand même un gros lobbying contre elle au niveau mondial, peut-être même plus par rapport aux Américains.
0: Et justement, Annick Dumont va se replonger dans les archives. Valentin Blanc qui réalise a fouillé dans les archives sur Internet et il est retombé sur le journal télévisé de l'époque.
5: Partons pour l'Extrême-Orient, pour le Japon, où notre Soria nationale a versé une larme. Elle espérait l'or au championnat du monde de patinage artistique. Elle n'a eu que l'argent et a montré son dépit avec un certain cran. François Cornet.
6: Soria vient d'entendre son nom. La marche de la médaille d'or est trop haute pour elle. Des larmes amères perlent dans ses yeux. Coup de théâtre. Au pied du podium, Soria refuse de monter sur la 2e marche. L'officiel chargé de lui remettre la médaille d'argent est décontenancé. Les bravos de la foule se transforment en sifflets. Finalement, Soria fait contre mauvaise fortune bon cœur et accepte. L'incident est clos, ou presque. L'émotion, sans doute aussi la déception, l'emportent à nouveau. Soria ne gardera que 12 secondes au cou sa médaille d'argent. C'est alors que Yuka Sato, la belle patineuse japonaise, médaille d'or, vole au secours de Soria, qui timidement, comme si cette première marche de championne du monde lui était toujours interdite, essaie malgré tout de garder l'esprit sportif. Soria, une saute d'humeur à Chiba au Japon, mais les patineuses ont aussi un cœur, et il peut parfois être malheureux.
0: Souvenir d'une autre époque, hein, dans les commentaires médiatiques également. À un moment dont on parle beaucoup, dans Le Feu sur la Glace, en tout cas un moment qu'on revit dans la BD qui vous est consacrée aux éditions Marabule, Le Feu sur la Glace, Soria Ben Ali, et j'imagine un moment dont on vous parle beaucoup, un peu comme le salto de Nagano, moment où
1: c'est deux moments forts.
0: Vous vous rebellez un petit peu, quoi.
1: Exactement, c'est deux moments forts de ma carrière. Mais en fait, quand je retrace et je me transporte dans les années 90, je trouve que quand j'ai commencé à percer au niveau européen, en fait, c'était déjà quelque chose assez incroyable de pouvoir battre les Russes ou les Allemands de l'Est. Parce que dans le temps, quand c'était encore le temps des Allemands de l'Ouest au Est, les Allemandes de l'Est étaient très très fortes en patinage. Et suite à Katharina Witt, c'était comme quelque chose impossible de les dépasser. Et quand je suis arrivée enfin à battre et finir première au championnat d'Europe, je pense que ça cassé la glace d'une façon. Et à la fois, ça a été un peu une possibilité, une ouverture pour moi, pour me dire peut-être que j'arriverai à faire quelque chose dans le monde du patinage international. Parce que suite à Katharina Witt, qui avait une prof qui terrorisait toute l'Europe et le reste du monde et qui faisait que des champions, quand je suis arrivée à battre ses élèves, je pense qu'il y a quelque chose qui a cassé et qui s'est dit, je crois qu'elle a commencé à décrocher un petit peu. Et c'est vrai que à la suite de ça, je pense que j'ai commencé à prendre un peu plus de confiance en moi, où on arrivait avec mon entraîneur et mes coachs de me faire aller plus de l'avant pour pouvoir aller maintenant viser plus le reste du monde.
0: Mais il a manqué peut-être un petit quelque chose, Annick Dumont. Pardon, je vous ai coupé tout à l'heure, mais oui, il y a une part d'injustice qui est inhérente peut-être au patinage artistique. Il y a un jury, il y a une forme de subjectivité aussi.
1: Après, au monde, le monde, c'est dur. Hein. Quand on sait qu'il y a les Américaines, on sait que c'est des grandes championnes. Nous, les Français, on est un petit pays qui essaie de survivre parmi... parmi ces grandes championnes canadiennes, américaines et japonaises. La japonaise, déjà, je savais personnellement que c'était pratiquement impossible de la battre. C'était une des meilleures du monde. Elle faisait le triple axel. Elle patinait à 300 km à l'heure sur la glace. On la voyait.
0: Mais pourtant, vous aviez senti ce jour-là que peut-être c'était...
1: Ça aurait pu être possible.
0: Ça aurait pu tourner pour vous.
1: Et à la fois, je savais quand même que c'était pratiquement impossible. Donc, c'est dur, quoi.
0: Un dernier mot, Annick Dumont, pour Souria Bonaly.
4: Un dernier mot, je crois qu'il faut simplement conclure que Souria est un phénomène dans le patinage artistique, un phénomène positif. Elle est honorée partout. Vous savez qu'elle a une rue à son nom à Champigny où elle a été honorée. Le monde entier du patinage la connaît. Et c'est pas seulement la France, c'est le monde entier. Alors même si elle n'a pas le titre de championne du monde, dans le cœur du patinage féminin, elle est vraiment championne du monde.
0: Ben écoutez, c'est pas mal. Pour conclure ces mots d'Annick Dumont, merci beaucoup
1: merci.
0: D'avoir été avec nous pour parler de la star, parce que vous avez été une vraie star, Souria Bonaly, pas seulement du patinage, mais du sport français, aux côtés d'un de vos collègues qu'on ne présente plus beaucoup non plus. Bonjour Philippe Candelero.
7: Bonjour.
0: Bonjour, merci d'être là dans Mondial Sport, Philippe, pour Souria Bonaly, qui est surprise de vous entendre.
1: Parce que moi, ce matin,
0: elle ne s'y attendait pas.
1: Non. Je lui ai envoyé un texte, elle m'a pas répondu, donc j'attends toujours. J'ai vraiment, elle est gonflée quand même.
0: Bah, on va régler ça tout de suite, Philippe.
8: c'est Souria qui me dit ça, alors que j'ai appris 12 heures après son arrivée à Paris qu'elle était à Paris. L'hôpital qui se fout de la charité, ma petite Souria.
0: Bon.
8: Mais ça me fait très plaisir de t'entendre et de voir en fait qu'aujourd'hui, effectivement, Souria n'a pas du tout été oubliée des Français, bien au contraire. Et je trouve que c'est génial. Et puis, on se retrouve dans cette émission de W9, là, les apprentis champions. Et ça a été que du bonheur pour moi de partager ces 10 jours à ses côtés.
0: Philippe Candelero, dans la bande dessinée, Le Feu sur la Glace, qui est donc consacré à l'histoire de Souria Bonaly, on voit votre première rencontre. Alors, ça se passe dans un avion. Et vous dites d'emblée à Souria, alors, vous êtes tout jeunes tous les deux. Vous avez à peu près le même âge, je crois.
1: Il est 2 ans de plus que moi.
0: Ah, bon, d'accord. On précise bien. Donc, vous êtes un peu plus vieux qu'elle. Vous lui dites d'emblée, on est pareil, toi et moi. J'ai entendu parler de toi, tu entendras parler de moi. On n'est pas comme les autres. Est-ce que tu as vu nos habits et tu as vu nos tronches? Alors pourquoi vous lui avez dit ça?
8: Moi, je lui ai dit ça. Ouais, alors c'est vrai que ça remonte à loin, parce que je me demande si c'est pas pendant une longue traversée du globe, quand on se rendait au championnat du monde de Brisbane, non? Un truc comme ça, où on était tous les deux, on était côte à côte, et à un moment donné, on s'est pris un coup de foot sur la queue de l'avion. On a descendu des trous d'air à peu près de 120 mètres. Je pense qu'on a peut-être, j'ai dit ça parce que on allait peut-être mourir.
0: D'accord, c'était un moment très, très spécial, d'accord. Mais, est-ce qu'il y a du vrai, dans le fond? L'idée que vous étiez, et vous êtes devenus deux icônes du sport français, vous étiez aussi des personnages différents dans un univers, assez codifié qui est celui du patinage. Ah,
8: c'est vrai qu'on était atypique, surtout Souria, c'est elle qui a fait parler d'elle déjà dès son plus jeune âge. Moi, on a commencé à parler de moi à la première médaille, on va dire européenne, que j'ai fait aux côtés d'Éric Milhaud. Mais Souria était déjà au niveau international déjà un peu reconnue puisqu'elle faisait déjà le saut périlleux sur glace. Elle était toute jeune, elle était atypique, entraînée par sa maman avec ses côtés athlétiques. Donc on parlait déjà depuis déjà un petit moment.
0: Et sachant que vous, Philippe Candelero, vous êtes fait aussi connaître avec des choses qui ont beaucoup séduit le grand public, qui n'étaient pas forcément conventionnelles, vos déguisements Lucky Luke, d'Artagnan. Et vous aussi, vous avez une figure à votre nom, c'est ça?
8: Oui, alors moi, j'ai une pirouette, que j'ai inventé une pirouette qui n'a jamais été homologuée parce qu'elle n'est pas tournée sur les lames.
0: C'est pas comme le backflip de Sonia, alors.
1: Non, mais quand même, j'ai du mal à la faire, donc voilà, c'est quand même spécial, quoi. Surtout, ça fait mal aux joues.
8: C'est vrai que, aujourd'hui, bon, il y a des petits jeunes qui font parler d'eux parce qu'ils font les sauts périlleux avec des figures acrobatiques impressionnantes. Mais c'est vrai qu'il faut pas oublier qu'il y a 30 ans, aujourd'hui, enfin, on le faisait déjà avec Souria. Donc, on a marqué les esprits par ces figures-là et pas que, puisqu'on a marqué, je pense, une bonne génération de notre sport, qui est le patinage artistique. Et on a laissé un bon ancrage dans la tête des gens. Donc, ça, c'est très important qu'il faut le souligner parce que les jeunes, entre-temps, ils ont eu l'occasion de pouvoir s'entraîner, de voir les vidéos. Aujourd'hui, c'est très facile de revoir quelqu'un qui a fait un exploit. Alors, qu'à notre époque, pour voir quelqu'un qui faisait un salto, ou copier, il fallait un bon magnétoscope, déjà. Il fallait avoir des copains. Il fallait avoir des copains à France Télévisions ou à TF1 pour leur demander la cassette.
1: Donc,
8: c'est vrai que nous, on était très courageux à l'époque de prendre les risques.
1: Il n'y avait pas les social media, donc déjà, c'était dur, quoi.
0: Vous avez envie de lui dire quoi, là, Philippe Candelero, à part qu'il n'a pas répondu à votre SMS?
1: Non, mais c'est vrai, il a absolument raison. Quand on était jeune, on n'avait pas d'exemple. Donc, on le faisait à tâtons, on essayait. Oh, bah, tiens, ça marche. Je me suis pas cassé la figure. J'essaie. Bon, je suis arrivé sur un pied. Bon, on dirait que ça marche. Je vais peut-être l'inclure dans le programme. C'est vrai, c'est comme ça que ça marchait, en fait.
0: Bon, donc, Philippe, un dernier mot pour Souria.
8: Bah moi je peux que voilà me réjouir déjà d'une que les Français ne l'aient pas oublié, que de l'injustice qu'elle a subie il y a une trentaine d'années. Aujourd'hui en fait elle refait surface parce que on aurait pu appeler ça de la discrimination à l'époque, de par sa couleur de peau plus que par rapport à sa manière de patiner, parce que effectivement quand vous avez parlé du Japon, j'étais sur place. C'est vrai que ce jour-là, je pense que la japonaise n'aurait pas mérité de gagner. Mais comme on était au Japon et qu'on était encore à l'ancien système de jugement, ça a favorisé évidemment la patineuse qui patinait dans son pays. Je suis pas sûr que si on avait fait le championnat du monde en France, on aurait été assez audacieux, nous les Français, pour mettre Souria sur la première marche, même si à égalité de performance, il y avait suspicion ou en tout cas il y avait question.
0: Merci beaucoup, Philippe Candelero, d'avoir pris quelques minutes, sachant votre notoriété, c'est un beaucoup pour nous aussi, et une belle surprise pour Souria Bonaly d'avoir été avec nous
1: gentil,
0: dans Mondial
1: merci.
0: Sport.
1: Sachant que t'es vraiment occupé, que t'es un homme d'affaires et un papa, donc voilà, super, merci, c'est gentil.
0: Merci beaucoup.
8: Écoute, avec plaisir, Souria, et je vais répondre à ton SMS, t'inquiète pas, je vais te répondre. Ça me ferait plaisir de te croiser avant.
1: Et moi, j'espère que tu seras enfin capable de retrouver les Jeux Olympiques pour pouvoir être commentateur. Parce que on a quand même besoin de toi et voilà quoi. T'en feras en parler et ton expérience.
8: Un jour ou l'autre, on y sera peut-être tous ensemble si on monte une plateforme ensemble.
1: Ah bah oui, c'est ça.
8: On n'est jamais mieux servi que par soi-même, il paraît.
0: On réunira, on refera, vous rejouerez la scène de l'avion donc qui est dans la BD Le Feu sur la glace. Merci beaucoup, Philippe Candelero, d'avoir été dans Mondial Sport. Souria, il évoque éventuellement des problèmes de racisme. Est-ce que vous pensez avoir été parfois mal jugé aussi par rapport à votre couleur de peau?
1: Peut-être. J'ai jamais pensé que c'était la faute de ma couleur. À chaque fois que j'avais une mauvaise note ou j'étais une mauvaise performance, je pensais toujours que j'aurais pu mieux faire. Je me force de progresser dans ce sens, des meilleurs sauts, de la patiner plus rapidement, être plus gracieuse, avoir un nouveau programme qui plaît plus aux juges, parce qu'au début, je commençais, j'avais beaucoup de musique, je choisissais des musiques que j'adorais, musique de film, musique forte. Et puis à la fin, j'ai fini par Vivaldi. Donc voilà, j'ai changé vraiment beaucoup, là, beaucoup ma façon de
0: oui,
1: voir.
0: Vous avez quand même fait un salto arrière dessus.
1: Oui, donc, oui, mais, oui, c'est vrai. Mais quand même, donc vraiment.
0: Pas, pas trop conventionnel non plus,
1: sur la bonne année. J'ai changé ma façon de voir et de mes goûts musicaux pour que ça plaise vraiment au public. Ça, c'est sûr, mais surtout pour les juges, parce que c'est eux qui, grâce à eux, que, si je peux avoir une médaille ou pas.
0: Ouais, ils sont un peu conservateurs. Hein. Ouais. Ils étaient conservateurs. Ouais, ouais. C'est juste du patinage
1: artistique. Les costumes
0: artistique.
1: Ont changé aussi. On le sait, mais avant, j'avais des costumes faits maison, faits par maman.
0: Un peu trop flashy.
1: Non, pas seulement, mais c'était juste fait maison, quoi. Ils n'avaient pas non plus un nom marqué. Ah oui, je reconnais ces machines qu'il
0: non,
1: a fait.
0: C'était pas chose. Assez conventionnel.
1: Voilà, et que après les championnes, elles avaient des costumières qui leur faisaient des costumes, voire entre 5 000 et 7 000 dollars le costume quand c'était pour les Jeux Olympiques. C'était, ça valait cher. Alors, des fois, on disait bon, on va faire essayer de commander un costume. On dit à la costumière, surtout mettez pas les paillettes, comme ça faisait moins cher. Je dis, nous, moi, c'est pas plus de 1 500. Et après, ma mère faisait le reste, parce que ça coûtait une fortune, donc on pouvait pas se permettre. Donc voilà, on a essayé de faire plein de choses qui fait que on était presque comme les autres, mais toujours en gardant un petit peu une touche d'originalité et garder ma personnalité.
0: Et c'est ce qui fait que bah, vous êtes là dans Mondial Sport, c'est parce que c'est cette personnalité qui a marqué le grand public. Vous parliez de musique, un peu de musique de nouveau dans Mondial Sport sur RFI, Charles Aznavour. On a parlé de Vivaldi, on a parlé de Dua Lipa. Bon bah voilà, c'est assez éclectique, à l'image de vos goûts, Souria Bonali.

0: les icônes dans Mondial Sport, une icône du patinage artistique, Soria Bonaly est avec nous et notre invité. Et puis Charles Aznavour qui est aussi donc dans votre playlist.
1: Oui, j'aime beaucoup.
0: Oui, vous avez chantonné, vous avez fredonné.
1: Oui. Bon, je chante comme une chèvre, donc je suis incapable de chanter plus fort.
0: C'est dommage, mais... on avait prévu un petit karaoké. On va improviser pour la suite. Vous êtes néanmoins quelque part... vous faites partie, comme beaucoup de patineuses et de patineurs, du monde du spectacle, parce que vous participez, ou vous avez participé à quelque chose d'assez traditionnel, le spectacle Holiday on Ice, qui est une revue qui existe depuis déjà...
1: 75 ans,
0: voilà, ouais. J'avais pas les chiffres, je savais que ça faisait longtemps, mais à ce point-là. Et ça met à l'honneur votre discipline pour le public, pour que le public puisse profiter de la beauté et de la passion du patinage. Il n'y a pas de juge pour jouer les rabat-joie. Et alors, en 2014, Maxime Rodriguez avait composé cette musique en compagnie de Ludivine Amado. Oui, la Ludivine Amado de RFI.
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0: Salut Soria, c'est Maxime Rodriguez. On m'a demandé de te décrire en quelques mots. Et ce qui me vient à l'esprit immédiatement, c'est ton sourire et ta combativité positive. Tu te plains jamais, t'es super pro, drôle et toujours prêt à détendre l'atmosphère, même dans les moments de fatigue ou de pression. Je ne sais pas comment tu fais, mais tu sais rendre une journée difficile en quelque chose de léger. Et tu t'en rends même pas compte. Tu es aussi discrète, tu te confies peu. Et quand tu le fais, on découvre une autre facette. Un parcours pas toujours facile, des combats à mener sur la glace comme en dehors. Et c'est justement ça, ce contraste qui m'impressionne chez toi. Avoir traversé autant de choses et dégager toujours autant de lumière. Oui, de la lumière, car pour moi tu es profondément solaire. Et je souhaite que cette joie qui t'a toujours habité te permette de continuer à t'élever.
1: Maxime qui est doué autant avec les notes qu'avec les mots, qu'on salue parce qu'il est lui aussi derrière la vitre. Ça vous a fait plaisir de l'entendre. Je vous sens ému même.
2: Un peu, ouais. Je sais pas pourquoi, c'est, depuis que j'arrive enfant, je fais que pleurer. Mais...
1: Bah écoutez, mais, des larmes de joie.
2: Bien sûr,
1: on va dire ça.
2: Comme il dit, ce qu'il dit, c'est vrai, mais ça reste toujours en moi. Et en fait, c'est vrai que les gens qui me connaissent vraiment, vraiment arrivent à le percevoir d'une bonne façon. Et c'est vrai que souvent, je suis avec des personnes qui sont autour de moi, ne réalisent plus ou pensent pas à ça. Et donc, c'est vraiment quelques personnes qui arrivent à réfléchir comme lui, à penser. C'est chouette que.
1: C'était une expérience importante pour vous.
2: Oui, oui. En plus, c'était ma dernière grande tournée mondiale. Et c'était une très, très belle tournée. C'est vrai que j'ai eu du mal à la finir ou à la commencer parce que j'avais déjà des problèmes de santé, problèmes de dos. Mais on s'est amusé. C'est pour ça qu'à un moment, dans la chanson, je rigole parce que quand on faisait la répétition avec Philippe Cardello, qui adore rigoler et dire des bêtises. Ça fait partie de comme respirer pour lui. Quand il ses premières traces sur la glace, qui veut dire aussi plein de choses et tout ça. Et donc j'ai pouffé de rire parce que je me rappelle pendant qu'on faisait la répétition qu'on était éclaté de rire sur les belles paroles de Maxime. Donc voilà, c'est marrant.
1: Dans Le Feu sur la glace, donc la bande dessinée sur votre histoire aux éditions Marabule, vous parler d'un autre spectacle, Champions on Ice.
2: Oui.
1: C'était un rêve de gamine.
2: C'est pas pareil. Au Lido Nice, vraiment, dès que j'étais petite et que je comprenais j'étais capable de sortir et de rester assise sur un fauteuil pendant 2 heures pour voir un spectacle. Mais mes parents m'ont toujours amené voir au Lido Nice depuis toute petite. Après, Champions on Ice, c'est un rêve de patineur vraiment expérimenté et patineuse vraiment de haut niveau. Seulement quelques personnes qui peuvent accéder à cette compagnie dans le temps, parce que maintenant ça a fermé.
1: Et vous l'avez fait.
2: Et je l'ai fait, donc c'était un rêve extraordinaire.
1: Vous avez fait quoi, donc
2: c'est une tournée qui se passe aux États-Unis. Oui, aux États-Unis, qui a été organisée par un producteur qui était ancien patineur dans le temps, qui a commencé de rien et qui a transformé cette tournée exceptionnelle avec que des champions, mais aussi des champions de qualité et rares, parce qu'en fait, on pouvait être champion olympique et il n'était pas supposé vous prendre dans sa tournée si vous aimez pas. Il n'aimait pas votre gueule, s'il n'aimait pas votre caractère, si vous n'aimez pas votre style, la personnalité. En fait, il n'était pas juste là, je vous donne de l'argent et puis vous repartez. C'était un papa, c'était un producteur exceptionnel que j'ai rarement rencontré comme ça. Et pour y accéder, c'était très difficile, quoi. Et une fois, je me rappelle, après Dortmund, j'avais fait une compétition en Allemagne, les championnats du monde, j'avais fini 5e. Et ils avaient dit, normalement, les 5 premiers ont le droit à faire cette tournée. Et comme par hasard, j'ai demandé, et il m'a dit non, tu ne viendras pas, ça sera peut-être l'année prochaine, on ne sait pas, on verra. Et je suis revenue 2 ans après, donc c'est très difficile pour y accéder.
1: Et mais comme le disait Annick Dumont, vous avez cette renommée internationale, ce respect international.
2: Et en plus, oui, sans être champion olympique, parce que souvent, il adorait les champions olympiques. Et je rappelle, on disait que si tu es champion olympique, il t'offre une Rolex en or, machin, tous les trucs. Je dis, waouh, c'est incroyable. Bon, je sais que je ne l'aurai jamais, mais ce n'est pas grave. Il m'a quand même gardé pendant 15 ans, donc quand même, j'ai fait du bon travail. Donc voilà.
1: Oui, je pense que cette histoire qui est la vôtre, médaille olympique ou pas, elle est pas mal quand même. On peut la lire, la découvrir, la redécouvrir et s'émouvoir de pas mal de choses, se révolter aussi de certaines injustices que vous avez pu subir sur la bonne Alidan. Le feu sur la glace.
2: Puis revenir à Maxime. Maxime, même s'il est resté derrière la platine ou la boîte à musique, parce que c'est lui qui crée beaucoup de musique, je sais qu'il a beaucoup vu, il a beaucoup pu observer beaucoup de patineurs, et donc voilà, qu'on est restés amis, et c'est vrai qu'on a passé beaucoup de temps sur la glace et hors glace, et il a créé des musiques pour moi personnellement sur la glace, donc c'est chouette.
1: Et bien merci à Maxime Rodriguez qu'on a entendu, on a entendu beaucoup de monde, on vous a entendu surtout vous, sur les bonnes Alidan dans Mondial Sport sur RFI.
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1: Dans ce journal, l'hécatombe à Ceuta. Le bilan continue de s'alourdir après l'afflux massif de migrants dans l'enclave espagnole située au nord du Maroc. 72 d'entre eux ont péri lors de la traversée à la nage, un bilan qui pourrait encore s'alourdir dans les jours qui viennent. Une organisation marocaine de défense des droits humains réclame l'ouverture d'une enquête indépendante. Sur le front des incendies, nous serons en direct de la Gironde dans ce journal où même si le feu est fixé, il continue de couver. Les pompiers sont encore en nombre pour lutter contre les reprises. À suivre aussi l'attentat qui a fait 3 morts et une 20aine de blessés hier à Moscou, visé probablement le commandant des forces aériennes russes. Et puis à la découverte en fin d'édition du tombeau du pharaon Toutankhamon, une exposition en réalité virtuelle lui est consacrée en ce moment à Paris. Un bilan qui continue de s'alourdir de jour en jour. Au moins 72 personnes sont mortes en tentant de rejoindre Ceuta, d'après les autorités espagnoles. Elles faisaient partie des 60 000 migrants qui ont déferlé sur les côtes de ce petit territoire enclavé au nord du Maroc entre jeudi et vendredi. Il faut s'attendre à ce que de nouveaux corps soient retrouvés le long du littoral, d'après le spécialiste des migrations Ignacio Sembrero.
2: La ville de Ceuta a pris des mesures avec l'aide de l'armée, parce que la ville est complètement débordée, pour accueillir, je ne sais pas si c'est le mot, 200 cadavres, un maximum de 200. L'Express, qui est le journal le plus lu du Maroc, a dit qu'il y avait une 20aine de cadavres à la morgue de Tétouan, mais des amis de Tétouan me disent que des camions frigorifiques qui ont été réquisitionnés au Maroc pour les envoyer sur Tétouan. Ils sont presque tous morts noyés, presque tous, et puis il y en a quelques-uns qui sont morts parce que se sont écrasés contre les rochers, les courants l'ont emporté contre le rocher, ils se sont frappés la tête, etc. Mais ça, c'est vraiment une minorité. La grande majorité est morte en se noyant. C'est une catastrophe humanitaire, enfin, c'est une hécatombe. C'est une hécatombe.
1: À propos recueilli par Yelena Tomic, l'Association marocaine des droits de l'homme évoque de son côté 130 victimes et appelle à ouvrir une enquête indépendante sur l'inaction des autorités marocaines. L'Espagne, pour sa part, est sous le feu des critiques venant de ses voisins européens et face à la crise, les ministres de l'Intérieur des pays de l'Union européenne se réunissent mardi prochain. La France, toujours engagée dans la bataille contre les feux de forêt, celui qui frappe le département français du Var, n'évolue plus mais n'est pas fixé pour autant. Un travail de longue haleine qui devrait encore durer plusieurs jours, disent les pompiers. Mais c'est dans le département de la Gironde qu'on part vous retrouver. Pierre-Olivier, bonjour. Ici, le feu est fixé, mais un important dispositif de pompiers reste en place pour surveiller et éteindre chaque nouveau départ de feu. Pierre, vous avez pu accompagner une équipe cet après-midi dans la forêt au nord du Cap Ferret, forêt qui est encore sous très haute surveillance à l'heure où on se parle.
3: Oui, absolument, Mathis. Nous avons pu pénétrer dans cette forêt de pins maritimes complètement calcinée. Alors, les pompiers circulent sur des pistes forestières à l'entrée desquelles ils continuent de se ravitailler en eau avant de s'enfoncer dans le massif. L'odeur est âcre, le paysage désolé. D'énormes travées à travers les arbres ont été défrichées par les bulldozers pour éviter que le feu, en cas de reprise, ne se propage à d'autres parcelles qui, elles, n'ont pas été touchées. C'est donc un travail de fourmi, mais aussi de titan que réalisent maintenant les pompiers, car avec la chaleur et le vent, ici, il y a des centaines de petits départs de flammes qu'il faut éteindre un à un en se frayant un chemin avec des camions-citernes de plusieurs tonnes pour noyer ces fumerons, comme on les appelle, et éviter que l'incendie ne reprenne. Alors, près de 2500 soldats du feu sont toujours mobilisés ce soir. Les visages sont tirés, noirs, de suie et de poussière, et ce balai incessant devrait encore se poursuivre jour et nuit, au moins jusqu'au milieu de la semaine prochaine, avec un objectif, permettre aux habitants de l'Aige-Cap-Ferret et du Porge de rentrer enfin chez eux. Enfin, Mathis, sachez que demain, lundi, de la pluie est annoncée, ce qui pourrait accélérer un peu les choses.
1: Pierre-Olivier, merci beaucoup. En ligne du département de la Gironde, et vous en parliez, l'écrasante majorité des 220 000 évacués ont pu regagner leur foyer. foyers. En Moselle, à présent dans le nord-est de la France, 30 000 habitants sont restés confinés de longues heures chez eux ce dimanche par mesure de précaution. Un entrepôt classé Céveso abritant des substances dangereuses a pris feu dans la matinée, dégageant un épais panache de fumée. À l'heure actuelle, le risque de toxicité est nul, disent les autorités. Le confinement est donc levé. Et puis cet accident impressionnant en Grèce, cette collision entre deux hélicoptères qui intervenaient sur un feu de forêt, deux pilotes sont décédés. Plutôt épargnés depuis le début de la saison, la Grèce est frappée à son tour par de violents incendies attisés par une météo extrême. RFI 20h05 à Moscou. L'attentat qui a fait 3 morts et 21 blessés hier dans un restaurant du centre de la capitale russe visait probablement Alexandre Tchaïko. Cela faisait tout juste 2 mois qu'il avait été nommé au poste de commandant des forces aériennes russes après avoir occupé, Jean-Didier Rovoin, diverses fonctions au sein de l'état-major.
4: C'est un décret présidentiel datant du mois de mai dernier qui a fait du colonel général Alexandre Tchaïko le commandant des forces aérospatiales russes. Ce haut cadre de l'armée qui pourrait avoir célébré hier son 55e anniversaire dans un restaurant du centre de Moscou privatisé pour l'occasion pourrait être une cible de choix pour le pouvoir ukrainien. Diplômé de l'école supérieure de commandement interarmes de Moscou, de l'académie interarmes des forces armées et de l'académie militaire de l'état-major général, c'est lui qui décide des frappes de drones, de missiles et d'avions qui chaque jour ou presque frappent le sol ukrainien. Son expérience de terrain, Alexandre Tchaïko l'a acquise en Syrie où il deviendra en 2015 premier chef d'état-major des forces armées russes dans le pays. Dès 2017, il occupera diverses fonctions au sein de l'état-major général avec quelques allers-retours en Syrie entre 2019 et 2021. En février 2022, il participera aux opérations en Ukraine et notamment à l'offensive russe sur Kiev. En 2020, Alexandre Tchaïko a été distingué par le pouvoir, recevant le titre de héros de la Russie. Il est également titulaire des ordres pour le mérite militaire et pour le mérite de la patrie. Jean-Didier Revoin à Moscou. 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
1: La Russie, où 8 personnes ont été tuées dans une attaque de drones ukrainiens la nuit dernière. Elle a visé les régions d'Oudmourtie, de Saratov et de Belgorod. D'autres drones ont été, eux, interceptés au nombre de 635, détruits d'après le ministère de la Défense. Des frappes, il en est aussi question dans la bande de Gaza, où au moins 13 personnes ont été tuées par des attaques israéliennes ce week-end. Des bombardements qui surviennent quelques jours après l'annonce de Donald Trump d'un accord visant à désarmer le Hamas et mettre fin aux opérations militaires israéliennes et du mouvement palestinien. Le gouvernement de l'État hébreu n'a toujours pas réagi officiellement à cet accord. Au Pakistan, c'est un attentat suicide qui a fait 13 morts, dont 8 blessés. Un bilan qui ne cesse d'évoluer dans le district de Swat, au nord du pays. L'individu a activé sa ceinture d'explosifs à proximité d'une manifestation. 22 personnes ont été blessées. En bref, au Brésil, Lula à la conquête d'un 4e mandat. À 80 ans, le président de gauche doit être investi aujourd'hui lors d'une convention de son parti des travailleurs. Élection présidentielle qui se tiendra en octobre 2026 de cette année et sur laquelle l'ombre du président américain Donald Trump continue de planer. 18h07 en temps universel, 17h07, pardon. Visiter le tombeau du pharaon Toutankhamon en réalité virtuelle. C'est l'expérience à vivre au parc des expositions de la Porte de Versailles. L'exposition itinérante pose ses bagages à Paris pour tout l'été et jusqu'au 6 septembre. Et Fatou Lordiouf, vous l'avez visité.
5: Plongé dans la pénombre. 13 ans après son premier succès à Paris, l'exposition Toutankhamon fait son grand retour. L'histoire du pharaon qui a régné il y a plus de 3300 ans sur l'Égypte antique fascine encore aujourd'hui, d'après Wolfgang Wettengel, égyptologue et commissaire de l'exposition.
6: L'un des mystères, c'est sa mort prématurée à 18 ans. Au début du XXe siècle, un mouvement d'adeptes a dit « S'il vous plaît, n'ouvrez pas cette tombe, elle est maudite ».
5: L'égyptologue britannique Howard Carter découvre le tombeau du pharaon en 1922. Il en extrait d'innombrables trésors, aujourd'hui conservés au musée égyptien du Caire. Les répliques de l'exposition ont été sculptées à la main par des artistes égyptiens à la rayure près. La visite se poursuit en réalité virtuelle.
7: Le pharaon arrive dans l'au-delà en tant que divinité solaire.
5: De quoi attirer un public plus large, selon le commissaire.
6: Ces expériences ajoutent une dimension sensorielle à l'exposition, sans s'éloigner de l'histoire.
5: La salle immersive et le parcours en réalité virtuelle servent surtout à créer une ambiance de rite funéraire royal. Au total, l'exposition compte 1000 œuvres, un bon moyen de s'initier de manière ludique à l'égyptologie.
1: « visite guidée signée Fatou Lordiouf. Et puis le sport avant de refermer ce journal. Lorena Vibbs en majesté sur le Tour de France femme après l'étape d'hier. La coureuse néerlandaise s'est adjugée une nouvelle étape avec ce dimanche une arrivée au sprint à Genève pour la maillot jaune qui conforte son avance sur le peloton. Il est 19h10 à Paris et c'est Géopolitique tout de suite sur RFI.
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0: Bonjour à tous et bienvenue dans Géopolitique que vous pouvez également écouter en podcast. Il y a 90 ans, l'Espagne basculait dans la guerre civile. Le 17 juillet 1936, le pays entrait dans l'une des tragédies majeures du XXe siècle. Une guerre qui a brisé durablement la société espagnole et dont les mémoires restent aujourd'hui encore profondément disputées. Et si l'Espagne regarde encore autant son passé, c'est aussi parce qu'elle est traversée au présent par de fortes tensions politiques sur la mémoire, sur les autonomies, sur le rapport à l'opposition, sur la place du pays en Europe et dans le monde. Que nous dit encore 1936 de l'Espagne d'aujourd'hui, dans un contexte assombri par les scandales de corruption qui planent sur son entourage et l'orbite du Parti Socialiste Ouvrier Espagnol, comme du gouvernement? Pedro Sanchez conduit un pays toujours travaillé par de fortes crispations. Regard avec nos invités par téléphone, Benoît Pellistrandi, historien spécialiste de l'Espagne et auteur de Les fractures de l'Espagne de 1808 à nos jours, collection Histoire chez Folio. Bonjour Benoît Pellistrandi.
1: Bonjour.
0: En studio avec moi, Amalio de Marichalar, Conde de Ripalda, coordinateur d'Espagnol à Espagnol pour la Constitution et de l'Association espagnole des femmes juristes et de 32 associations de la société civile de toute l'Espagne. Bonjour Amalio de Marichalar.
2: Bonjour, merci beaucoup.
0: Et Miguel Ángel García Carrasco, qui est chargé de recherche à la Fondation pour la Recherche Stratégique. Bonjour Miguel Ángel García Carrasco.
3: Bonjour Marie-France Chatan.
0: Benoît Pellistrandi, avec vous pour commencer peut-être, puisque malheureusement vous n'êtes pas en studio, mais qu'est-ce qui fait selon vous encore de la guerre civile espagnole un sujet brûlant en Espagne en cette année 2026?
1: Mais comme l'a expliqué l'historien français Henri Rousseau, l'histoire contemporaine des pays est marquée par ce qu'il appelait la dernière catastrophe. Dans le cas de la France, la dernière catastrophe, c'est la défaite de 1940, le régime de Vichy. À l'évidence, pour l'Espagne, la dernière catastrophe, c'est cette guerre civile fratricide qui va durer 3 ans, avec autour de 350 000 morts, et avec quelque chose qui est très intéressant, c'est que nous avons la moitié des morts qui sont des combattants sur le front, mais la moitié qui sont des populations civiles. Et cette guerre civile espagnole, d'un simple point de vue des militaires ou des massacres, elle est entre la Première Guerre mondiale, où nous avons 90% de pertes militaires pour 10% de pertes civiles, et la Seconde Guerre mondiale, où cette fois-ci nous avons pour 10% de pertes militaires 90% de pertes civiles. Donc, la guerre civile espagnole, elle est un traumatisme parce qu'elle convoque aussi l'histoire longue de l'Espagne. Elle n'est pas simplement, j'allais dire, le fruit de la conjoncture des années 30, la mise en place d'une république avec un certain nombre d'oppositions, un coup d'état militaire, le problème du communisme et de l'anticommunisme, du fascisme et de l'antifascisme, mais toute une histoire longue de cette Espagne qui est entrée dans l'ère contemporaine avec des inégalités sociales extrêmement profondes, avec un développement économique très inégal selon les régions. Et la guerre civile, elle ne s'est pas achevée par une réconciliation, mais par des vainqueurs qui ont fait payer le prix de leur victoire. C'est une victoire militaire, celle de Franco. Et la guerre dure longtemps encore, au moins jusqu'en 1948, c'est la fin de l'état de guerre. On sait qu'il y a une répression considérable. Alors, les historiens ne sont pas encore complètement d'accord sur les chiffres, mais on serait entre 50 000 et 100 000 terres, celle de Franco. Et la guerre dure longtemps encore, au moins jusqu'en 1948, c'est la fin de l'état de guerre. On sait qu'il y a une répression considérable. Alors, les historiens ne sont pas encore complètement d'accord sur les chiffres, mais on serait entre 50 000 et 150 000 personnes.

0: Alors, il y a ce changement imposé par la mer et il y a le regard que vous avez à vélo. Parce que à vélo, ça aussi, c'est presque une dimension philosophique. Vous adoptez une autre façon de concevoir le temps.
1: Alors oui, c'est quelque chose qui m'a beaucoup intéressé et aussi dans lequel j'ai pris beaucoup de plaisir. Et je dois dire, ce voyage en vélo, c'était aussi une expérience, non seulement c'était une expérience philosophique, mais c'était une expérience humaine formidable.
0: On va y revenir parce qu'il y a beaucoup de rencontres. Et vous êtes face à vous-même aussi.
1: Oui, et puis face à un dehors. Et comme beaucoup de gens, je passe l'essentiel de mes journées devant un ordinateur.
0: Mon pauvre.
1: Et ou en cours. Mais là, voilà, j'étais sur mon vélo presque tous les jours. C'était assez fatigant, effectivement, mais il y avait aussi une expérience du dehors dont j'ai peu l'habitude.
0: Et vous écrivez à vélo avec les sacoches, 20 km, c'est aussi une heure, une grosse heure, 80, c'est l'essentiel d'une journée.
1: Oui, c'est-à-dire il y a une... Alors ça faisait vraiment partie du projet initial. Le vélo redonne une réalité aux distances que la voiture écrase. C'est-à-dire, en voiture, 20 km ou 80 km, c'est pas très différent. 20 km, c'est une petite heure, mais enfin, le temps de prendre ses affaires, de garer la voiture, etc., c'est quasi une heure. 80 km, c'est un peu plus, mais pas beaucoup plus. Et ça, en gros, quelles que soient les conditions météo. Alors qu'en vélo, 20 km, c'est très très différent de 80 km. Et s'il pleut, et s'il y a du vent de face, et du dénivelé, c'est différent. Donc, le vélo, il remet au contact d'une réalité de la distance. Il y a une expérience que je trouve très frappante. C'est un artiste allemand, Burckhardt, qui a inventé ce qu'il appelle la promenadologie, en anglais l'astrologie, et qui demandait à ses étudiants, dans une sorte de performance, de parcourir la ville en portant un pare-brise. Ils portaient le pare-brise et ils ne regardaient la ville qu'à travers ce pare-brise. Et pour montrer comme la voiture réduit notre rapport à l'extérieur. On voit peu parce qu'on est dans l'habitacle de la voiture. On est d'une certaine façon chez soi dans la voiture. Quand on est en vélo, on n'est pas du tout chez soi. On est très vulnérable. Il y a les odeurs. Les odeurs en vélo, elles sont très, très présentes parce que je crois que on est hyper oxygéné. Donc, on respire beaucoup plus. Donc, les odeurs, j'ai fait ce parcours au printemps. Il y a les odeurs des fleurs. Donc, le fait de parcourir le littoral en vélo, c'était une façon de rétablir ou d'établir, disons, un certain rapport, je dirais pas à la nature, parce que est-ce que le littoral c'est la nature, c'est un endroit qui est fabriqué beaucoup par l'humain, mais à un extérieur. Et ça, c'était donc vraiment très important. Il y a aussi un passage de Marcel Proust dans La Recherche du Temps Perdu. Il compare le voyage en train et le voyage en voiture, et il dit que le train transporte féeriquement les passagers. C'est-à-dire, pour Proust, le train vous prend quelque part dans une gare et à travers une sorte de non-lieu, vous amène dans une autre gare. Alors que la voiture, dit-il, vous fait voir les coulisses des villes, les faubourgs dans lesquels la ville se prépare. Et donc, chaque moyen de transport implique sa propre géographie. Mais le vélo, il implique encore une autre géographie qui est beaucoup plus détaillée, beaucoup plus riche, variée, disons, que la géographie de la voiture. Typiquement, en voiture, on traverse une zone commerciale, on la voit pas. Il y a des zones commerciales sur le littoral, très longues, peut-être 10 km de zones commerciales, ça peut arriver.

Et ben voilà, on roule, souvent il y a une autoroute ou une nationale qui passe, on va assez vite, on la voit pas, on n'y fait pas attention, on écoute la radio, on voit pas. En vélo, ces 10 km, eh ben ils sont aussi présents que les 10 km le long de la plage et d'un spectacle magnifique. Et la réalité du littoral, c'est aussi ça, c'est aussi cette alternance de l'océan, du spectaculaire, du romantique et des zones commerciales.

0: suite de ce numéro d'idées en compagnie de Pierre Kasounoges, qui vient d'écrire Traits de côte, voyage philosophique en bord de mer. Nous suivons avec lui ce périple dont nous allons parler dans un instant. Mais avant de reprendre quelques étapes de ce périple, Pierre Kasounoges, je voudrais insister sur un mot que vous avez utilisé il y a un instant, prononcé, c'est le mot vulnérabilité. Ce qui frappe à vélo, et chacun a pu le constater, mais vous l'avez constaté en faisant un long périple, on est vulnérable. On est justement précisément en contact avec la nature et la réalité de la nature.
1: Bon, tous les cyclistes le savent, hein, on est vulnérable d'abord à cause des voitures. Et c'est un danger permanent auquel tous les cyclistes pensent tout le temps, la voiture qui double trop près. Donc ça, c'est une première forme de vulnérabilité. Mais ensuite, effectivement, sur un vélo, on est exposé aux éléments météorologiques, exposé aux éléments, disons, naturels. Hein,
0: oui, parce qu'on vous voit dans le vent de face, souvent, on vous voit sous la pluie.
1: Oui, voilà, et c'est que les éléments météorologiques, quand on est en vélo et qu'il pleut, on est trempé. Et on est trempé pendant longtemps, et c'est voilà, une expérience particulière. Et on est, je dirais, aussi exposé aux rencontres. C'est-à-dire que c'est très frappant, pour moi, ça a été très frappant, comme j'étais donc pour la plus grande partie du trajet tout seul. J'ai fait beaucoup de rencontres par hasard, c'est-à-dire des gens qui venaient me parler, ils me voyaient à vélo avec souvent mon téléphone en train de chercher mon chemin, mes sacoches, l'air un peu perdu ou prenant peut-être parfois je me dictais des notes sur mon téléphone et les gens venaient me parler, on pouvait discuter et donc voilà, c'est la voiture, elle nous enferme dans une ce que j'appelle une fortification, elle nous enferme dans une membrane épaisse dans laquelle le contact, disons, est asymétrique. C'est-à-dire, il est d'abord réduit et asymétrique. À travers le pare-brise, je vois le dehors. Voilà, je le perçois réduit dans le rectangle du pare-brise, sans odeur pour l'essentiel. Donc réduit, mais aussi asymétrique, à savoir que moi je vois dehors, mais qu'on me voit pas bien en fait dans ma voiture. Donc il y a ce rapport asymétrique de je me fortifie dans une espèce de membrane, de bulle épaisse que j'emmène avec moi. Voilà, cette membrane, elle est défaite dans le vélo et effectivement les cyclistes sont exposés.
0: Et vous allez même, Pierre Kasounoges, jusqu'à parler de peur.
1: Alors, moi, je suis très angoissé en général. Donc, l'angoisse ou la peur est un sentiment qui m'accompagne souvent. Et ce voyage, c'était aussi une façon de me confronter à cette angoisse. Et dans les peurs ou les angoisses qu'on peut avoir en vélo, il y en a de tout à fait rationnelles, celle des voitures. On peut aussi, il y a certains endroits, quand on crève, c'est compliqué et faut bien réussir à réparer. Mais il y a aussi, donc, moi, une des choses qui m'intéresse, c'est ce que j'appelle dans le livre l'angoisse des ailleurs. C'est-à-dire cette angoisse que l'on a de ne pas être chez soi.
0: Parce qu'on est exposé soit à soi-même, à tout ce que l'on est à l'extérieur,
1: voilà,
0: en fait, que l'on ne connaît pas.
1: Voilà, le fait d'être dans un endroit que l'on n'a pas domestiqué, c'est-à-dire d'être dans un véritable dehors que l'on peut décrire différemment, mais c'est à la fois... Pour moi, c'est à la fois une angoisse philosophique, qui a toute une thématisation philosophique, mais c'est aussi une angoisse très vécue. Et voilà, comment travailler, comment s'accommoder d'un lieu qui n'est pas fait pour soi, d'un lieu indifférent, étranger. Et pour moi, cette angoisse, en fait, elle se surmonte lorsque l'on peut réussir à imaginer habiter ce lieu, y compris dans une forme de vie non humaine. Il y a des lieux, finalement, par exemple, il y a des lieux qui ne sont plus habitables par les humains, paradoxalement. Un lieu qui, paradoxalement, n'est plus habitable par les humains, c'est le pourtour du Mont-Saint-Michel.
0: C'est voilà. L'hypertourisme.
1: L'hypertourisme. Et donc, c'est très paradoxal parce que c'est un lieu que les humains sont en train de détruire, on peut dire, que... Vous allez au Mont-Saint-Michel, il n'y a plus rien à voir que le tourisme. Il y a, voilà, c'est Voilà, il est impossible d'imaginer l'abbaye telle qu'elle a pu être au Moyen-Âge. Ça n'existe plus. Personne n'habite sur place parce que bah, y a que des hôtels. Les gens qui travaillent dans les hôtels, ils habitent dans la ville un peu à côté, à Avranches peut-être. Les animaux, les vivants, il y en a très très peu, hein, puisque bah, notre présence les rend impossibles. Donc, en tout cas, ce sont des lieux où voilà, il y a de moins en moins d'humains qui y habitent. Finalement, ces lieux, paradoxalement, ils deviennent inhabitables par les humains. Et pour moi, donc, ce sont des lieux très angoissants. Et une façon de surmonter cette angoisse, hein, c'est de trouver une forme de vie, une qui nous permettrait d'habiter ces lieux, de et donc en imagination de les domestiquer.
0: Pierre Kassou-Nogues, nous allons marquer une courte pause et on se retrouve dans un instant.
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0: Il est 21h30 à Paris, 1h de moins à Yaoundé, 19h30 temps universel. 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
0: Bonsoir à toutes et à tous, une exclusivité RFI pour commencer. Pour la première fois, le gouvernement camerounais s'exprime sur l'absence prolongée de Paul Biya, le chef de l'État a quitté le pays depuis près de 8 semaines. Nous entendrons le porte-parole du gouvernement. Les commémorations du génocide en République démocratique du Congo ce dimanche 2 août, une journée initiée il y a 3 ans pour rendre hommage aux millions de victimes des atrocités commises dans le pays, des tueries dont le principal mobile reste l'exploitation des ressources naturelles. À la une également, l'Association marocaine des droits humains, la MDH, réclame une enquête indépendante sur les causes de l'arrivée de dizaines de milliers de personnes entre la ville marocaine de Fnidek et l'enclave espagnole de Ceuta. L'organisation dénonce le silence des autorités. C'est une absence qui fait grand bruit au Cameroun, celle de Paul Biya, le chef de l'État a quitté le pays depuis près de 2 mois. Une absence prolongée du président qui suscite de nombreuses interrogations. Ce dimanche, pour la première fois, le gouvernement a donc communiqué en exclusivité au micro de RFI. René Emmanuel Sadi, le ministre de la Communication et porte-parole du gouvernement, annonce sans autre précision le retour imminent de Paul Biya dans son pays. Le président est en vie, il n'y a aucune vacance du pouvoir, déclare le ministre, qui en profite pour répondre aux spéculations de l'opposition.
2: Alors, les figures de l'opposition qui réclament à corps et à cri une constatation de la vacance du pouvoir à la tête de l'État devraient, me semble-t-il, avoir une lecture de la loi fondamentale qui soit plus rigoureuse et plus objective. Une lecture qui colle à la lettre et non pas qui procède d'une interprétation manifestement biaisée. Autrement dit, le Conseil constitutionnel ne s'est pas prononcé pour déclarer une vacance du pouvoir à la tête de l'État. Le président Paul Biya est en vie. Le président Paul Biya n'a pas démissionné. Je ne peux pas vous dire avec exactitude quand est-ce que le président Paul Biya revient. Et même si je le savais, il ne m'appartient pas de l'annoncer ici. Je peux au moins me permettre de vous dire qu'il revient très bientôt.
0: René Emmanuel Sadi, le ministre de la Communication et porte-parole du gouvernement camerounais, au micro de Polycarpe Somba. René Emmanuel Sadi, invité Afrique demain matin sur Radio France Internationale. Entre devoir de mémoire et quête de reconnaissance, la République démocratique du Congo commémore le génocide, contraction de géno pour génocide et cost pour coup en anglais. Le terme génocide désigne le génocide congolais lié à l'exploitation des richesses naturelles du pays à des fins économiques. Une journée de commémoration donc, initiée il y a 3 ans par le gouvernement. Le président Félix Tshisekedi a présidé aujourd'hui la cérémonie au mémorial du génocide à Kinshasa. Le chef de l'État congolais a une nouvelle fois dénoncé l'agression du Rwanda et de la FCM-23 tout en réaffirmant l'engagement de l'État en faveur de la vérité, de la justice et des réparations. À Kinshasa, le récit de Pascal Moulégois.
3: Comme à chaque commémoration, la cérémonie a été marquée par les témoignages d'une survivante. En larmes, cette habitante de Goma a raconté la mort de son mari tué par un obus tombé sur leur maison lors de l'offensive de l'AFCM-23 contre la ville de Goma en janvier 2025. « Nous mourons sous vos yeux », chantaient les victimes devant les mémorials accompagnées d'une guitare. En face, le président Félix Tshisekedi a dénoncé ce qu'il qualifie d'entreprise meurtrière fondée sur une logique de conquête et de prédation, accusant les Rwanda et ses alliés de violer la souveraineté de la RDC. Le chef de l'État a assuré que la souffrance des victimes ne serait jamais reléguée à l'oubli et que leur droit à la vérité, à la justice, à la réparation et à la sécurité serait défendu. Les responsables de la commission interinstitutionnelle d'aide aux victimes et du FONAREV, le Fonds national de réparation des victimes, ont eux aussi appelé à faire de la mémoire un levier de justice et de réconciliation, tout en rappelant que les besoins des victimes restent immenses. Des besoins évoqués alors que la société civile attend des comptes sur la gestion des millions de dollars qui brassent les FONAREV qui bénéficient d'une partie de la redevance minière. Pascal Moulégua, Kinshasa, RFI.
0: Et puis en RDC, toujours une 50aine de détenus de la prison de Louébo ont réussi à prendre la fuite dans la province du Kasaï. Une opération minutieusement préparée avec une possible implication des agents des services de sécurité selon les autorités. L'Association marocaine des droits humains, la MDH, réclame une enquête indépendante sur les causes de l'arrivée de dizaines de milliers de personnes entre la ville marocaine de Fnidek et l'enclave espagnole de Ceuta. L'organisation dénonce le silence des autorités et demande comment un tel mouvement a pu se produire sans qu'elle n'en ait eu connaissance. Le bilan continue, lui, de s'alourdir. Au moins 72 personnes sont mortes en tentant de rejoindre l'enclave espagnole. Le reste, c'est Christina Okello qui raconte.
4: Pour la MDH, cet afflux massif soulève de nombreuses questions. Une rumeur annonçant l'ouverture de la frontière a circulé dans tout le Maroc. Des milliers de jeunes ont alors convergé vers Funédoc, dans le nord du pays. Certains venus de plusieurs centaines de kilomètres. Saïd Tevel, membre de la MDH, s'interroge comment un tel mouvement a-t-il pu se produire sans que les autorités marocaines en aient eu connaissance. L'association réclame donc une enquête indépendante pour établir les responsabilités et clarifier le bilan humain. Les chiffres continuent en effet de diverger. Au moins 72 morts selon les autorités espagnoles contre près de 130 victimes et des dizaines de disparus selon la MDH. L'organisation dénonce également le silence de Rabat qui n'a toujours fourni aucune explication publique sur cette crise. Enfin, elle demande des comptes à l'Espagne sous le renvoi des mineurs vers le Maroc, estimant que leur situation aurait dû être examinée individuellement.
0: Et j'ajoute que la quasi-totalité des 60 000 personnes ayant franchi la frontière ont depuis été renvoyées au Maroc. Ouagadougou sous vidéosurveillance. Au Burkina Faso, les autorités ont lancé un dispositif de e-verbalisation. Désormais, certaines infractions au code de la route dans la capitale burkinabé seront donc enregistrées grâce à des caméras installées par le ministère de la Sécurité. Le dispositif a été lancé hier et 12 heures après son entrée en vigueur, il avait déjà détecté plus de 1000 infractions. Les précisions de Willy Diallo.
5: Parmi les infractions détectées, la majorité concerne le non-respect des feux tricolores, des excès de vitesse ou l'utilisation du téléphone au volant. À la mi-journée, 5 contrevenants avaient déjà payé leurs amendes à travers Faso Arzeka, la plateforme de paiement numérique de l'administration publique. Les autorités prévoient de multiplier par 3 ou 4 le nombre de dispositifs de vidéo-verbalisation à Ouagadougou d'ici 2027, avant de progressivement l'étendre aux autres villes du pays. En moyenne, le Burkina Faso enregistre 62 accidents de la circulation par jour et une cinquantaine de blessés, selon le ministre burkinabé de la Sécurité, Mahamadou Sana, d'où l'installation de la vidéosurveillance. Si on touche les poches des usagers, on pourra faire fléchir ce phénomène, explique le ministre. Sur sa page Facebook, le ministère a lancé une campagne de sensibilisation en partageant des vidéos d'accidents de la route, avec un rappel des réglementations en matière de vitesse, 50 km/h en ville, 90 hors agglomération, ainsi que le montant des amendes, entre 6 et 12 000 francs CFA, en cas de non-respect des limitations.
0: Une précision signée, Oueli Diallo. Et puis du football pour finir. La CAN féminine se déroule au Maroc, je vous le rappelle. Fin des matchs de la deuxième journée ce dimanche et des retrouvailles entre le Cap-Vert et le Mali. Esteban Mirales.
6: Oui, un match de tous les dangers entre deux équipes qui ont perdu leur première rencontre. Les Cap-Verdiens avaient même éliminé les Maliennes lors des éliminatoires il y a quelques mois. Les Maliennes ont ensuite été repêchées par la CAF, mais surtout elles s'étaient imposées 4-2 à Bamako lors du match retour. Et pour Silveria Nedio, l'entraîneur du Cap-Vert, le Mali va entrer sur la pelouse avec un esprit de revanche. D'ailleurs, elle a déjà pu constater beaucoup de progrès du côté des Maliennes après l'analyse du premier match où le Mali s'était incliné 2-1 face au Cameroun. Écoutez l'entraîneur du Cap-Vert, Silveria Nedio.
7: J'ai regardé le match du Mali et elles ont bel et bien progressé. À partir du moment où le Mali a été repêché, elles se sont automatiquement mises à s'entraîner. Dès qu'elles ont appris que le Cap-Vert était aussi dans le groupe, elles se sont entraînées encore plus. Elles ont beaucoup progressé. Durant leur match, j'ai vu une grande détermination avec de nombreuses attaques. Je trouve qu'elles ont bien joué cette fois-ci. Elles ont perdu, certes, mais c'est normal au football. Dans le football féminin, les femmes progressent au fil des matchs qu'elles disputent. Elles progressent grâce aux compétitions. Et ça, c'est très positif pour le football féminin. Rien ne sera comparable entre le match face au Mali lors des qualifications et celui dans le cadre de cette compétition. Car je sais que lors d'une CAN, tout est différent.
6: Coup d'envoi donc dans une vingtaine de minutes de ce Mali Cap-Vert à 20h temps universel. Et puis un résultat à vous donner dans l'autre match de ce groupe D. Ça a eu lieu il y a quelques minutes, ça s'est terminé il y a quelques instants. Le Cameroun a pris le meilleur sur le Ghana, une victoire 1-0 qui ouvre les portes des quarts de finale aux Camerounaises.
0: Merci beaucoup Esteban Mirales du service des sports de RFI. Et puis avant de refermer cette édition, en bref, en Algérie, le chauffeur de l'autocar tombé vendredi dans un ravin était sous l'emprise de stupéfiants. C'est ce qu'indique ce dimanche le parquet général de Boumerdès. Pour rappel, l'accident a coûté la vie à 28 personnes. 36 personnes ont été également blessées. Il est 21h40 à Paris, 2h de moins, temps universel.

0: Nous sommes en compagnie d'un philosophe, Pierre Cassou-Noguès, auteur d'un livre vivant très riche qui s'intitule « Trait de côte, voyage philosophique en bord de mer » publié aux éditions Philosophie Magazine. Avec lui, nous voyageons sur les chemins littoraux et dans les idées, à vélo ou pas. Et si nous prenions quelques exemples, Pierre, quelques exemples d'étapes dans votre périple. Il a commencé un printemps à Biarritz et s'est achevé à Ostende, en Belgique. Biarritz donc, puis la forêt des Landes, touchée depuis, ainsi que la Gironde, par le gigantesque incendie que l'on sait en juillet. Un long périple donc.
1: Ça a été... Oui. J'ai parcouru tout le littoral en trois étapes, Biarritz-Saint-Nazaire, Saint-Nazaire-Saint-Brieuc et Saint-Brieuc-Ostende. Et la première étape, donc, dans une longue partie, j'ai traversé les Landes. Enfin, c'est quelque chose comme 250 kilomètres. Bon, j'avais mes sacoches, j'ai mis assez longtemps. Et c'est un endroit que je connais très bien, où j'ai grandi. C'est un endroit aussi qui marquait pour moi le début de toute une série de projets autour de l'environnement depuis 2022 et les grands incendies. Hein, je sais pas si vous vous souvenez, l'été 2022, donc 30 000 hectares de pins qui ont brûlé, 60 000 personnes évacuées, dont moi, avec nous étions là avec mon fils, ma compagne, et comme nous n'avons pas de voiture, l'évacuation c'est compliqué. C'était un moment, j'ai jamais cru que j'allais mourir dans l'incendie, mais c'était un moment quand même très très anxiogène. Et qui, voilà, je disais tout à l'heure que ce littoral des vacances allait disparaître. Pour moi, c'était la réalisation que le fait de me rendre compte que nous entrions dans la catastrophe environnementale, hein, que nous y étions déjà. Et donc cette forêt de pins, c'est une forêt...
0: Mais sur des kilomètres et des kilomètres, sur des centaines de kilomètres.
1: 30 000 hectares, oui. Ça fait de forêt brûlée, c'est 30 kilomètres sur 10 kilomètres. Oui. Donc en vélo, 30 kilomètres, ça se voit longtemps. Hein.
0: Mais la forêt des Landes...
1: La forêt des Landes fait en gros 200-250 kilomètres, quelque chose comme ça. Donc plusieurs étapes entièrement dans les pins. C'était au début du printemps, c'était au mois de mars.
0: Et là, on respire avec vous. Hein. On sent l'odeur de pin. Hein. On sent la mer pas loin, la dune.
1: Et ce sont des paysages que j'aime beaucoup. Avec, vous avez les pins, vous avez quelques mimosas qui étaient dans les dernières fleurs, un peu plus orangées. Vous avez des genêts qui commençaient à fleurir. Vous avez effectivement des odeurs. Vous avez quelque chose qui est très remarquable, c'est aussi les oiseaux qui sont plus ou moins présents selon que c'est une forêt d'exploitation ou une forêt d'agrément, en fait. Et ce qui est donc frappant à propos de cette forêt, c'est que donc c'est une forêt qui a 200 ans. Hein. C'est une forêt qui a été plantée au cours du 19e siècle, au début du 19e siècle, et puis jusque dans les années 1850. Donc, en gros, c'est une forêt qui a l'âge d'une gare, hein, qui appartient à la Révolution.
0: Sous Napoléon III, en fait. Voilà. D'ailleurs, c'est lié un peu. Voilà. Oui, c'est ça.
1: C'est une forêt qui a l'âge d'une gare. Et donc, qui participe de la Révolution industrielle, qui est destinée à la fois à l'exploitation de la résine, du bois, aussi à stabiliser les sols, ce qui va permettre le développement du tourisme avec le train. Et donc, cette forêt, aujourd'hui, elle est menacée et une question, intéressante en fait, à la fois pratiquement et philosophiquement, hein, c'est faut-il la protéger et en vertu de quoi ? Est-ce que c'est comme un monument historique ? Est-ce que c'est comme un écosystème ? Alors un écosystème très artificiel et voilà, et cette forêt, elle pose des questions tout à fait différente hein, de celle que peut poser la Loire, par exemple, hein, le bassin versant de la Loire auquel on pourrait donner des droits. C'est une forêt qui est une œuvre humaine. Une des choses qui m'intéresse beaucoup dans le littoral, ce sont ces êtres, ou c'est ce que j'appelle des présences, qui ne sont ni tout à fait humaines, ni naturelles. Hein, la forêt des Landes, elle n'est pas naturelle. Elle a été plantée par les humains il y a 200 ans. Mais vous pouvez dire une mégalithe, hein, un menhir en Bretagne.
0: Vous en parlez beaucoup d'ailleurs de mégalithes.
1: Oui, absolument. Hein. C'est là encore, comme la forêt des Landes, ce sont des présences qui, à la fois sont humaines. Hein, elles ont été faites ou disons l'humain a contribué à les faire, à les mettre en place, et en même temps, elles ont pris quelque chose d'autre. Et je pense que le littoral n'est pas naturel comme peut l'être une forêt primaire. Le littoral, voilà, c'est une région en France qui s'est fixée au cours du 19e siècle, pour beaucoup, un peu moins en Bretagne, mais au moins dans les Landes, et le sud-ouest. Et voilà, ce sont des êtres au statut, eh bien, qu'il reste à fixer, hein, qu'on ne peut ni identifier à la nature, ni identifier totalement à l'humain. Et dans cette adaptation, cet entrecroisement, on finit par prendre une présence particulière, et c'est cette présence qui m'intéresse, et aussi donc le type d'écologie qu'ils appellent, hein, c'est-à-dire c'est une écologie qui ne peut pas se référer à la nature et qui ne peut pas simplement en appeler à des êtres vivants, par exemple.
0: Dans votre périple, vous avez traversé la Charente-Maritime, la Vendée. On va d'abord commencer par la Charente-Maritime en remontant vers le nord. La Charente-Maritime, et si nous parlions un instant du signal à Soulac-sur-Mer, vous avez absolument voulu voir ce bâtiment. Il fallait absolument que je visite Soulac à cause du bâtiment Signal qui est devenu le symbole négatif du tourisme balnéaire, comme la Tour Eiffel et les symboles de Paris et de l'époque industrielle.
1: Oui, oui, donc c'est le Signal est un bâtiment emblématique, hein, de ce début de catastrophe ou de crise environnementale que nous vivons.
0: Et il a deux bâtiments, écrivez-vous, Pierre, construits en 1967 et 1970, donc des constructions assez récentes à cette échelle de l'urbanisme, mais qui n'ont pas résisté à l'avancée de l'océan.
1: Voilà.
0: Particulièrement importante dans cette région.
1: Alors, effectivement, c'est un peu au nord de Soulac, un peu au nord de Royan, que la côte, du côté du phare de la Courbre, que la côte recule le plus rapidement en Europe. Hein, et tout, il suffit de s'y promener et on voit, en particulier à l'automne, des souches de pins sur la plage, hein, qui sont en fait des pins qui ont été déracinés. C'est comme les blocos, en fait. On a l'impression que les blocos s'y vont vers la mer, mais non, c'est la mer qui avance. Mais dans le cas du Signal, hein, ce qui m'intéresse, c'est que ce démantèlement du Signal a été fait très proprement, hein, puisqu'il a d'abord été désamianté, puis détruit, puis on a fait une dune assez jolie qui est interdite au public le long de la plage, et que on pourra pas faire ça sur toute la côte. Voilà, c'est clair que tout le long de la côte, des zones entières vont être submergées, et que ce démantèlement très soigneux et où les occupants sont aussi dédommagé, ne pourra pas avoir lieu tout le long de la côte. Voilà, c'est sûr que c'est pas possible. Et la submersion, c'est quelque chose qui est certain. C'est-à-dire, le réchauffement en France, finalement, c'est pas certain, parce que peut-être que le Gulf Stream peut s'inverser, peut-être qu'en fait, en France, il fera plus froid. Mais la submersion, la planète se réchauffe, il y a aucun doute, et la submersion, du coup, la planète se réchauffe, les fonds marins prennent plus de place, parce que l'eau chaude, ça prend plus de place que l'eau froide, les calottes polaires fondent, donc l'eau monte, et ça, c'est certain. La seule chose, c'est que pour le moment, l'eau monte deux fois plus vite que les modèles le prédisaient. Donc, on ne sait pas exactement de combien ça va monter. Jusqu'en 2020, la prédiction habituelle, c'était 1 mètre, maintenant c'est 1,50 m. Il y a des modèles qui prédisent 9 mètres, donc 9 mètres, là, c'est un autre monde.
0: Vous dites que La Rochelle est menacée, par exemple?
1: Absolument, mais La Rochelle, c'est une municipalité qui fait beaucoup pour lutter contre la submersion à cause de la tempête Xynthia. C'est des endroits qui ont été frappés par la tempête Xynthia. Donc, là, voilà, il y a d'autres endroits où il semble faire beaucoup moins contre la submersion. Mais ce que je veux dire, donc, c'est la submersion, c'est une des raisons pour lesquelles une partie de ce littoral va disparaître. C'est simplement que, en fait, dans pas si longtemps, peut-être 20 ans, 30 ans, une partie du littoral français et des zones qui sont habitées seront, en gros, plusieurs fois par an, sous l'eau, sous 50 cm, 1 mètre d'eau. Et donc, ça implique une toute autre vie. Peut-être que ces endroits y resteront habitables, mais c'est habiter une maison qui est sous l'eau deux fois par an. C'est une zone commerciale qui pourra pas rester là.

0: Suite de ce numéro d'idées en compagnie de Pierre Kasounogas, trait de côte, voyage philosophique en bord de mer, c'est le titre du récit qui est au cœur de notre conversation. Avant de continuer notre voyage, l'évoquer, il faut s'arrêter sur la présence des blocos sur les plages, notamment dans cette région du sud-ouest, qui sont maintenant eux aussi rattrapés par la mer et qui sont maintenant d'ailleurs au milieu de plages. Ces blocos chers à Paul Virilio, que vous citez d'ailleurs dans le livre.
1: Oui, alors c'est un phénomène que tous les riverains connaissent, le fait que le blocos qui, il y a 20 ans, était sur la dune, eh ben aujourd'hui, à marée haute, est entièrement recouvert par l'eau. C'est quelque chose, tous les gens qui habitent là le connaissent. Et ce n'est pas que le blocos se déplace, en fait. C'est vraiment la ligne de côte qui se déplace et dépasse le blocos. Et ce qui m'intéressait aussi, c'est la façon dont la construction des digues, en particulier sur l'île de Ré, peut se, ou justement près de Royan, peut se mêler aux fortifications de la Deuxième Guerre mondiale et reprendre en fait les éléments d'architecture que Virilio étudie. Et pour moi, il y a cette construction de digues, par endroit, elle est peut-être nécessaire, mais on sait bien qu'elle ne pourra pas avoir lieu partout, que quand on construit une digue, en fait, ça affaiblit les endroits autour de la digue, puisque du coup, l'eau arrive et refoulée sur les endroits de chaque côté. Donc, on pourra pas fortifier le littoral atlantique en construisant une grande muraille de béton.
0: Une sorte de mur de l'Atlantique, si
1: voilà.
0: Je veux dire.
1: Mais ce qui m'intéresse, c'est cette façon dont on a envie, en fait, de se protéger de la mer de la même façon que les humains se protégeaient de la guerre. Et que donc, comment cette architecture qui... des fortifications qui se ressemblent, fortifications contre un ennemi humain et fortifications contre cette mer qui n'est pas un ennemi, mais que l'on tend à prendre pour un ennemi. Et pour moi, il y a quelque chose, j'en parle dans le livre, qui me rappelle en fait la formule pendant le Covid, la guerre contre un ennemi invisible, et c'est quelque chose sur lequel j'avais travaillé ailleurs, que le virus... Le Covid-19, ça n'était pas un ennemi et nous n'étions pas en guerre. Le virus, il n'avait pas d'intention maligne à notre égard. Le virus, il vivait sa vie de virus. Et de la même façon, la mer n'est pas un ennemi. La mer, elle monte parce que c'est un phénomène physique. Donc, pour moi, c'est vraiment une erreur de reprendre à la fois dans notre pensée, mais aussi dans notre architecture, des catégories guerrières au lieu de négocier avec des phénomènes.
0: Nous continuons notre périple, Pierre Kasounogas. Vous avez parcouru donc la Bretagne, du Morbihan aux Côtes d'Armor, et là, la Normandie ensuite. Là, vous avez également une réflexion sur les villes reconstruites après la guerre, et Dieu sait si certaines d'entre elles ont été ravagées. Brest, par exemple, Le Havre, Royan aussi. Là, ça vous les découvrez, vous redécouvrez à vélo, et vous méditez en fait sur ces villes aujourd'hui, sur l'avenir de ces villes.
1: Oui, alors effectivement, ce sont des sur le littoral français. Donc, il y a plusieurs exemples de villes reconstruites vraiment après la Deuxième Guerre mondiale avec des projets architecturaux très forts.
0: Lorient, Brest,
1: voilà, mais en particulier Royan et Le Havre. Ce sont des villes avec un projet architectural très fort.
0: Avec le même architecte d'ailleurs,
1: non,
0: il me semble.
1: Alors, non.
0: Auguste Perret.
1: Alors c'est Perret pour Le Havre et c'est Ferré pour Royan, et ce sont deux villes que j'aime beaucoup, je dois dire, et aussi bien Royan que
0: elles ont un charme particulier
1: que Le Havre, oui. Et je trouve effectivement que Le Havre, par exemple, a que il y a tout un travail de Perret autour de du rythme, d'une répétition avec quelques variations, un peu, on pourrait dire, presque musicales. Et je trouve que ce rythme marche très bien.
0: Avec de grands espaces.
1: Et voilà. Cette uniformité, cette présence de l'eau. Et donc, c'est une ville dans laquelle j'aime beaucoup me promener, avec de très beaux bâtiments individuels, en particulier l'église. Avec
0: ses cathédrales, oui.
1: Oui, voilà, avec ses vitraux. Et je m'intéresse aussi à ces... Alors, Perret, c'est le maître, l'architecte du Havre, c'est le maître, disons, un des maîtres de Le Corbusier. Et à propos du Havre, hein, je discute aussi de Le Corbusier, qui est un auteur et un architecte problématique. Hein. Mmh. On sait ses rapports au fascisme dans les années 30. Mais je pense que dans ses textes, Le Corbusier met l'accent sur une notion très importante, c'est la maison comme machine à habiter. Hein. Et Le Corbusier, en fait, compare la maison à la voiture, l'avion ou le bateau, dit-il, sont des machines à se déplacer. Hein. Le bateau, c'est une machine à naviguer et qui est conçue, dit-il, pour le bateau, conçu pour être en harmonie avec sa fonction, hein, qui est de permettre à des humains de traverser la mer. Et Le Corbusier nous dit, ben, la maison, elle, c'est une sorte de machine qui doit être conçue pour faire vivre harmonieusement, le plus harmonieusement possible, l'humain dans son environnement. Et Le Corbusier, pour moi, met l'accent sur une espèce très importante de machine. C'est-à-dire, lorsqu'on réfléchit aux machines, y compris les philosophes, hein, dans la philosophie de la technique, les machines, on pense d'abord à des machines qui produisent des marchandises, hein, c'est l'usine de Marx. On pense à des machines à calculer, hein, les ordinateurs, les téléphones, c'est au fond des machines à manipuler des signes, et disons pour des machines à calculer, et la machine à calculer, c'est le paradigme de la machine aujourd'hui. Hein. Quand on réfléchit sur les machines, bah, on réfléchit beaucoup sur l'intelligence artificielle, par exemple, une machine à calculer. Mais dans l'idée de Le Corbusier de la maison comme machine à habiter, il y a autre chose. La maison comme machine à habiter, ce n'est ni une machine qui produit des marchandises comme une usine ou un robot, ni une machine à calculer, c'est une machine à coexister. C'est une machine qui permet à l'humain de coexister avec son environnement. Et je pense que c'est là une notion de machine importante qui permet de regarder notre technologie d'une autre façon, justement, comme une façon dont nous essayons plus ou moins harmonieusement, de coexister avec notre environnement. Et donc voilà, donc pour moi, dans ces villes reconstruites, il se joue quand même quelque chose de particulier et qui est vraiment intéressant.
0: On pense à beaucoup de choses à vélo, alors. Hein.
1: Et ben effectivement, à vélo, on a beaucoup de temps pour réfléchir, en fait, parce qu'on peut pas lire, on peut pas écouter la radio, donc on est... Moi, j'ai pédalé tout seul, donc j'avais effectivement beaucoup de temps pour réfléchir. Et ça faisait aussi partie de ce qui a fait de ces mois sur mon vélo une si belle expérience.
0: Merci Pierre Cassou-Nogues. Votre livre, que je recommande évidemment, s'intitule « Traits de côte, voyage philosophique en bord de mer ». Il est publié par Philosophie Magazine, les éditions Philosophie Magazine. Merci.
1: Merci à vous.
0: Idée réalisée évidemment par Vanessa Rovensky. Retrouvez-nous chaque dimanche à cette heure-ci et en podcast dès le tout début de la journée. Dans un instant, un nouveau journal. Vous retrouverez ensuite Laurence Saloir et Musique du Monde, bien sûr.
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1: Margot Ratézic.
0: La situation s'améliore sur le front des incendies en France. De nouveaux retours d'évacués ont été autorisés dans deux communes de Gironde, mais pas dans les campings. Nous ferons le point avec notre reporter dans le sud-ouest. En Grèce, en revanche, situation extrêmement difficile. Deux pilotes sont morts dans une collision d'hélicoptère alors qu'ils tentaient d'éteindre les flammes. À Ceuta, la situation revient à la normale. La quasi-totalité des 60 000 migrants qui ont débarqué dans l'enclave espagnole ont été renvoyés au Maroc, assure Madrid. Le dernier bilan des autorités espagnoles fait état d'au moins 72 morts. Le Maroc annonce à l'instant la mort de 11 migrants. Téhéran fustige des déclarations mensongères de Donald Trump qui a annoncé suspendre ses frappes contre l'Iran. Nous retrouverons notre correspondant sur place. Et puis Lula part à la conquête d'un quatrième mandat présidentiel au Brésil à 80 ans. La situation se stabilise sur le front des incendies en France. De nouveaux retours de milliers de personnes évacuées viennent d'être autorisés à partir de demain, lundi, à Lège-Cap-Ferret et au Porges, dans le sud-ouest. Mais les feux ne sont pas éteints pour autant. La vigilance reste de mise face à d'éventuelles reprises. Pierre-Olivier, vous avez pu suivre des opérations des pompiers en Gironde et la lutte s'annonce encore longue.
2: Nous avons pu pénétrer dans cette forêt de pins-marécages complètement calciné. Les pompiers circulent sur des pistes forestières à l'entrée desquelles ils continuent de se ravitailler en eau avant de s'enfoncer dans le massif. L'odeur est âcre, le paysage désolé, d'énormes travées à travers les arbres ont été défrichées par les bulldozers pour éviter que le feu en cas de reprise ne se propage à d'autres parcelles qui, elles, n'ont pas été touchées. C'est un travail de fourmi mais aussi de titan que réalisent maintenant les pompiers avec la chaleur et le vent. Ici, il y a des centaines de petits départs de flammes qu'il faut éteindre un à un en se frayant un chemin avec les camions-citernes de plusieurs tonnes pour noyer ces fumerons et éviter que l'incendie ne reprenne. Alors, 2500 soldats du feu sont toujours mobilisés ce soir. Les visages sont tirés, noirs de suie et de poussière et ce balai incessant devrait encore se poursuivre jour et nuit au moins jusqu'au milieu de la semaine prochaine. Demain, lundi, de la pluie est annoncée, ce qui pourrait accélérer un peu les choses. Pierre-Olivier, Lège-Cap-Ferret, RFI.
0: J'ajoute qu'un nouvel incendie s'est déclaré un peu plus loin, toujours dans le sud de la France, dans l'Aude. Un véhicule en feu sur l'autoroute a embrasé la végétation. Une centaine d'hectares ont été parcourus. Le feu est désormais fixé. En Grèce, un terrible accident. Deux hélicoptères sont entrés en collision alors qu'ils intervenaient sur des feux de forêt. Le pilote et le copilote de l'un des deux appareils sont décédés. L'équipage du second hélicoptère est quant à lui sain et sauf. Le pays fait face à une situation extrêmement difficile, selon les mots du Premier ministre. Plusieurs violents incendies sont toujours en cours, attisés par des vents violents jusqu'à 100 km/h. Plus de 12 000 hectares sont déjà partis en fumée en une semaine. À Ceuta, la situation revient peu à peu à la normale après l'afflux de 60 000 migrants dans ce territoire espagnol enclavé au Maroc. Madrid assure que la quasi-totalité des personnes ayant franchi la frontière illégalement ont depuis été renvoyées au Maroc. Le dernier bilan des autorités espagnoles fait état de 72 morts. Le Maroc vient d'annoncer quant à lui son premier bilan officiel, 11 migrants décédés. Un bilan déjà lourd et qui pourrait encore s'aggraver, comme le souligne Ignacio Sembrero, spécialiste des migrations dans le sud de l'Europe. On l'écoute.
3: La ville de Ceuta a pris des mesures avec l'aide de l'armée, parce que la ville est complètement débordée, pour accueillir, je ne sais pas si c'est le mot, 200 cadavres, un maximum de 200. L'Express, qui est le journal le plus lu du Maroc, a dit qu'il y avait une vingtaine de cadavres à la morgue de Tétouan, mais des amis de Tétouan me disent que des camions frigorifiques qui ont été réquisitionnés au Maroc pour les envoyer sur Tétouan. Ils sont presque tous morts noyés, presque tous, et puis il y en a quelques-uns qui sont morts parce que se sont écrasés contre les rochers. Les courants l'ont emporté contre le rocher, ils se sont frappés la tête, etc. Mais ça, c'est vraiment une minorité. Hein. La grande majorité est morte en se noyant. C'est une catastrophe humanitaire. Enfin, c'est une hécatombe. C'est une hécatombe.
0: Ignacio Sembrero, spécialiste des migrations dans le sud de l'Europe, interrogé par Yelena Tomic. 9 morts en Russie après des frappes ukrainiennes de drones et d'artillerie dans plusieurs régions de l'ouest, du sud-ouest et du centre. La défense russe dit avoir abattu 635 drones ukrainiens cette nuit. Les frappes ont notamment touché un entrepôt du géant de l'e-commerce Wildberries, pilier de l'économie russe, tandis qu'au moins 5 personnes ont été tuées dans des attaques russes contre l'Ukraine. Lula, candidat à un 4e mandat au Brésil. À 80 ans, le président se dit en pleine forme. « Je veux me battre contre la vieillesse », a-t-il lancé. Il sera donc opposé en octobre à Flavio Bolsonaro, fils de l'ex-président d'extrême droite, Jair Bolsonaro. Lula qui se pose en défenseur de la souveraineté du Brésil face à Donald Trump, dont l'ombre plane sur la campagne. L'Iran proche d'un accord avec Oman sur le détroit d'Ormuz. C'est en tout cas ce qu'affirme le ministère iranien des Affaires étrangères. Téhéran dit plancher sur un nouvel itinéraire de transit des navires. Une route acceptable pour les deux parties, dit l'Iran, dans le respect des droits souverains de chaque pays. Les négociations avec Oman sont en phase finale, assure la diplomatie iranienne. L'Iran, toujours, que Donald Trump promettait de frapper très fort. Eh bien, il fait marche arrière. Le président américain a annoncé suspendre les frappes contre l'Iran à la demande de plusieurs pays de la région, et ce à condition qu'un accord soit rapidement conclu. Des déclarations mensongères selon Téhéran. La correspondance de Siavosh Ghazi.
4: Selon un responsable proche des négociateurs iraniens, il n'y a eu aucun accord entre l'Iran et les États-Unis sur une reprise du trafic maritime dans le détroit d'Ormuz. Hier soir, un proche conseiller du guide suprême iranien a affirmé qu'en cas d'attaque américaine contre les infrastructures énergétiques de l'Iran, Téhéran ramènera toute la région à l'âge de pierre. Le chef de la diplomatie iranienne a appelé de son côté ses homologues saoudiens et turcs, ainsi que le chef d'état-major des forces armées du Pakistan, qui a joué les intermédiaires entre l'Iran et les États-Unis pour un cessez-le-feu. L'Iran répondra à toute agression américaine et israélienne, a-t-il affirmé. Il est allé plus loin avec l'Arabie saoudite en laissant planer la menace d'une riposte contre le royaume, qui est déjà la cible d'attaque des Houthis au Yémen, alliés de l'Iran. Pour Téhéran, ce sont ces avertissements qui ont fait reculer une nouvelle fois le président Trump. Siavosh Ghazi, Téhéran RFI.
0: Israël a mené de nouvelles frappes dans la bande de Gaza. Bilan au moins 13 morts. Des attaques qui interviennent en dépit de l'accord annoncé il y a quelques jours par Donald Trump sur le désarmement du Hamas ainsi que le retrait israélien de Gaza. Pas de réaction pour le moment de Benjamin Netanyahou. Je vous emmène à présent dans une exposition immersive sur les traces de Toutankhamon, le plus célèbre pharaon d'Égypte. Le parc des expositions de la Porte de Versailles à Paris propose des répliques et des projections à 360 degrés pour visiter son tombeau comme si vous y étiez, ou presque. Fatou Lor Diouf a vécu l'expérience pour RFI.
5: Plongé dans la pénombre. 13 ans après son premier succès à Paris, l'exposition Toutankhamon fait son grand retour. L'histoire du pharaon qui a régné il y a plus de 3300 ans sur l'Égypte antique fascine encore aujourd'hui, d'après Wolfgang Wettengel, égyptologue et commissaire de l'exposition.
6: L'un des mystères, c'est sa mort prématurée à 18 ans. Au début du XXe siècle, un mouvement d'adeptes a dit « S'il vous plaît, n'ouvrez pas cette tombe, elle est maudite ».
5: L'égyptologue britannique Howard Carter découvre le tombeau du pharaon en 1922. Il en extrait d'innombrables trésors, aujourd'hui conservés au musée égyptien du Caire. Les répliques de l'exposition ont été sculptées à la main par des artistes égyptiens à la rayure près. La visite se poursuit en réalité virtuelle.
7: Le pharaon arrive dans l'au-delà en tant que divinité solaire.
5: De quoi attirer un public plus large, selon le commissaire.
6: Ces expériences ajoutent une dimension sensorielle à l'exposition, sans s'éloigner de l'histoire.
5: La salle immersive et le parcours en réalité virtuelle servent surtout à créer une ambiance de rite funéraire royal. Au total, l'exposition compte 1000 œuvres, un bon moyen de s'initier de manière ludique à l'égyptologie.
0: L'exposition Toutankhamon, son tombeau et ses trésors, c'est en ce moment à Paris et jusqu'au 6 septembre. Ainsi s'achève ce journal. Prochain rendez-vous avec l'actualité dans une heure sur RFI.
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0: Bienvenue dans ces musiques du monde avec deux rendez-vous. Une entrevue avec Claude Sicre, ingénieur en folklore depuis 1978. C'est aussi le titre de son album. Tout de suite, une session live assez impressionnante parce qu'il y a les 10 musiciens du groupe japonais Ajaté qui invitent la flûtiste franco-japonaise Maya Baru. Maya qui est toujours sur les bons coups. Maya Baru qui vient d'achever une série de festivals, Yokai Matsuri, à la Petite Halle à Paris, avec un groupe punk Tokyo Heat, les Seppuku Pistols, dont vous n'entendrez jamais parler sur RFI. Ajaté a un son particulier, avec ce style que le groupe a baptisé Afrobayashi. C'est la contraction de Afrobeat et Ohayashi. Ohayashi, c'est de la musique traditionnelle japonaise. Ajaté a ouvert du reste pour Shion Kuti début juillet à Paris, au Cabaret Sauvage. Et c'était... Oui, Junichiro. Il a eu la révélation un jour, une nuit à Tokyo, quand il a acheté un disque de Fela Kuti. Et quand il a entendu Fela, il a filé en Afrique quelques semaines, au Ghana et au Burkina. Le retour à Tokyo fut hardcore.
1: Ah, t'es là, pardon.
0: Oui, c'est moi, le petit yokai, le petit monstre qui court dans ta tête.
2: Voilà, on rejoue tous ensemble.
1: Ça marche. Sugoni, utani.
2: Again, together.
0: Et alors, on part sur quel titre?
3: Chaque.
0: Je suis pas sûre. Qu'est-ce que je dis, moi, à la radio?
3: Chaque.
0: Ok. Chaque. Donc, Ajaté et Maya Baru, dans la session live de ces musiques du monde sur RFI. Bonsoir.

0: Ajaté et Maya Barou sur RFI dans la session live.
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0: Ajaté sur RFI, alors je vais donner les noms des musiciens. Il y avait Junichiro Imaeda qui jouait du pikshiku, c'est une sorte de guitare en bambou faite maison. Yukio Sata, aux percussions aussi. Noriko Ota, au balafon en bambou. Enfin, tout est en bambou. Takako Ishida, au tamasudare. Katsuki Jonan, au shinabue, au kane, au yosigi, au kanokiri. Il faudra quand même faire le tri. Tomohiko Kibushi à la basse. Keigo Yamada, aux percussions. C'est donc un shimedaiko, c'est ça, Maya?
2: Oui.
0: Yuko Akalatsu, au kane. Et Maso Fukushima, au odo, qui est une grosse percussion. À la table, nous avons Junichiro Imaeda, qui est le patron. On vous appelle John, c'est ça?
2: C'est ça.
0: On l'appelle John. John, vous pouvez me refaire un tout petit peu et rapidement la genèse de ce groupe, Ajaté, et l'importance de l'Afrique dans votre vie.
2: Quand j'étais jeune, je suis partie en Afrique de l'Est. Il est parti 3 mois, il s'est baladé sans vraiment but précis, à part le fait qu'il l'adorait et qu'il aimait beaucoup l'afrobeat. Mais on lui avait dit que le Nigeria était très dangereux. Et donc il a été au Ghana. Et puis après, en allant au Ghana, on lui a dit, va au Burkina Faso si t'aimes la musique, c'est mieux là-bas. Pendant 3 mois, il s'est baladé. Il a entendu la musique, il a fait partie des fêtes. Et en rentrant au Japon, il découvre, même redécouvre la musique, on va dire, de fête japonaise, qui est le Urayashi. Une musique qui existe depuis le XVIIe siècle. Et là, estime, en fait, ça ressemble totalement à ce que j'ai entendu là-bas en Afrique. C'est loin, mais c'est proche. Et voilà, il faut faire quelque chose avec.
0: La nouveauté, en fait, avec le groupe Ajaté, c'est que il y a un nouveau titre qui vient de sortir avec un monsieur qui s'appelle Toshito Tsushima. Alors lui, il a une particularité, il est multi-instrumentiste, mais il joue du gambri. Donc, on se retrouve quand même avec, en fond, de l'afrobeat. Il y a cette musique, le Oyayashi, qui est de la musique des Matsuri, en fait, des festivals.
2: Exactement.
0: Voilà, c'est une musique multicentenaire. Et sa version à lui, à John, est date de 300 ans, il me semble. Et on a aussi un peu de tradition gnawa, donc la musique issue des esclaves au Maroc. Une musique thérapeutique, une musique qui soigne, une musique assez particulière de possession, avec des démons, avec des gens qui rentrent en transe. Il y a ces trois sources sur Babas. Est-ce qu'il veut me raconter un petit peu qui est Toshito Tsushima? Parce que j'ai vu, il a vécu en Roumanie, aux États-Unis. Le mec, il a vécu partout. D'où il sort?
2: Alors, la rencontre s'est faite de façon très simple. Il y a un bar où il allait souvent, où John va souvent. Le bar, c'est un tout petit bar qui s'appelle Baobab. Ils font beaucoup de musique live là-bas. D'ailleurs, j'ai été voir un concert d'Afrobeat là-bas. Et du coup, c'est le patron du Baobab qui dit à John, tu devrais rencontrer ce mec-là. Je pense que vous allez connecter. Voilà, ça s'est fait comme ça.
0: Et qu'est-ce que vous avez appris de monsieur Tsushima? Qu'est-ce qu'il vous a raconté? Parce que sa vie a l'air complètement incroyable. Il a vécu, comme je disais, aux États-Unis, en Hongrie, en Roumanie, en Angleterre, au Japon. C'est quoi? C'est le fils d'un ministre, d'un espion, d'un diplomate, d'un vendeur ambulant?
2: Il a peut-être des ailes. C'est quelqu'un de très, très droit. C'est comme un petit garçon, il a quelque chose de très frais, très, très droit, très sincère.
0: Est-ce qu'il vous a raconté son voyage au Maroc? Parce que le gambri n'est pas tombé tout à fait par hasard dans ses mains. C'est qu'il a fait un voyage qu'on va qualifier d'initiatique. Parce que quand on rentre dans la Tagnaouit, on ne fait pas ça par hasard. Est-ce qu'il vous a dit quand ça a eu lieu, ce qui s'est passé en lui, avec quel Mahalem, donc Maître Gnawa, avec qui il a travaillé?
2: La seule chose qu'il sait, c'est qu'il est rentré par le blues. Donc, j'imagine qu'il aimait le blues, un peu comme plein de musiciens qui rentrent par le blues et puis après qui rencontrent le gnawa. Voilà, c'est la seule chose qu'il sait, que c'est le départ était le blues. Voilà.
0: Babas, c'est le titre que vous avez enregistré avec ce fameux Toshito Tsushima.

0: Baba sur RFI, c'est le tout nouveau single d'Ajaté, le groupe japonais qui est l'invité de la session live aujourd'hui, traduit par Maya Barou. Maya Barou, vous avez fait un petit feat quand même en début d'émission avec Ajaté. Mm-hmm. C'est un groupe que vous connaissiez ou vous avez attendu que la maison de disques française 180 grammes s'en fasse l'écho all around the
1: tout
0: world?
1: Tout à fait. Moi étant basée maintenant à Paris, en France, depuis une quinzaine d'années, du coup, c'est passé par mon ami Max.
0: Max Brott.
1: Max Brott, en étant en France. Je ne les connaissais pas au Japon quand j'étais là-bas. Du coup, grande découverte. Quel délire. Hein. Quel délire, ce groupe.
0: Je ne sais pas si John est au courant, mais depuis quelques semaines, vous avez monté un festival qui s'appelle Yokai Matsuri. Mm-hmm. Yokai, c'est un démon, et Matsuri, c'est le festival, quoi.
1: Oui, voilà. Alors, yokai sont les monstres du folklore japonais. C'était une façon, dans le temps, que les gens mettent des visages sur tout ce qui est inexplicable. Par exemple, ça pouvait être, c'est vrai qu'au Japon, on est gâté au niveau catastrophe naturelle. Ça peut être, le tsunami, c'est à cause du yokai poisson-chat qui fait ça, ou alors le tsunami, c'est ça, ou alors mon petit garçon est mort noyé, c'est à cause du kappa, cette espèce de monstre mi-grenouille, mi-tortue qui noie les gens et en même temps qui est sympa de temps en temps si on lui donne du concombre. Enfin voilà, les yokai, c'est assez fascinant. Je redécouvre les yokai, il y en a plein, et c'est transmis à travers la génération. C'est en même temps, c'est drôle, en même temps, c'est terrifiant, en même temps, voilà, c'est un mélange de plein de choses. C'est très japonais, en même temps, dans ce délire et le côté rigolo, délirant.
0: Bon, quel est le futur d'Ajaté? Là, vous avez sorti un nouveau single, Babas, qui est étonnant, évidemment, puisque, encore une fois, on le rappelle, on entend le Japon, on entend un peu Fela, et on entend beaucoup la tagnaouite marocaine. Moi, j'en suis restée à l'album précédent. Qu'est-ce qui va se passer pour vous? Des scènes? À quoi va ressembler fin 2026 et 2027 pour Ajaté?
2: À 2 ぐらい、1週間2週間ぐらいツアーがあるので、うん、それをプシッと元気に乗り越えて。
1: Donc là, ils finissent leur tournée européenne. Et ensuite, en rentrant au Japon, ils vont attaquer le nouvel album, apparemment.
0: Est-ce que vous avez fabriqué des instruments, inventé des instruments qui vont bien avec cette musique que vous avez découvert en Afrique?
2: Takewa.Afrique, toi, pas qu'il y en ait. Japon, c'est très très très très très
1: 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Et après, il s'est dit, mais j'ai trop de bambou, qu'est-ce que je vais faire avec? Maintenant, j'en ai trop coupé. Et ben, je vais faire des instruments. Donc, il a commencé à combiner ces bouts de bambou et faire ses propres instruments.
0: Le balafon dont joue Noriko Ota, c'est lui qui l'a fabriqué?
2: Ça, c'est ça.
1: Oui, oui, il a vraiment tout fait. Oui. Et son instrument aussi, étrange, avec des...
0: Pieds qui chouent. On dirait une tringle à rideau, mais avec une corde, quoi.
1: Ça ressemble au valiha, tu trouves pas?
0: Malgache. Oui, c'est malgache, ça. Ouais. C'est une noire tubulaire. Il y a combien de cordes sur cette
1: pinche? Trois
0: cordes, ok. Bon, sur cette note arpégique, je vais vous quitter, monsieur Imaeda. Merci infiniment, John. Merci, Maya.
1: Merci.
0: Et je vous laisse avec Galar.
3: Ok. 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

0: C'était Adjaté dans la session live. Le groupe japonais a sorti il y a quelques mois un album qui s'appelle Dalatoni. Adjaté que RFI Vidéo est venu filmer dans le grand studio. Donc si vous voulez voir des images, c'est à retrouver sur les réseaux sociaux et sur le site de RFI, RFI Musique.
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0: Notre nouvel invité est ingénieur en folklore occitan depuis 1978. Tout est dit avec le titre de ce nouvel album. Claude Sicre, c'est son nom, c'est les fabuleuses troubadours, c'est l'enfanteur de la ligne Imagina. Une ligne imaginaire qui, je cite, tente de relier symboliquement les gens qui chez eux s'organisent pour défendre la création, le respect des cultures et l'échange de la solidarité pour mener à la démocratisation absolue. Une ligne Imagina qui fait référence à la ligne Maginot, une ligne de fortification qui a été construite par la France pour se protéger de l'Allemagne. On est en 1928. Claude Sicre, c'est une figure toulousaine, plus carmagnole que R&B, plus fait maison que industrie.
2: Et tu sais ce qui serait bien?
0: Je te pose des questions intelligentes, mais il fait trop chaud là.
2: Ils le savent dans le studio.
0: Hélas, oui.
2: Mais là, c'est pas le cas.
0: Vous êtes trop bon, monseigneur.

0: Ingénieur en folklore depuis 1978, Claude Sicre, bonsoir.
1: Bonsoir.
0: Ça va?
1: Ça va, très bien.
0: Un peu?
1: Très content d'être là. C'est musique du monde en plus.
0: Oui, depuis 35 ans. Vous, c'est depuis 78, moi c'est depuis 92. Vous êtes largement en tête. Claude Sicre, vous êtes originaire de Toulouse et pendant toute votre vie, vous avez eu à cœur de défendre et d'enrichir, si elle en avait besoin, la langue occitane. De votre point de vue, toutes ces années à travailler en ce sens, est-ce que vous trouvez qu'entre 78 et 2026, cette langue, cet esprit est entre guillemets sauvé? Vous avez gagné la bataille.
1: Alors, il faut faire une petite, non pas rectification, mais un petit...
0: Allez-y.
1: En fait, moi, je me suis dit ingénieur en folklore parce que j'écrivais des romans, des scénarios. Et après, j'ai découvert la culture occitane et je me suis dit que ça m'aiderait à faire ce que je voulais faire, c'est-à-dire redonner le goût de la culture populaire vivante à la France, parce que moi j'avais vu dans le monde entier des musiciens qui jouaient un peu partout, au Maroc, en Italie, en Espagne, au Portugal, aux États-Unis et tout ça, puis dans les livres et tout ça. Alors qu'en France, une fois j'étais en Californie, en 72, j'étais en Californie, j'avais traversé les États-Unis en stop pendant des mois, et il y avait une soirée californienne là, et les Américains ont joué avec leur guitare et tout ça. Ensuite, il y avait des Mexicains qui étaient à côté, qui ont joué. Après, des Portoricains ou je sais pas qui ont joué. Et après, ils ont dit, il y avait un autre Français que moi. Ils ont dit, vous pouvez pas nous jouer des trucs de chez vous pour danser, pour taper les mains et tout ça. Et en fait, lui, savait jouer la guitare, moi aussi. On n'avait pas une seule chanson en commun. Il fallait qu'on chante Frère Jacques ou Au clair de la lune. Mais pour taper des mains, danser sur Au clair de la lune, tout ça, c'était pas possible. C'est un bon folklore. Mais on voyait bien qu'il y avait rien. Et ça m'est arrivé une seconde fois avec un Français. C'est-à-dire qu'on n'avait pas de culture folk commune avec des choses que les gens prenaient un instrument, jouaient, tout ça. Et c'était pas que pour l'Occitan, moi, c'est pour la France en entier. Une espèce de France plurielle où les romans sont plus vite publiés, c'est pas publié que dans une petite catégorie de gens, où il y a une ouverture aux autres mondes musicaux et aux autres folklores du monde. Et dans ces années 70, je me trouvais un peu seul à ça. À travers le mouvement occitan, j'ai connu des gens qui s'intéressaient au monde entier, pas simplement à la culture occitane. Alors je me suis dit, ingénieur en folklore, tout le monde me regardait de travers, qu'est-ce que ça veut dire? Mais en fait, voilà, j'étais pionnier parce que j'ai vu que 30 ans après, il y avait des gens qui disaient que c'est très important de s'intéresser à l'ingénierie sociale. Ben moi, c'est folklore parce que c'est pas social venu d'en haut, moi c'est en bas, j'ai commencé dans la rue. Moi, j'étais originaire d'un quartier populaire à Toulouse, qui était mélangé et tout ça. Et moi, je faisais les choses dans la rue, je jouais dans la rue. Ce que j'écrivais, ça a à voir avec la rue, ce que je faisais. Puis ça avait à voir aussi avec le savant, parce que en même temps, je suis le seul de ma famille, de mon milieu, qui est allé au lycée. Tous mes copains sont allés faire apprenti et tout ça. Je me suis retrouvé un peu seul au lycée dans un milieu qui n'était pas le mien. Mais je me suis accroché et j'ai aussi fait des études et tout ça, ce qui m'a permis de mieux comprendre ce que je faisais. Parce que c'est toutes les cultures qui sont importantes, qu'il faut faire vivre et qu'il faut pas... C'est pour ça que j'ai fait à Toulouse, il y a 35 ans maintenant, j'ai créé le premier forum des langues du monde. Et c'est la première fois dans le monde qu'on mettait sur une place publique toutes les langues à égalité. Toutes les langues à égalité. Et vous savez combien il y a de langues en Afrique, vous savez combien il y a de langues en Asie, combien il y a de langues en Amérique du Sud.
0: La place du Capitole, c'est pas assez grand.
1: Alors, ben on a de la chance, c'est que les Africains, ils sont souvent trilingues ou quadrilingues. Ils ont plusieurs langues maternelles. Et ils pouvaient présenter, dans un stand, ils pouvaient présenter 4, 5, 6 langues des fois. Donc, tandis que nous, bon, les Européens, tout ça, quand ils présentent leur langue, après, ils peuvent pas faire autre chose. Voilà.
2: Je vous demande, qu'est-ce que vous en pensez, vous, du fait qu'on est au 21e siècle et qu'on entre dans le 3e millénaire et blablabla?
3: On s'en fout!
2: Et de la montée du Dow Jones et de la baisse du CAC 40?
3: On s'en fout!
2: Et du dernier prix Goncourt?
3: On s'en fout!
2: Et du gong?
3: On s'en fout!
2: Et du cours?
3: On s'en fout!
2: Et du contre?
3: On s'en fout!
2: Et du pour?
3: On s'en fout!
2: Et du côté jardin qui est à l'opposé du côté court?
3: On s'en fout!
2: Et du reste?
3: On s'en fout!
2: Et du fait qu'on s'en foute?
3: On
0: Vous avez créé, il y a quelques années, les Fabulous Troubadours qui ont permis à d'autres groupes par la suite de se revendiquer d'une certaine identité, de certaines langues. Et quand vous sortez un album, c'est comme celui qu'on a aujourd'hui, il y a 30 titres, hein, je le dis tout de suite, donc le fameux Ingénieur en folklore depuis 1978. Alors il y a tout dedans, il y a des chansons, il y a des moments où vous racontez des histoires, il y a cette fameuse histoire d'Alban de Joanie.
1: Alban de Joanie, moi j'ai déménagé, quand j'ai arrêté les Fabulous Troubadours il y a 25 ans, après mes parents étaient très malades, je les ai accompagnés longtemps, et après j'avais envie d'aller à la campagne depuis longtemps, et je suis allé vivre dans la maison qu'ils avaient à la campagne. Et alors, Alban de Joanie, juste à côté, il y a une ville qui s'appelle Najac, une petite, toute petite ville qui s'appelle Najac. Il y a plusieurs fois, comme Richard Cœur de Lion était originaire de l'Aquitaine, et l'Aquitaine était à cette époque-là en Angleterre. Et donc, là, il y avait une grande soirée en 1184, avec des troubadours et tout ça. Les historiens ont mentionné les jours où ils étaient là, un peu quels étaient les princes qui étaient là, les rois et les troubadours patelement, un peu. Et moi, je suis parti de là pour raconter la soirée de troubadours qui s'était passée ce jour-là.
4: Car il n'avait jamais connu de sa vie une demoiselle aussi jolie et gracieuse, avec des façons aussi avenantes, et à la fois tant d'esprit et de sens que, dans sa naïveté de très jeune homme concernant les affaires d'amour, il se demandait si elle n'était pas une de ces fados, une de ces fées déguisées en pucelles, à l'attrait desquelles, dans les histoires qu'on lui avait contées, aucun homme né de femme n'avait jamais pu résister.
1: Mais je l'ai inventé. Oui. Mais je l'ai inventé à partir d'éléments, des chansons que je connaissais, qui ont été gardées, à partir de traditions folkloriques qui étaient à cette époque. Donc j'ai mélangé ce que je connaissais de l'histoire, et folkloriquement, je les ai mélangés pour en faire une histoire. Oh.

0: passion pour la littérature quand même, beaucoup de références dans tout votre travail, Claude Sicre.
1: Oui, c'est très important pour moi. Quand j'ai découvert la littérature occitane, c'était très important pour moi, mais j'ai été élevé dans la tradition, enfin dans la littérature française. Et après, très jeune, je me suis intéressé à la littérature américaine. J'étais un gosse d'une cité, hein. Je jouais au foot, je faisais toutes les choses que j'aimais faire, mais en même temps, le soir, les autres faisaient des choses d'autres et moi je lisais. Voilà, j'avais une double casquette. J'étais le roi du foot d'un côté et le roi de la lecture à l'autre côté. Et tous les gens de ma cité, je leur racontais des histoires que j'avais piochées dans la littérature française ou dans la littérature américaine.
0: Vous parlez évidemment d'Hélène, c'est l'Odyssée d'Homère. Quelle est la place de ce livre dans votre vie ?
1: Très important, parce que quand on découvre Homère, évidemment, l'Odyssée, l'Iliade, mais on découvre aussi la mythologie grecque et tout ça. Et moi, j'étais jeune, j'étais au lycée, hein, j'avais 11 ans. Ça m'a vraiment. C'est un monde merveilleux. Et après, plus tard, j'ai lu les philosophes grecs. Alors, c'est un lien aussi. Alors, c'est un monde qui est devenu très important pour moi aussi.
0: Qu'est-ce que ça raconte de vous, le fait d'être passionné, d'être fasciné par la mythologie grecque ? Qu'est-ce que ça vous fait comprendre de l'endroit où vous vivez ?
1: Ça m'a donné plein d'idées. Par exemple, j'ai fondé les conversations socratiques qui ont été reprises par un philosophe qui a été très gentil avec moi, d'ailleurs. Mais à la différence de lui, moi, ce que j'ai fait, c'est que j'avais contribué à monter un comité de quartier où on défendait le quartier, mais il y a plein de longues discussions. On ne pouvait pas s'en sortir, et les gens à 11h, ils en avaient marre, ils voulaient rentrer chez eux, ils voulaient avoir des résultats. Alors j'ai dit, on va faire des longues conversations sur une place, et où on pourra discuter de tout longuement, et à la fin, il faudra quand même pas décider des choses, puisque c'est au comité de quartier que ça se décide, mais dessiner des choses avec toutes les compétences qu'il y avait. Alors après, quand le philosophe a monté les conversations philosophiques, ça a pris. Nous, les conversations socratiques, ça n'a pas du tout pris. Et après, je suis allé voir les conversations philosophiques, on appelle les cafés philosophiques. Et alors là, j'ai vu la différence. Parce que, en fait, les conversations philosophiques, les gens venaient parler, mais c'était la discussion philosophique qui n'engageait à rien. Puisque quand les gens avaient fini de parler, le questionnement philosophique restait. C'est ce que nous, on montrait que le questionnement philosophique, s'il répondait pas à des grandes questions métaphysiques, sur la place des poubelles dans le quartier, il fallait aussi que l'intellectuel puisse donner des idées devant la population. Et là, c'est là que c'était intéressant. Et ça ne baissait pas en philosophie, même. Au contraire, je pense qu'on a fait des découvertes philosophiques assez importantes à partir de problèmes pratiques. Mais ça n'a pas marché du tout.
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0: Vous étiez à Montréal, au Francofolie, c'était en 97, et vous vous êtes exprimé devant la foule des francopholies.
1: Oui.
0: Je rappelle que les francopholies à Montréal n'invitent que des gens qui chantent en français. Mmh. C'est-à-dire que si on a un artiste ici en France qui chante en anglais, il ne sera pas invité aux francopholies de Montréal, parce que la langue, le français, c'est quand même une question cruciale en Amérique du Nord.
1: Bien sûr.
0: Extrait de ce discours, vous voulez leur parler en trois points. Moi, c'est le deux qui m'a intéressé.
4: J'ai toujours profondément détesté la façon dont les radios et les télés françaises traitaient l'accent québécois, avec leur sourire en coin et leur gloussement quand ils ont un invité. Certainement parce que j'ai un accent moi-même. Il arrive même chez nous qu'ils mettent des sous-titres ou simplement, quand ils vont en province, comme ils disent, ils n'interviewent plus que les personnes sans accent, comme ils disent, et après ils se lamentent de ne pas avoir de contact avec les vrais gens, comme ils disent. La France a depuis longtemps un très gros problème avec sa langue et ses accents. Et j'ai toujours pensé qu'il suffirait de passer régulièrement des émissions québécoises pour que bien vite ce problème disparaisse. Et d'inviter plus souvent des intellectuels, des artistes et des vrais gens du Québec sur nos chaînes. Au tout début, ce sera un peu dur, mais avec une petite pédagogie progressive, très vite, les Français s'y habitueront. Ça ferait un bien énorme à la France. Ça amènerait de l'air frais à la pensée française. Et la question d'accent ne ferait plus aucun obstacle, ni l'accent québécois, ni, grâce à vous, nos accents régionaux.
1: Alors là, merci beaucoup.
0: C'est vrai. Pourquoi?
1: Ah ben ouais, parce que merci beaucoup d'avoir compris ça et d'avoir compris que c'était important et que c'était important actuellement, que c'était important par rapport aux Canadiens, parce qu'on aime le français. Moi, je défends la culture occitane et la langue occitane, mais je défends le français aussi. Et je l'ai défendu quand je suis allé à Montréal, je l'ai défendu. Bon, moi, je chante beaucoup en français. Je chante plus en français qu'en occitan, d'ailleurs. Mais voilà. Et, oui, non, mais je vous remercie d'avoir noté ça, parce que c'est très important. Puis c'est très important aussi pour les accents des Africains, les accents des Asiatiques et tout ça. Je fais le Forum des langues depuis 35 ans maintenant. On a vu que on a mélangé toutes ces langues et on a vu les accents, on a laissé libre cours aux gens dans les plus grands espaces, avec les plus grands professeurs, ils ont parlé avec leur accent africain ou de tel endroit et tout ça. Et finalement, on s'y habitue et ça passe, et cette pluralité, elle devient normale. C'est quelque chose que défend depuis tellement longtemps, et avec si peu d'écoute, je dois dire que je suis content qu'à RFI.
0: À RFI, il y a pas mal d'accents, vous savez.
1: Eh bien, je
0: parle
1: le sais.
0: En plusieurs langues.
1: Eh bien, je le sais.
0: Et même sur le vaisseau amiral, donc la radio en langue française, il y a des accents, des fois allemands, il y a des accents peuls, il y a des accents wolof. Enfin bon, bref, pas mal de choses. Vous avez déjà rencontré Daniel Warraud?
1: Oui, bien sûr. Daniel Warraud, il est venu, parce que j'ai un autre festival, je vous l'ai dit tout à l'heure,
0: oui,
1: qui s'appelle le Festival Peuple et Musique au Cinéma. Depuis 25 ans, simplement, où je passe des musiques des peuples du monde. Quoi. Je fais beaucoup de recherches là-dessus et tout ça. Et Daniel Warraud, il est venu il y a 2 ans. Parce qu'il jouait pas loin. Et donc, il a voulu connaître le... Il a voulu venir me voir. Ouais, Daniel, ouais, c'est un type vraiment qui réfléchit très sainement.
0: Votre festival a lieu tous les ans, c'est...
1: Les ans, c'est en octobre. Je l'ai fait une fois en même temps que le Forum, mais là j'ai repris, je le fais en octobre à la Cinémathèque nationale de Toulouse. Vous voyez, le Forum des langues, là, en ce moment, je sens que la mairie de Toulouse est un peu... Il laisse un peu tomber, enfin, il freine. Et... Moi, je ne cherche pas de moyens, moi je suis bénévole. Dans toutes ces associations que je fais, je suis bénévole. Et mes copains qui viennent avec moi, on est bénévole. On ne cherche pas ni de pouvoir, on veut pas... Des fois, les gens, ils pensent qu'on fait un truc culturel important. C'est parce qu'on veut avoir un poste à la mairie de Toulouse. Mais non, on s'en fout complètement. Nous, on est des artistes, on est des agents culturels. Moi, je suis un ingénieur en folklore. Et ce qu'on veut, c'est que les choses passent. On n'a pas de profit à retirer de ça. On est totalement bénévole. Hein? C'est un peu dommage, quoi. Toulouse avait un rôle à jouer. Toulouse et la région avaient un rôle à jouer avec ça, avec tous ces liens qu'on a fait avec Athènes, avec le Danemark, avec Madagascar. Par exemple, Madagascar, ils ont fait leur premier forum des langues du monde, ils l'ont fait, t'es venu chez nous, ils avaient vu des étudiants malgaches, ils sont rentrés, ils ont fait ça. Et dans d'autres régions, vous voyez, à Tizi Ouzou, ils n'ont jamais réussi. Il y avait des gens de Tizi Ouzou qui étaient venus me voir, ils voulaient monter le festival Forum des langues du monde à Tizi Ouzou. Ils n'ont pas, je vous assure, ils n'ont jamais réussi.
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1: Sauf erreur, Claude, vous avez 78 ans, c'est ça?
2: Exactement.
1: Voilà. Vous vous sentez de remonter sur scène ou pas?
2: Oui. Oui, mais pas...
1: Mais pas dans la rue, sur une scène.
2: De temps en temps, dans la rue, ça me plaît, ouais. Mais sur une scène, oui. Mais je ne veux pas faire 150 concerts, quoi.
1: Non.
2: Une trentaine.
1: Vous voulez pas balader un peu votre accent à Paris, sur une scène parisienne?
2: Si, si, si, à Paris, oui. À Paris, puis dans les grandes villes. Ce que j'ai fait il y a 40 ans, il y a 50 ans, il y a 40 ans, il y a 30 ans, je ne veux pas aller d'avion en avion, et d'hôtel en hôtel, et dans le camion aussi, tout ça. Un peu, mais pas beaucoup quand même. Je suis bien chez moi. Hein. Puis je fais de la musique... Chez moi, je fais de la musique vraiment... J'ai un groupe local de musique vraiment très, très traditionnelle, ancienne. On va même chercher des trucs primitifs et tout ça. C'est très... C'est hyper roots. Il n'y a pas de musique plus roots en France.
1: Vous êtes combien?
2: On est... Pouf, 9, je crois. Et on a grandi. Tous les mois, il y a des gens qui veulent venir jouer avec nous. Des cailloux, des... je ne sais pas quoi. Il y a des gens qui jouent des cailloux, des gens qui jouent des fourches. Enfin, bon,
1: des fourches.
2: Ah oui,
1: c'est un groupe extrêmement dangereux. Merci Claude Sicre d'être passé dans cette émission.
2: Merci à vous, Miss Tambourine Girl.
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0: Musique du Monde, c'est terminé pour aujourd'hui. Au son, il y avait Mathias Taylor, Benoît Dutirand, réalisation de Donatien Cahut. Si vous voulez réécouter Claude Sicre et puis la session live de Adjaté, vous pouvez aller sur le site de RFI ou sur l'appli de RFI Pure Radio ou dans les podcasts. Enfin bref, vous avez le choix. Trop de choix, pas de choix. Bah faites-le quand même. Merci, à bientôt.
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6: Margot Ratézic.
5: À la une, situation extrêmement difficile en Grèce, sur le front des incendies où les flammes se rapprochent d'Athènes. Et en pleines opérations de lutte contre le feu, 2 hélicoptères sont entrés en collision, causant la mort de 2 personnes à bord. En France, la situation s'améliore. Des milliers d'évacués sont autorisés à rentrer à Lège-Cap-Ferret et au Porge, la commune du sud-ouest la plus touchée par le méga-feu. Lula part à la conquête d'un 4e mandat présidentiel au Brésil à 80 ans. Et en fin de journal, nous nous intéresserons au fléau des injections esthétiques illégales. 5000 médecins interpellent le ministère français de la Santé dans une tribune. La Grèce fait face à son premier méga-feu de la saison. Un vaste incendie attisé par des vents jusqu'à 100 km/h et le feu se rapproche dangereusement d'Athènes. Ce dimanche, un autre drame est venu s'ajouter à la catastrophe déjà en cours. 2 hélicoptères sont entrés en collision en pleine opération contre les feux. Les précisions de notre correspondante Emmanuelle Stils.
7: Les médias grecs ont publié une vidéo qui montre l'instant de l'accident au-dessus d'une zone forestière qui baigne dans la fumée des incendies. On voit un hélicoptère qui vient en heurter un autre par derrière et immédiatement l'engin qui est touché prend feu et descend à pic. Les 2 membres d'équipage, le pilote danois et le copilote grec, sont morts alors que l'équipage du premier appareil est seulement légèrement blessé. Et puis au sol, la catastrophe est toujours en cours. En Grèce, on parle du premier méga-feu de la saison. L'incendie s'est déclaré vendredi dans un secteur montagneux en Béotie, au nord-ouest d'Athènes, et il progresse en direction de la capitale. Il aurait déjà consumé plus de 12 000 hectares de forêt et de végétation. Les vents violents et changeants, avec des rafales atteignant 130 km/h, compliquent grandement le travail des 500 pompiers qui sont mobilisés sur cet incendie. Le Premier ministre Kyriakos Mitsotakis a posté un message décrivant une situation extrêmement difficile. Il déplore le fait que la Grèce s'est dotée de beaucoup de moyens pour lutter contre les incendies, mais que l'intensité de certains phénomènes dépasse toute capacité opérationnelle. Emmanuel Stils, Athènes, RFI.
5: Et en France, la situation s'améliore. De nouveaux évacués ont été autorisés à rejoindre leur domicile à Lège-Cap-Ferret et au Porge, en Gironde, dans le sud-ouest. Mais les feux ne sont pas éteints pour autant. La vigilance reste de mise face à d'éventuelles reprises. Et j'ajoute qu'un nouvel incendie s'est déclaré un peu plus loin, toujours dans le sud de la France, dans l'Aude. Un véhicule en feu sur l'autoroute a embrasé la végétation. 100 hectares ont été parcourus. Le feu est désormais fixé. À Ceuta, la situation revient peu à peu à la normale après l'afflux inédit de 60 000 migrants dans le territoire espagnol enclavé au Maroc. La police et l'armée patrouillaient encore ce dimanche, procédant à quelques arrestations et expulsions. Mais Madrid assure que la quasi-totalité des personnes ayant franchi la frontière illégalement ont depuis été renvoyées au Maroc. Le dernier bilan des autorités espagnoles fait état de 72 morts. Le premier bilan côté marocain donne quant à lui 11 migrants décédés. Alexandre Tchaïko était-il la cible de l'attentat qui a fait 3 morts en plein centre de Moscou? Cela faisait exactement 2 mois qu'il avait été nommé à la tête des forces aériennes russes. Après avoir occupé diverses fonctions au sein de l'état-major, l'attaque meurtrière à la bombe est survenue dans le restaurant où le haut gradé fêtait son anniversaire. Son sort reste pour l'heure inconnu. À Moscou, Jean-Didier Revoin.
8: C'est un décret présidentiel datant du mois de mai dernier qui a fait du colonel général Alexandre Tchaïko le commandant des forces aérospatiales russes. Ce haut cadre de l'armée, qui pourrait avoir célébré hier son 55e anniversaire dans un restaurant du centre de Moscou privatisé pour l'occasion, pourrait être une cible de choix pour le pouvoir ukrainien. Diplômé de l'école supérieure de commandement interarmes de Moscou, de l'académie interarmes des forces armées et de l'académie militaire de l'état-major général, c'est lui qui décide des frappes de drones, de missiles et d'avions qui chaque jour ou presque frappe le sol ukrainien. Son expérience de terrain, Alexandre Tchaïko l'a acquise en Syrie, où il deviendra en 2015 premier chef d'état-major des forces armées russes dans le pays. Dès 2017, il occupera diverses fonctions au sein de l'état-major général, avec quelques allers-retours en Syrie entre 2019 et 2021. En février 2022, il participera aux opérations en Ukraine, et notamment à l'offensive russe sur Kiev. En 2020, Alexandre Tchaïko a été distingué par le pouvoir, recevant le titre de héros de la Russie. Il est également titulaire des ordres pour le mérite militaire et pour le mérite de la patrie. Jean-Didier Revoin à Moscou, RFI.
5: La Russie, où 9 personnes sont mortes après des frappes ukrainiennes de drones et d'artillerie dans plusieurs régions de l'ouest, du sud-ouest et du centre. La défense russe dit avoir abattu 635 drones ukrainiens cette nuit. Les frappes ont notamment touché un entrepôt du géant de l'e-commerce Wildberries, pilier de l'économie russe, tandis qu'au moins 5 personnes ont été tuées dans des attaques russes contre l'Ukraine. Lula, candidat à un 4e mandat au Brésil. À 80 ans, le président se dit en pleine forme. « Je veux me battre contre la vieillesse », a-t-il lancé. Il sera donc opposé en octobre à Flavio Bolsonaro, fils de l'ex-président d'extrême droite, Jair Bolsonaro. Lula qui se pose en défenseur de la souveraineté du Brésil face à Donald Trump, dont l'ombre plane sur cette campagne. Focus à présent sur un fléau qui prend de l'ampleur en France, celui des injections esthétiques illégales. 5000 médecins interpellent le ministère de la Santé sur ce qu'ils qualifient de problème de santé publique. Un nouveau décès dans un salon de beauté, le 2e de l'année en France, a ravivé la polémique. Baptiste Coulon.
9: Sur les 4 derniers mois, 2 décès ont été recensés. 2 femmes de 25 et 40 ans décédées après des injections dans des salons clandestins.
10: On avait prévenu les autorités qu'il y aurait des décès. Grand malheureusement, on a eu raison.
9: Ce n'est pas faute d'avoir alerté, déplore Pierre-Alain Mailleux, médecin et cofondateur du Cercle des Bonnes Pratiques en médecine esthétique, signataire de la Tribune. Il dénonce l'inaction des autorités face à un fléau longtemps considéré comme marginal.
10: De toute façon, c'est la médecine esthétique, donc on s'en fout. Même le conseil de l'ordre à l'époque disait que la médecine esthétique n'existe pas. Donc forcément, quand on part d'un constat comme ça, ça prend du temps.
9: L'ampleur du phénomène reste mal connue. Peu de chiffres, car peu de dépôts de plaintes.
10: Les gens se cachent, les gens ont honte, alors qu'ils sont victimes.
9: Les signataires demandent donc la création d'un observatoire national de la médecine esthétique, mais surtout des sanctions plus lourdes et de la fermeté sur Internet.
10: Il faut supprimer l'approvisionnement de patients de ces gens, c'est-à-dire les comptes des réseaux sociaux, TikTok, Instagram, Snapchat, etc., et qui touchent les gens très jeunes, donc c'est dramatique.
9: C'est aussi sur Internet que ces faux médecins s'approvisionnent des substances dangereuses, souvent originaires d'Asie.
10: Des produits qui n'ont pas le marquage CE. Est-ce que ces produits sont parfaitement stériles? On n'en sait rien.
9: Impératif là aussi de mieux les contrôler. Un travail de longue haleine, reconnaît le médecin, qui ne pourra se faire, dit-il, sans le concours des douanes.
5: L'Iran, proche d'un accord avec Oman sur le détroit d'Ormuz, c'est en tout cas ce qu'affirme le ministère iranien des Affaires étrangères. Téhéran dit plancher sur un nouvel itinéraire de transit des navires, une route acceptable pour les deux parties, dit l'Iran, dans le respect des droits souverains de chaque pays. Les négociations avec Oman sont en phase finale, assure la diplomatie iranienne. En football, Gianni Infantino, président tout puissant de la FIFA, va-t-il pouvoir tenir à son poste quelques jours après avoir subi une tempête de la part du monde du football suite à son projet de privatisation d'une partie de la Coupe du Monde? Il semble désormais bien fragile et on en parle avec vous, Pauline Guillou, du service des sports de RFI, d'autant plus que son mandat touche à sa fin.
11: Exactement, à viser toujours plus de revenus, de recettes dans un sport où l'argent est déjà
5: Roy, Gianni Infantino a peut-être bien franchi une ligne rouge alors qu'il se vantait encore il y a quelques semaines d'avoir organisé la Coupe du Monde la plus lucrative de l'histoire. Le président de la FIFA semblait tout droit lancé vers un quatrième mandat sans qu'aucun autre candidat ne soit en mesure de lui faire de l'ombre. Oui, mais voilà, si la gourmandise est l'un des sept péchés capitaux, le tout-puissant Gianni Infantino vient peut-être d'en faire l'amère expérience.
11: Et Pauline, il aura simplement fallu de quelques jours pour le faire chuter de son piédestal.
5: Oui, un piédestal qu'il avait mis 10 ans à gravir. D'abord menacé d'un boycott par les puissantes confédérations européennes et nord-américaines, fortes de leurs 96 pays, puis mis en doute par les confédérations sud-américaines et asiatiques et océaniennes. Le tout pour finalement revenir sur son projet et il semble aujourd'hui quasiment seul dans sa tour d'ivoire. Selon plusieurs médias, des candidatures pourraient donc émerger en opposition à Gianni Infantino pour les élections à la tête de la FIFA qui vont avoir lieu en mars 2027. Lui qui n'avait pas eu d'adversaire en 2019 et 2023 paraît finalement fragile, battu à son propre jeu.
11: Merci beaucoup Pauline Guillou du service des sports de RFI. Et dans le reste de l'actualité internationale, 13 personnes sont mortes au Pakistan dans un attentat suicide en pleine manifestation dans le nord du pays. Pas de revendication à ce stade. Bientôt 23h10 à Paris, 21h10, temps universel. C'est la fin de ce journal. Merci d'écouter RFI.
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13: Tony savait qu'il existait autre chose, une autre manière de vivre le monde. Elle l'avait entreaperçu durant son enfance, ces instants d'humanité qui avaient bel et bien existé dans un quartier ségrégué, rompait avec un pays malade et incapable de se voir tel qu'il était. Tous ses efforts déployés pour écraser l'autre, le justifier à soi et au monde, l'accuser de tous les maux. Toute cette hargne consacrée contre lui, parfois toute une vie, juste pour fuir son propre reflet.
14: Le Club RFI de loin, l'émission la plus proche. Bonsoir, bienvenue au Club. Cette semaine, notre émission est consacrée à la littérature et aux belles lettres.
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14: Une nouvelle édition de l'écume des mots, l'atelier littéraire des clubs RFI. Le principe, un club reçoit un écrivain et l'interroge autour de son livre. Bonsoir à Myriam Guillot, comment ça va?
13: Ça va très bien, bonsoir à tous. Je suis très heureuse de vous retrouver pour cette édition de l'écume des mots.
14: Aujourd'hui, notre invitée est Loane Safour. Elle est l'autrice de « Écrire avant l'aube », un livre sur l'écrivaine Toni Morrison paru aux éditions Albin Michel. Toni Morrison, qui je rappelle, est une figure majeure des lettres américaines. Elle se passionne très tôt pour la littérature, puis fait des études brillantes à l'université Howard et Cornell. Elle obtient le prix Nobel de littérature en 1993. Elle décède le 5 août 2019 à New York, laissant une œuvre immense qui marque l'histoire littéraire afro-américaine. Bonsoir Loane Safour.
15: Bonsoir.
14: Autrice du livre « Écrire avant l'aube », un livre sur l'écrivaine Toni Morrison, on l'a dit. Vous êtes aussi blogueuse afro-féministe sous le nom de
15: Mrs. Roots.
14: Mrs. Roots. Ouais. Vous êtes aussi connue grâce à l'album « Jeunesse comme un million de papillons noirs ». Édition Kaburatki 2018, également autrice du Chemin de Jada et de Fadia et le Chant de la Rivière. Vous animez aussi des ateliers d'écriture, un beau parcours. Alors, au téléphone, Akai Irénée Messan, accompagnée des élèves de la terminale S du DTCS Bianat à Hawatoufa de Évier à Abomey-Calavi au Bénin. Bonsoir les amis et jeunes lecteurs.
16: Bonsoir.
14: Irénée Akaimessan, tu as participé avec les élèves à l'étude du bouquin. Alors, comment s'est déroulé l'atelier littéraire avec les élèves?
15: Bonsoir. C'est toujours un plaisir pour nous de participer à l'atelier L'écume des mots avec les apprenants. Comme d'habitude, on a eu le temps de lire le livre, de le décortiquer, de faire le résumé avec les élèves. C'est un privilège pour nous et pour ces enfants à discuter ce soir avec Laura Safo.
14: Alors, nous allons écouter la présentation du roman lu par Audrey Beauguinou.
16: Le livre « Écrire avant l'aube » Toni Morrison est un livre profondément humain dans lequel l'auteur raconte la vie et l'héritage de la grande écrivaine afro-américaine Toni Morrison. À travers une plume sensible, Laura Nsafou retrace le parcours d'une femme qui a transformé la douleur en force, la mémoire en héritage et l'écriture en acte de résistance. Ce livre retrace la vie de Toni Morrison, de son enfance à son ascension, comme l'une des plus grandes voix de la littérature afro-américaine, jusqu'à sa reconnaissance mondiale. Par le récit de la vie de Toni Morrison, le livre aborde plusieurs thèmes majeurs et universels. On peut citer mémoire, racisme, identité, transmission, résilience, résistance et émancipation. Le livre offre un portrait intime et accessible de Toni Morrison, non seulement comme autrice célèbre, mais comme femme ayant traversé des épreuves en gardant la foi en la vie, en la langue et en l'humanité. Il rend hommage à toutes les voix afro-descendantes en soulignant l'importance de la mémoire, de l'histoire, de la dignité et des valeurs universelles.
14: Une femme qui insiste sur l'histoire, la mémoire. Laura Nsafou, votre réaction en écoutant cette présentation de votre roman?
17: Je suis épatée par la description très concise, forte et complète finalement de cette trajectoire. Ce qui me rappelle aussi pourquoi j'ai tant voulu écrire sur Toni Morrison.
14: Vous imaginez l'impatience des élèves de dialoguer avec vous après avoir étudié votre livre. Commençons avec une première question, toujours avec Audrey Bonigou.
16: Qu'est-ce qui vous a inspiré à écrire un livre sur Toni Morrison et pourquoi maintenant?
17: Ah, très belle question. Alors, c'est vrai que Toni Morrison, c'est un modèle pour moi depuis plusieurs années. Je l'ai découverte quand j'avais 15 ans parce que ma mère avait un article collé sur sa bibliothèque disant que c'était la première femme noire et la première femme afro-américaine à gagner le prix Nobel de littérature. Et ma mère me disait toujours, il faut connaître cette femme-là. Et quand je lui disais, pourquoi? Elle me disait que c'était par rapport non seulement à ce qu'elle avait écrit, mais ce que je ne savais pas, c'est ce qu'il y avait derrière le prix Nobel. Donc, dans le livre, tu as pu le voir, Audrey, on voit qu'avant l'écriture, elle a fait plein de choses. Elle a été éditrice, elle a été professeure, elle était aussi maman célibataire de deux enfants. Donc, comme tu l'as très bien dit, c'est une battante. Et donc, mon éditeur, Albin Michel, avait cette collection appelée Destin, consacrée à des biographies, et m'a demandé si je me voulais faire celle de Toni Morrison, puisque depuis des années, j'ai probablement dit au monde entier que j'adorais cette autrice qui m'a beaucoup inspirée et qui m'a beaucoup donné de la force aussi par rapport à mes défis en tant qu'autrice en France.
14: Une question.
16: Quels ont été les plus grands défis dans l'écriture de ce livre? Respecter la réalité historique ou garder une voix littéraire personnelle?
17: Ouh, très